0: 90, le CX90. Je trouve qu'on a fait quasiment un copy-paste, si on veut, là, de la calandre, en la réduisant, évidemment, pour l'adapter au volume du CX5. Mais ça donne quelque chose de vraiment très élégant. Je trouve qu'il a une prestance très athlétique. Quelque chose que je trouvais que le CX5, bien que c'était un véhicule qui était intéressant, qui fonctionnait très bien pour Mazda, au niveau esthétique, je le trouvais un petit peu trop haut et légèrement étroit.
1: Oui, alors, ça c'est vrai.
0: On avait cette impression-là. Tandis que là, ben là, on a rehaussé, si on veut, juste le devant de la calandre, le capot moteur, là, d'à peu près 2 pouces. Et ça, ça fait toute la différence parce que le devant, là, il est beaucoup plus imposant. Les ailes sont légèrement galbées, soit en avant et en arrière, pas beaucoup. Et tu sais, il y a pas de fioriture particulière. C'est, on le sait, le Mazda, c'est le Kodo design. Hein? Ils sont reconnus pour ça. Un design très épuré à l'extérieur comme à l'intérieur aussi, mais on va y revenir à l'intérieur. Mais ce véhicule-là, vraiment, franchement, moi j'avais une version GT parce que on a toujours les versions qui sont quand même bien équipées. De couleur blanc, rhodium, ils appellent ça, c'est un genre de blanc perle. C'était quand même très bien comme nuance de blanc. Et vraiment, là, tu le regardes de tous les angles, puis il est toujours agréable à regarder. Alors, chapeau aux designers de Mazda, parce qu'ils ont fait vraiment une belle job à l'extérieur. Maintenant, si on parle de l'intérieur, ben c'est tout aussi épuré, même à l'intérieur. L'intérieur du véhicule que moi j'avais, c'est un intérieur qui était avec des accents noirs et couleur genre chamois, un peu beige là. Ouais. Et là, où est-ce que ça change beaucoup, beaucoup, Jacques, par rapport au modèle précédent du CX-5, c'est au niveau des commandes non tactiles, hein, disons-le comme ça, parce que là, il y a plus aucun bouton tactile, physique, si on veut, là. On se fie à 100% sur un grand écran. Le modèle GT vient avec un écran de 15,6 pouces, tandis que les autres modèles ont des écrans de 12,6. C'est un grand écran qui, ma foi, au début, là, on se demande, bon, dommage, tu sais, parce que Mazda avait quand même des commandes qui étaient faciles à utiliser. On avait un bouton pour la ventilation, pour l'augmenter, pour le baisser, la température aussi, tout ça. Tandis que là, ben là, ça devient tout digital. Tout se fait via l'écran. Et au fur et à mesure qu'on l'utilise, on se rend compte que c'est pas si mal. Même si, honnêtement, c'est une préférence personnelle, là. Je préfère toujours avoir des boutons physiques pour certaines commandes.
1: Moi aussi.
0: C'est ça. Donc, c'est ça. Fait que, parce que avec le digital, t'as pas le choix de toujours regarder qu'est-ce que tu touches. Parce que des fois, tu vas toucher quelque chose puis c'est pas tout à fait ce que tu voulais. Fait que tu faut que tu reviennes en arrière. C'est là que c'est un peu délicat. Mais là, j'ai fait au-dessus de 1000 km. On est allé se promener dans le Maine et vraiment, sur la grande route, ce véhicule-là, d'un grand confort. J'étais étonné de voir à quel point il était silencieux dans la cabine. Et les pneus, franchement, super bien été. Et pas de bruit de vent, pas de bizarrerie au niveau du comportement. Et bien que le moteur, c'est le seul qui est disponible pour cette version-ci en 2026. Ouais. Hein, c'est un 2,5 litres atmosphérique. Ce n'est pas un turbo avec une boîte à 6 vitesses ça, automatique.
1: Je trouve ça un peu dommage quand même qu'il ait abandonné le turbo.
0: Mais
1: chez Mazda, on nous a expliqué que le moteur turbo, c'était quoi? 15% des ventes peut-être et peut-être un peu moins. Et en plus de ça, faut pas oublier qu'il y a une version hybride qui s'en vient là.
0: Exactement, c'est là que je m'en allais, c'est qu'en 2027, il va avoir ce même modèle-là avec une hybridation. Donc ça, c'est intéressant. Et là on va rejoindre vraiment la compétition, parce que la compétition, on le sait, elle est féroce dans ces VUS-là de cette grandeur-là.
1: Ouais.
0: Et là, on va vraiment y aller, aller chercher avec une hybridation. Je sais pas si c'est une hybride branchable présentement, mais il y a quelque chose qui s'en vient.
1: On nous a parlé d'hybride seulement, un système hybride de Mazda, et non pas de Toyota.
0: C'est ça. Voilà.

0: Là. Et ça, c'est vraiment intéressant parce que là, vraiment, on va aller chercher quelque chose de performant là, au niveau de l'économie d'essence, tout ça. Moi, c'est sur le long terme, la semaine que j'ai fait à peu près 1200 kilomètres. J'ai fini ma semaine à 8,1 litres au 100, qui est quand même raisonnable. Ça, évidemment, avec une hybridation, on va réduire ça probablement à 7,2 ou 7, là, quelque chose comme ça, qui était pas mal plus efficace. Mais le fait que le véhicule soit plus long, je porte beaucoup mieux sur la route. J'étais impressionné d'ailleurs de voir à quel point la suspension aussi était plus souple qu'avant. Avant, je trouvais que, on le sait, hein, Mazda, c'est une conduite qui peut être assez sportive, si on veut, sans que ça soit
1: plus dynamique, mettons.
0: Plus dynamique, exactement. Ouais. Sans que ça soit des bombes, là, parce que là, on parle de moteur qui a 187 chevaux, là, c'est pas la fin du monde. Là. Mais c'est amplement suffisant. Quand on embarquait sur l'autoroute, oui, il y a une vibration, mais je pense que c'est voulu de la part de Mazda. C'est une vibration reliée évidemment au moteur qui fait un effort. Ouais. Mais on l'entend quand tu accélères, quand tu as un genre de petit kick-down là, qui y embarque, on le sent là, que le véhicule, et d'ailleurs, c'est toujours la force de Mazda, c'est que la puissance vient instantanément quand tu pèses sur la pédale d'accélérateur, là, s'il n'y a pas de délai. Là. Alors ça, c'est quelque chose de très appréciable. Mais sur la route, c'est un comportement impeccable et les accélérations étaient très bonnes. Freinage aussi, j'ai trouvé que les freins, il y a eu des situations des fois, pas nécessairement d'urgence, mais où il a fallu freiner fort et le véhicule très, très stable. Alors, un véhicule qui est bien pensé, je pense qu'il va continuer à bien évoluer, surtout avec la version hybride qui s'en vient. Et si on tourne vers l'intérieur, maintenant, le fait qu'il soit un peu plus long et plus large, l'espace pour les passagers arrière est beaucoup plus confortable. Ça, on le voit tout de suite. Et un autre aspect intéressant de ces véhicules-là, c'est qu'il y a les portières qui ouvrent. Écoute, c'est pas 90 degrés, c'est proche, là, parce que c'est très, très large pour accéder à l'habitacle en arrière. Là. Vraiment très, très pratique, ça. Alors, ça, c'est vraiment un gros plus pour Mazda, pour le CX-5. Mais bon, c'est un véhicule qui a différentes versions. Le GT, c'est la version qui est la plus dispendieuse. Le véhicule lui-même, il part à 47 900 $. Et avec toute la finition, on arrive à 50 440 $.
1: Ça commence à être pas mal d'argent quand même, là.
0: C'est beaucoup de sous. C'est beaucoup de sous pour un véhicule de cette taille, mais il est extrêmement bien fini. Et Jacques, on le dit toujours, on le sait, on n'est pas dans les gammes de véhicules de luxe, mais la finition de ces véhicules-là est vraiment impeccable.
1: Ah oui,
0: vraiment,
1: tout à fait.
0: Une qualité d'assemblage, qualité de finition, le petit cuir très, très lisse qui recouvre le volant, c'est très tactile et sensuel en même temps, je trouve.
1: Oui, puis Mazda avait annoncé de toute façon depuis quelques années qu'on voulait se lancer, on voulait élever la gamme un peu. C'est-à-dire que Mazda se situe entre les véhicules de luxe et les véhicules japonais à volume.
0: Plus, exactement.
1: Ils sont entre les deux, là.
0: Et ils sont entre les deux, mais je te dirais qu'ils sont beaucoup plus proches des véhicules de luxe.
1: Ah oui, tout à fait.
0: Pour un prix qui est beaucoup plus abordable. Alors, les gens, je vous dis, là, si vous magasinez des véhicules, donnez une chance à Mazda parce que c'est vaut vraiment la peine. Très belle qualité. Et ça, c'est le GT qu'on avait là, à l'essai, là, mais il y a une version beaucoup plus abordable ce détail dans les 30 000 $.
1: C'est ça, il y a des versions d'entrée. Là.
0: Exactement. Alors, très beau véhicule, positif, et bravo à Mazda. J'ai bien hâte de voir la version hybride qui va s'en venir en 2027.
1: Oui, je suis bien curieux de voir ça. Écoute, avant de terminer l'émission, bien sûr, tu t'en vas en Islande. avec les pneus Continental pour essayer des pneus d'hiver.
0: En fait, c'est un pneu, il appelle ça le AT2, c'est un all-terrain, mais il va avoir le logo des montagnes avec le flocon dessus et tout ça. Oui, c'est grand, c'est à Continental. On va avoir la chance d'essayer ça.

0: sur, ma foi, des paysages. J'ai vu tellement de photos et de vidéos de l'Islande et je me suis toujours dit qu'un jour, il faut que j'y aille. Oh, oui. J'ai des amis qui ont été et ont beaucoup aimé ce genre de paysage presque lunaire parce que c'est une île volcanique, hein, un peu comme Hawaï, ah oui. sauf que Hawaï se trouve beaucoup plus au sud, tandis que l'Islande est plus au nord, plus haut que le Groenland.
1: Tu t'amènes une petite laine, hein? OK, je te dis.
0: Oui, ça c'est sûr. Ils nous l'ont dit. Mais on s'en va essayer ces pneus-là dans les roches volcaniques de l'île à différents endroits. Alors, j'ai bien hâte de faire l'essai de ce nouveau pneu-là. Est-ce que Continental va nous présenter? On va avoir la chance d'essayer. Tout ça pour dire aussi que, écoute, on est à la mi-septembre. On sait qu'on va avoir encore un hiver et c'est le temps de commencer à penser. Au moins penser, si vous n'avez pas déjà vos pneus d'hiver, là, commencez à y penser parce que si vous vous décidez à la dernière minute, on le sait, là, les garages sont pleins, tout le monde est réservé beaucoup d'avance. Et aussi, qu'est-ce qui arrive, c'est que c'est les commandes sont passées à ce temps-ci de l'année. Là. Si vous attendez trop tard, soit que vous payez trop cher ou soit qu'il n'y a plus rien en stock, il n'y a plus rien en inventaire. Alors, ça va être très important de bien penser à commander vos pneus d'hiver et voir qu'est-ce qui va chausser votre voiture cet hiver. Mais pour ma part, moi, j'ai bien hâte de faire l'expérience. Je vais tout vous raconter ça aussi la semaine prochaine.
1: La semaine prochaine, on va se parler. Écoute, on est vraiment jet set là, quand même chez derrière le volant. Toi, tu vas être en Islande. Moi, la semaine prochaine, je vais être en Italie. Pour une course d'Euro NASCAR. Compte tenu de du championnat Challenge Canada, on avait
0: belle expérience.
1: Fait que ça veut dire que la semaine prochaine, on va se parler d'Islande. Toi, tu vas être là-bas.
0: Absolument.
1: La semaine après, je vais vous parler de mon expérience en Italie avec la version européenne de NASCAR. Ça aussi, c'est assez spécial. Alors, ça veut dire qu'on va avoir droit à vous allez avoir droit, les chers auditeurs, à des reportages qui sont assez exclusifs.
0: Assez exclusifs. On va essayer de faire rêver nos auditeurs les faire voyager avec nous en même temps. Ça, c'est toujours le fun de partager ça.
1: Ben, écoute, je vais te placer une commande tout de suite, mon cher. Tu me ramènes une roche volcanique, OK?
0: Absolument. Je vais en ramener une pour derrière le volant. Absolument.
1: Okay, parfait. Excellent. Hey, merci Pierrot. Puis on se reparle. On se reparle la semaine prochaine d'Islande.
0: En direct.
1: Merci à toi là.
0: Ça fait plaisir.
1: Pierrot Fakin qui nous parlait du CX-5 de Mazda et on a mis la table pour son reportage de la semaine prochaine. On va aller faire une courte pause. Au retour, l'historien de service, bien sûr. Il y a tellement d'histoires. Il va nous parler de Bristol, entre autres. Denis Duquette.
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1: Encore une fois, cette semaine, dans le pan histoire de l'automobile, c'est toujours bien fascinant. Et on a beaucoup de beaux sujets, dont, entre autres, les voitures exclusives canadiennes des années 60. Ben oui, il fait un temps. Puis c'est drôle parce que, un temps, c'était pour contourner les tarifs. C'était quand même assez particulier.
5: Ça revient à l'actualité. Oui, parce qu'il y avait des tarifs avant le pacte de l'automobile.
1: Oui.
5: Puis les constructeurs, les trois grands, ont concocté des modèles ou des marques exclusives au Canada pour éviter les tarifs. General Motors, ils ont concocté l'Acadian en 1962 jusqu'à 1965.
1: Ouais.
5: Là, en fait, c'est une Chevy 2 ou une Nova avec une calandre et des feux.
1: Oui, mais ils ne changent pas grand-chose.
5: Avec une feuille d'érable.
1: Dans le fond, là, c'était la même carrosserie, c'était la même base de voiture, mais on change.
5: La même mécanique, c'était de la décoration,
1: puis
5: l'identification. Ensuite, ils ont lancé la Beaumont, C'est une version différente de l'Acadienne.
1: Oui.
5: C'est devenu une marque en 1966. Puis, détail intéressant, Jean-Paul Cabana courait avec une Beaumont.
1: Oh mon Dieu.
5: Puis, quand il me racontait ça, quand j'arrivais à détourner avec ça, les Américains, ils connaissaient ça. Ils n'avaient jamais vu ça.
1: OK.
5: Anyway. Puis, en fait, la Beaumont, là, c'est une Chevrolet Chevelle déguisée en Pontiac.
1: OK.
5: Puis en plus, la Pontiac parisienne et laurentienne,
1: ouais.
5: Ça aussi, c'est des marques canadiennes, mais en fait, c'est des Chevrolet modifiés en Pontiac.
1: Ah bon, OK.
5: Ford ne voulant pas être de reste.
1: Ouais. Ben oui.
5: Ils ont lancé la Frontenac.
1: Ah mon, écoute.
5: À Oakville, pour les concessionnaires, Mercury et Meteor.
1: Oui.
5: Puis la Frontenac, en fait, c'est une Falcon à l'origine, agrémentée à la sauce canadienne. Puis, il y avait Meteor, qui était une marque, de 1962 à 1969. Puis, à ce moment-là, il y avait le modèle Montcalm qui appartenait à la Meteor. Puis, ça a été dans les années 60. Chez Croissant, on a fait pareil. Mais là, il y avait... Ils prenaient une Plymouth, ils en faisaient un Dodge. Ils prenaient un Dodge, ils en faisaient une Plymouth. Ça fait qu'il y avait la Dodge Régent.
1: Ah, mon Dieu!
5: Et en plus... Valiant, avant, à une certaine époque, c'est devenu un modèle de Plymouth. Mais avant ça, c'était une marque.
1: OK.
5: Puis il y a Dodge Dart aussi, qui était une version canadienne. Bref, on a concocté différents modèles pour contourner
1: les tarifs d'importation.
5: Les tarifs.
1: OK.
5: Puis ça a été, c'était populaire, parce que c'est toutes des voitures à grande diffusion.
1: Oui, puis dans ce temps-là, l'industrie automobile canadienne était quand même florissante, c'est le cas de dire.
5: Ouais. Ben oui, puis en plus, la réputation des constructeurs canadiens ou des usines canadiennes est excellente.
1: Oui.
5: Parce que, à titre d'exemple, quand Lexus a décidé de construire sa première usine hors du Japon, il faut dire que Toyota, là, Lexus, c'est leur sommet, eux autres.
1: Oui.
5: Ils ne sont pas venus aux États-Unis, ils sont venus au Canada.
1: Oui, puis aujourd'hui l'usine Lexus, ça gagne des prix à tous les
5: ben
1: ans.
5: Oui. Mais moi, j'étais à l'ouverture ou l'inauguration de l'usine.
1: Ouais.
5: Il y avait des invités américains. Donc, il y avait à Baboune. Ils n'étaient pas trop heureux de se faire dormir le pion.
1: Ouais.
5: Et là, on parle de grande diffusion. Là, on tombe dans la micro-diffusion avec la marque Bristol.
1: Ça, c'est une marque britannique, ça.
5: Oui, c'est une marque britannique. Puis en plus, ceux qui s'intéressent au second conflit mondial, là, c'est la compagnie qui a fabriqué... le bombardier Beaufighter, le Blenheim, puis une couple d'autres. Puis après la guerre, ben là, ils ont dit, ouais, mais là, le gouvernement britannique a dit, bon, ben là, on s'excuse, mais il n'y a plus de guerre, on n'a plus de commandes.
1: Bon.
5: Puis ils ont fondé Bristol Automobile. Il faut dire qu'en 1918, c'était la même affaire.
1: Okay.
5: Ils fabriquaient des avions.
1: Ouais.
5: Et à ce moment-là, ben, ils n'en ont pas fait. Ils ont arrêté d'en produire. Là, on a fabriqué le monocar. Avec un moteur de moto.
1: Oh,
5: puis après okay. Ça, en plus, on a fabriqué des carrosseries pour Armstrong Siddeley pour finir les fins de mois, réglementer les fins de mois. Puis là, on ne voulait pas que ça recommence. Puis quand les commandes d'avions sont épuisées, Bristol Aéroplane a fondé la division auto. Puis à l'époque, on fabriquait déjà des Fraser Nash sous licence.
1: Ah, oh, mon Dieu.
5: C'était une marque britannique, ça aussi.
1: Ouais. Ouais.
5: Puis en 1947, il y a rupture avec Fraser Nash. Et là, Bristol devient une entité autonome. Mais okay. Là, c'est vendu, revendu, c'est très compliqué. Parce qu'en 1960, Bristol Automotive devient vendu à Bristol Siddeley Engine. Ensuite, c'est revendu. Puis, le fil en aiguille, en 2020, c'est la liquidation. Ça va bien?
1: Oui.
5: Et en 2026, il y a un milliardaire britannique qui relance la marque. Et là, un salon très exclusif en Grande-Bretagne, on a dévoilé la Fighter. C'est une voiture à porte, à aile de mouette avec un moteur V10 de 8 litres. Puis, c'est un nouveau départ, mais on a retrouvé des plateformes de Fighter. Il en reste supposément 75 non complétées, non vendues. Puis là, on est supposément, on va les vendre une à une. c'est fabriqué à la main. Bref, c'était une marque qui a toujours été confidentielle, mais ils fabriquaient leur propre moteur. Ils ont fait 9 modèles à moteur Bristol de 1946 à 1961. Le premier, c'était le modèle 400, belle identification. Puis le dernier, le modèle 406 en 1960. Okay. Et on en a fabriqué aussi à partir de 1961 jusqu'à 2011 avec des moteurs Chrysler.
1: OK. Moteur Chrysler, en plus. Okay.
5: Puis là, ben, on essaie de repartir, mais là, c'est vraiment bien plus, je sais pas, épisodique, où on finit les inventaires puis on verra bien ce que ça va donner. Mais quand même, c'est une marque semi-prestigieuse avec une histoire assez particulière. Ouais. C'est une compagnie d'aviation qui décide de faire des autos, mais ça n'a pas marché. Ben, ça a marché.
1: Mais il y en a tellement eu de constructeurs automobiles, de toute façon. Tu sais, c'était partout à travers la planète, mais particulièrement en Angleterre, il y en a eu un méchant paquet là, qui ont disparu depuis le temps.
5: Il faut dire qu'en motoneige, quand la motoneige est devenue hyper populaire, surtout au Québec, là, c'est la mecque de la motoneige, il y avait plus de 200 constructeurs.
1: Oui, c'est vrai.
5: Aujourd'hui, il en reste un au Canada.
1: Oui. Mais Bristol, ça n'existe plus aujourd'hui, ça?
5: Oui, ouais. C'est ça. Ils ont dévoilé ça, la Renaissance en 2026 avec le nouveau modèle de Fighter amélioré, modifié, modernisé. Okay. Qu'on prévoit en vente 75.
1: Bon.
5: Bonne chance.
1: oui, bonne chance, Mazan.
5: Là, je vais vous parler, on parle de... une espèce de bricolage britannique de voitures assez spéciales. Et là, je vous parle du génie de l'automobile, Harold Arminius Miller.
1: OK.
5: Et ce n'est pas celui qui a inventé le cycle Miller, c'est un autre ingénieur. C'est le cycle Miller qui était utilisé par Mazda, entre autres.
1: Oui.
5: Lui, Harry, en fait, là, il est né en 1875 à Menomonie, au Wisconsin. Puis il est mort en 1945 à Détroit. Et lui, c'est un homme doué, là. Son histoire est assez épisodique. Il débute au début du siècle dernier chez Ransom Ely Oldsmobile.
1: Ouais.
5: Il s'occupe des voitures de course de Oldsmobile à l'époque. Il participait à la course Vanderbilt. Puis là, en 1904-1905, il part à Los Angeles. Et là, il ouvre une fabrique de carburateurs. Ça peut sembler bizarre aujourd'hui.
1: Ben, des carburateurs, ça n'existe plus, là, mais...
5: ouais, mais à l'époque, là, puis en plus, c'était une nouveauté, là, des carburateurs qui fonctionnaient, qui ne se coinçaient pas. Et lui, à un moment donné, il faisait $1 million par année avec ses carburateurs.
1: En quelle année, ça?
5: Les années 1910, 1915.
1: $1 million par année en 1910,
5: c'est de l'argent. Il a développé, c'est un ingénieur de génie, il a développé un moteur, puis son premier moteur, c'est un moteur... 4 cylindres, 3 litres. Là, on est au début du siècle dernier. Double arbre à cam en tête, 4 soupapes par cylindre.
1: Eh boy, il était avant-gardiste, pas à peu près.
5: Oui, monsieur. Puis là, on a dit, comme on dirait au Québec, il a mis ça dans un char de course. Puis, Jimmy Murphy a remporté le Indy 500 avec ce moteur-là.
1: OK.
5: Et lui, là, Miller, il n'a pas fait beaucoup de moteurs de diffusion, c'était de la course automobile. Avec ses moteurs et ses voitures, il a gagné, il a fait 12 fois remporté, il a remporté 12 fois les 500 000 d'Indianapolis.
1: Ouais.
5: Puis au championnat américain, le Triple A, à l'époque, l'American Automobile Association s'occupait des courses. Ben, aujourd'hui, c'est fini. Il a 6 victoires en championnat américain. Puis, de 1923 à 1928, les voitures Miller représentaient 83 % des autos inscrites au Indy 500.
1: 83 %
5: 83 %.
1: Ben, ça veut dire que c'est écoute, le plateau, c'était des Miller. Ben oui.
5: C'était quasiment le...
1: Il dominait, c'est le cas de le dire.
5: C'est le cas de le dire. Puis à travers ça, là, avant de... Il s'est intéressé aussi aux courses sur eau. Puis des hydroplanes, il y a plusieurs hydroplanes qui utilisaient, ils faisaient beaucoup de moteurs suralimentés avec des compresseurs. Puis il y a Spirit of Miss America qui était un hydroplane prestigieux là, au début du siècle dernier, il y avait des moteurs Miller, puis lui, à un moment donné, il a construit un moteur marin 4 cylindres.
1: Okay.
5: Son voisin, c'était Ole Evinrude. Ça
1: donne une idée. Ben oui, Evinrude.
5: Inventeur
1: ben
5: du moteur hors bord. Lui, il a enlevé 2 cylindres au moteur, puis il a inventé le moteur hors bord.
1: OK.
5: C'est quand même un gars doué, là. Puis en plus, il était le premier à développer un bloc en aluminium.
1: Okay,
5: des pistons en aluminium et en PP un moteur transversal et une traction avant.
1: Hey, il dormait-tu des fois, lui?
5: Ben, je ne sais pas. Puis en plus, là, quand il s'est mis à mal aller, là, il était en quasi faillite, il a développé 2-3 voitures de course, des tractions avant.
1: Oui.
5: Et il est allé courir en Europe. Puis à l'époque, c'est Bugatti qui dominait. Il les a toutes plantées. À tel point que Bugatti a acheté les voitures Miller pour les examiner puis voir. Lui, il a le moteur et la transmission en arrière.
1: Mais moi, ce qui me fascine, c'est des génies comme ça, avec autant de succès, mais pourtant, il a fait faillite.
5: Oui, en 1933, vous voyez, c'est la crise économique. Il y en a beaucoup qui ont passé dans le tordeur.
1: Ouais.
5: Il fait faillite et son machiniste
1: ouais.
5: en chef... C'est Fred Offenhauser. Lui, il a racheté la faillite.
1: Ouais.
5: Il a continué à produire les célèbres moteurs Offenhauser qui ont été à Indianapolis jusqu'aux années 80.
1: Ah, ouais,
5: quand
1: ouais.
5: même, c'est l'héritage de Miller.
1: Ouais.
5: Ça fait que, puis après sa faillite, il s'est associé à Preston Tucker.
1: OK.
5: Juste Miller and Tucker.
1: Ouais.
5: Puis ils continuent à produire des voitures de course et à un moment donné, fouille-moi comment ils ont su ça, etc. Ils ont su que la Hollande recherchait une voiture blindée à haute vitesse, capable d'aller à plus de 100 km/h. Ils ont développé ça. Ça s'appelait le Tucker Combat Car.
1: Par contre,
5: le conflit mondial est arrivé, puis la Hollande était envahie par l'Allemagne, qui ça tombait à l'eau. Puis apparemment, il y avait une tourelle.
1: Ouais.
5: Dans ce véhicule-là, puis on dit que la tourelle, on l'a utilisée, c'est des bombardiers B-17. Puis ça, apparemment, c'est une rumeur, on ne sait pas trop, ils n'ont jamais été payés pour
1: mais
5: ça.
1: Mais quand on voit le film de Tucker, là, on l'aperçoit au début du film, ça, cette espèce de véhicule-là bizarre.
5: Oui, c'est ça.
1: Ouais.
5: Puis, en plus de ça, pendant qu'il développait ça, Miller a travaillé en plus chez Willis pour développer le Jeep.
1: OK. Ah, ben ouais, ça n'a pas de bon sens.
5: Ah ouais. Puis il est mort pauvre en 1945. C'est même Tucker qui a payé pour ses funérailles.
1: Ça n'a pas d'allure.
5: Et comment est-ce qu'il a fait pour être en affaire avec un. Quand même, c'est assez. Tucker, quand même, il n'est pas mort pauvre.
1: Ouais.
5: Et il avait un peu d'argent. Puis l'autre, il est pauvre. Bref, en tout cas, c'est un génie d'automobile.
1: Mais c'est ça qui me surprend le plus, d'avoir eu autant de succès partout, d'être aussi génial que ça. Et puis il est mort, pas une scène, là.
5: Puis remarque, Tesla, c'est un peu pareil, hein?
1: Ouais.
5: Il a eu la mauvaise idée de s'assassiner avec Thomas Edison, c'était pas une bonne idée.
1: Non, tout à fait. Les éphémérides.
5: 9 septembre 1954, le premier Thunderbird sort des chaînes de montage à Dearborn. Chaînes de montage Ford, naturellement. Et là, c'est un coupé deux places, c'est un cabriolet deux places contre la Corvette. Mais c'est pas considéré comme... Remarque, la Corvette, au début, c'était plus un exercice de style. Là.
1: Ouais.
5: Il y avait un petit moteur 6 cylindres en ligne, puis transmission automatique à 2 rapports.
1: C'était pas une voiture de grand sport.
5: C'était populaire au début, initialement. 3500 commandes les 10 premiers jours.
1: Ouais.
5: Puis en 2 ans, on en a vendu 53 166. Il y avait un V8 de 4,7 litres de 245 chevaux.
1: Ouais.
5: Boîte de vitesse manuelle, 3 rapports, ou transmission automatique Ford. Puis, aussi curieux que ça puisse paraître, il y a un toit rigide amovible.
1: Oui, ça, ouais, je me souviens, la première génération.
5: Ça rappelle les premières Mazda MX-5, il y avait ça, un petit toit en plastique
1: que tu vendais.
5: Au moins, la MX-5, il y avait une toile.
1: Il y avait une toile, lui, que tu fais.
5: Parce que l'autre, il n'y avait pas, tu fais commander... une toile en option.
1: OK.
5: Puis okay. Apparemment, il y a une légende. Puis là...
1: Rapidement, mon cher Denis.
5: Oui, c'était une belle auto.
1: Ouais.
5: Puis après ça, ils l'ont gaspillé. Ils ont changé les... Ils l'ont agrandi. Ils ont changé les pare-chocs. Ils ont mis une roue de réserve en arrière. Là, ça s'appelle un Continental Spare. Puis... À la fin, ils ont mis deux petits hublots sur le toit rigide, puis apparemment, Iacocca est allé voir le pape, puis il se promenait dans l'auto papal, puis il y avait des petits hublots. Le pape, il dit, avez-vous ça chez vos produits Ford? Iacocca dit, oui, il va en avoir. Apparemment, il aurait appelé, puis on lui dit, on met ça dans ton
1: domaine. Ah, ouais. Ça, c'est vrai que ça n'a pas... C'est à partir d'une sportive, ça a fini en gros paquebot. En gros paquebot.
5: C'est ça.
1: Hey, merci, mon cher Denis.
5: Au plaisir.
1: On s'en reparle la semaine prochaine.
5: Bonne semaine, tout le monde.
1: Duquet qui nous parlait d'histoire, bien sûr, des voitures Bristol, Miller, tabarouette, tout un génie, bien sûr, de la mécanique. Et on a parlé aussi de la Thunderbird. Ben oui, Thunderbird qui est venue au monde à cette époque-là, à cette même période-ci de l'année. On va aller faire une pause. Au retour, Marc Bouchard nous présente son essai de la semaine.
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1: Le troisième bloc de l'émission cette semaine, ben évidemment, on a un essai avec notre ami Marc Bouchard, puis on va parler aussi de technologie à bord des voitures. Quelles sont les technologies les plus prisées, en tout cas les plus intéressantes, selon J.D. Power. Salut, mon cher Marc.
12: Salut, mon cher.
1: Bon, écoute, Lexus ES, toi, tu as la version toute électrique, parce que c'est assez particulier. Lexus, par l'entremise de Toyota, évidemment, se lance dans une berline. Il nous ramène une berline. Ça, c'est quand même exceptionnel, mais qui sera disponible en version hybride ou électrique.
12: Exactement. Donc, soit avec un moteur à essence, soit 100% électrique. Moi, j'avais la version 100% électrique, la 500E. Écoute, il faut quand même préciser que c'est un exploit de la part de Toyota, de Lexus, tu l'as mentionné, de nous revenir avec une berline de cette nature-là. Il faut dire que c'est une toute nouvelle plateforme. On a repris la plateforme, on a le redessiné, on fait quelque chose de nouveau et ça devrait servir de base à d'autres véhicules par la suite. Donc, c'est le premier essai, si tu veux, de la part de Lexus avec cette nouvelle plateforme-là, qui est donc plus polyvalente et plus malléable, comme c'est souvent le cas maintenant. On a aussi joué beaucoup avec la dimension. On est loin de l'ancienne ES, si tu veux mon avis. La nouvelle ES, elle est presque la dimension de l'ancienne LS.
1: Ouais.
12: Écoute, elle est longue, là. Ça fait 5,1 mètres de longueur, ou presque. Ça commence à être long pour ce qui était une berline intermédiaire, parce que, rappelons-le, la ES, ben, c'était une Camry en dimanché avant.
1: Ah, oui. Initialement, tout le monde disait ça, puis c'est le modèle d'entrée de gamme, là, chez Lexus.
12: Oui. Ben, en fait, c'est la IS qui est quelque part plus petite, mais la ES, c'est la berline familiale tranquille. Mais là, on arrive vraiment avec un véhicule qui a un nouveau style, qui a une nouvelle gueule, définitivement. Vraiment, le design, on a fait un effort incroyable. C'est vraiment beau ce qu'on a fait. Il faut dire que chez Lexus, on s'est beaucoup, beaucoup amélioré en matière de design depuis quelques années. On a travaillé fort pour créer des nouvelles personnalités. Et là, ben, on nous amène vers une coche un peu plus loin. On oublie le fameux, la fameuse calandre en sablier qui a vraiment pas fait l'unanimité jamais.
1: Ouais, c'est vrai.
12: Il y a bien du monde qui trouvait ça pas très joli.
1: Et moi, j'avais posé la question aux gens de Lexus lors du lancement de la voiture. J'ai dit, est-ce que c'est la nouvelle tendance design chez Lexus? Puis ils m'ont confirmé.
12: Oui, effectivement. Ouais. Alors, c'est effectivement la nouvelle tendance. D'ailleurs, si tu regardes les modifications qui sont faites sur les autres véhicules, on se rapproche tranquillement de ce que la nouvelle ES nous propose. Et elle a vraiment une allure très aérodynamique. La ligne sur le côté, entre autres, c'est vraiment particulier. Ça nous amène à presque voir une voiture sportive, alors qu'on sait que la ES, ben, c'est bien des choses, mais pas sportif nécessairement.
1: Non, du tout.
12: Là, on a la version toute électrique, c'est celle que moi j'ai essayée. 338 chevaux, deux moteurs. C'est très efficace. Comment pourrais-je dire? C'est une auto électrique. OK, on va se dire. Et en plus, c'est une Lexus. Donc, on joue beaucoup la carte du confort, de la carte de la douceur de roulement. On est vraiment là-dedans. C'est ce qu'on a voulu mettre en évidence. C'est ce qui est le plus frappant. Et c'est vraiment clairement une réussite de ce point de vue-là parce que la voiture, elle est tout en douceur et tout en confort. Elle est cependant surprenante en termes de tenue de route. Tu sais, moi, je m'attendais... C'est un auto électrique qui est assez grosse. Hein? Ouais. Alors, je m'attendais, moi, que ça ballotte un peu dans les virages, mettons.
1: Okay? Oui, mais le centre de gravité est tellement bas avec le pack batterie, hein?
12: Oui, effectivement. Oui, puis les suspensions sont quand même bien adaptées. Honnêtement, j'ai été très étonné de cette tenue de route-là. Tu sais, on a tous des circuits qu'on fait pas mal tout avec nos autos pour les tester, là.
1: Ouais.
12: Tu sais, quand on change de voiture chaque semaine, on prend toujours les mêmes routes pour essayer de comparer de l'une à l'autre. Cette semaine, je conduis la Lexus UX, qui est le petit VUS.
1: Ouais.
12: Et je suis allé sur une route de campagne, la même que j'avais faite avec la ES. J'ai eu beaucoup plus de précision de conduite avec la ES que j'en ai avec le UX.
1: Ah, quand même.
12: Le UX a tendance à bouger beaucoup latéralement. La ES restait d'une stabilité incroyable. Elle est effectivement d'une grande douceur. Les commandes intérieures, ben, c'est sûr que on mise beaucoup sur des commandes avec l'écran, notamment. Le système d'infodivertissement va bien du côté de Lexus, mais bon, si vous êtes moins familier avec l'ergonomie qui va avec les écrans, ben là, peut-être que vous allez aimer moins certains éléments. Mais dans l'ensemble, ça va très bien. Et le système de son, c'est un Mark Levinson, il est absolument spectaculaire, encore une fois. Donc, on est vraiment dans un environnement très confortable. C'est un vrai cocon, mais en même temps, avec une conduite qui est quand même intéressante, sans avoir les sensations de conduite au volant, parce que ça, la direction, ben, comme c'est souvent le cas, malheureusement, de ce type de véhicule-là, c'est pas aussi précis et stimulant qu'on. Ça donne pas de grand frisson, mettons, quand on le fait, là.
1: Non, ça, c'est vrai. Maintenant, il reste à savoir si Lexus, parce qu'on a posé la question, il compte quand même là-dessus, sur cette version-là, mais il restera à savoir si la version hybride ou la version tout électrique, laquelle des deux va se vendre le mieux, là.
12: Ouais. Moi, je rabais un vieux 2 sur la version hybride, hein, ouais. Parce qu'elle est moins chère, d'une part. Elle est identique. Hein. En termes de look, ça, c'est particulier parce que ça va vraiment prendre un œil avisé, je te dirais, pour remarquer les nuances, parce que les deux véhicules sont identiques.
1: Ouais, c'est vrai.
12: Donc, c'est quand même particulier. Sauf que, bon, évidemment, la version hybride, ça va être une 350. Il existe une 350 aussi du côté électrique, mais là, ça va être la version. J'ai bien hâte de voir, en fait, comment ça va se démarquer de ce côté-là. Sauf que c'est vraiment, sincèrement, tu sais, je peux pas dire qu'il y a vraiment de gros défauts à ce véhicule-là, si ce n'est le fait que c'est peut-être un peu trop tranquille pour mes besoins à moi, mais c'est un véhicule qui va être d'une fiabilité absolument incroyable, j'en suis convaincu.
1: Ouais, mais puis en plus de ça, l'autonomie et compagnie, c'est pas exceptionnel, c'est dans la norme ce genre de véhicule-là, mais c'est pas, il y a rien qui se démarque nécessairement. C'est que chez Lexus, on a voulu offrir les deux versions, c'est-à-dire qu'on a voulu aller rejoindre une clientèle un peu plus large.
12: Oui, j'en ai pas parlé, mais l'autonomie annoncée de la Lexus est d'à peu près 440 km. Bon, comme d'habitude, on l'a pas tout à fait, mais c'était quand même pas si loin, je dois dire. Là. J'ai fait 420 à peu près en faisant beaucoup d'autoroutes. Et on sait que, comme tous les véhicules électriques, ben ça régénère au freinage. Puis bon, je conduis pas si mal que ça, faut que je freine pas sur l'autoroute. Alors, évidemment, j'ai pas récupéré beaucoup d'énergie sur l'autoroute, mais c'est quand même 420 km là, qui ont été réalisés directement avec la Lexus ES.
1: Bon, ben quand même. C'est... Et le prix? On a le prix?
12: Le prix est compétitif là, dans les 50 quelques mille en partant. C'est sûr que c'est un véhicule qui est un Lexus, c'est un véhicule de luxe. Ça vient avec. Je t'avoue que j'ai pas regardé le détail du prix de ma ES 500 parce que j'étais un petit peu inquiet de voir où ça m'amenait.
1: Okay, ouais.
12: Mais c'est plus 60 quelques mille en fait, ouais. Qui est la réalité de ce Lexus-là.
1: Bon, OK. Fait que c'est quand même. Mais ça demeure un Lexus, des véhicules qui sont très fiables et qui ne demandent pas beaucoup d'entretien, surtout dans la version électrique. Là. L'entretien est moins élevé, en tout cas, l'entretien plus. Plus régulier, là, comme changement d'huile, des choses comme ça. Là. On n'a pas besoin d'en faire, évidemment.
12: Bon. Non, et on le dit, hein, pour le rappeler, sur le Lexus, ça garde sa valeur de façon vraiment remarquable par rapport à d'autres de cette étape-là. Que je pense que ça aussi, c'était vraiment considérable.
1: Mais ça faudra voir aussi dans quelques années le marché des véhicules électriques d'occasion. Ça, j'aimerais ça, on pourra peut-être regarder ça plus attentivement. Je ne sais pas si c'est si bon que ça.
12: Ben, c'est sûr que ça dépend où on regarde. En Europe, actuellement, c'est une catastrophe, mais on pourra en reparler. Par contre, on va aussi parler d'autres choses la semaine prochaine, si ça tente. Il vient de sortir une étude sur la durée de vie des batteries des voitures électriques.
1: Oui, ça aussi, c'est intéressant, ça. Surtout nos auditeurs vont sûrement apprécier. Oui.
12: Exactement.
1: OK. Maintenant, J.D. Powers a fait une autre étude sur les technologies d'aujourd'hui.
12: Ouais, en fait, sur l'efficacité des marques en matière technologique. Ce qu'on veut savoir, c'est quelles sont les compagnies qui maîtrisent le mieux la technologie à bord des voitures. Puis comme J.D. Power, c'est d'habitude, là, ils font des sondages de fou. 68 000 personnes ont répondu au sondage.
1: Oh boy, c'est du monde, ça?
12: Oui, monsieur, c'est du monde. Ouais. C'est plus que nos sondages électoraux, un peu, ça.
1: Oui, tout à fait.
12: Et la façon dont ça fonctionne, en fait, c'est qu'ils ont évalué sur différents... Après 3 mois de possession, ils ont demandé aux gens d'évaluer leur expérience dans leur nouveau véhicule en matière de technologie. Mais là, la technologie, là, c'est multimédia, c'est le confort, c'est la sécurité. C'est pas strictement un élément de technologie, mais on a divisé ça en 5. Et on a totalisé... chacun des résultats était sur 1000 points.
1: OK.
12: Et écoute, je t'avoue que moi, j'ai eu une surprise pour la première position.
1: Ah ouais?
12: Puis, j'aurais envie de te demander, d'après toi, quelle est la compagnie qui a atteint le meilleur résultat en matière de technologie selon J.D. Power?
1: Mon Dieu, dans les technologies, à mon avis, oh boy.
12: Écoute, c'est une marque de luxe, je peux te le dire.
1: Ouais.
12: Mais écoute, je suis prêt à parier un souper avec toi, tu ne l'auras pas. C'est Cadillac.
1: Cadillac?
12: Oui, monsieur.
1: Cadillac? Ah, ouais. Oh, boy. Ouais. Tu sais, j'aurais pensé peut-être aux Japonais ou aux Allemands, peut-être, là, qui sont assez avant-gardistes aussi de leur côté, là. Mais,
12: ouais, mais tu
1: Cadillac,
12: vois,
1: wow.
12: c'est Cadillac qui a récolté 641 points, notamment pour son système d'infodivertissement. Ce qui me met un peu, ce qui me fait un peu douter, en fait, de cette réalité-là, parce que, on faut rappeler que chez GM, on joue beaucoup, beaucoup avec le Google built-in, là,
1: ouais.
12: Avec le système intégré de Google, et ça, c'est un système que moi, je déteste cordialement.
1: OK. OK.
12: Évidemment, mais il n'y a pas que ça. Il y a toute la technologie de sécurité, comme je l'ai dit, et de confort. Donc, évidemment, ça, c'est un des éléments. Celui qui est arrivé deuxième, ben, c'est la compagnie qui était première depuis 5 ans. C'est Genesis.
1: Ah, ouais?
12: Ouais.
1: Cadillac a dépassé Genesis, quand même.
12: Il faut le faire, hein?
1: Ouais,
12: je ne m'attendais pas à ça, pas du tout, là.
1: Non, non, non. Absolument pas. Mais qu'est-ce qui fait qu'ils se sont démarqués tant que ça?
12: Ben, comme je te dis, c'est un peu divertissement qui, semble-t-il, a plu beaucoup aux gens, ce qui est assez surprenant. Écoute, je ne sais pas vraiment, j'avoue ne pas comprendre. Puis, il faut dire que les motorisations électriques aussi viennent avec un paquet d'affaires et Cadillac a sorti quand même pas mal de véhicules électriques qui ont connu un certain succès au cours des derniers mois, de la dernière année.
1: Ouais.
12: Alors, ça a dû contribuer pas mal à ça.
1: Oui, parce que chez Cadillac, là, on est pratiquement juste électrique maintenant, là.
12: Oui, mais là, ils viennent de... Je sais pas si tu as vu l'annonce au cours des dernières heures. Ils ont décidé qu'ils abandonnaient le tout électrique et qu'ils revenaient avec des moteurs à essence.
1: Comme il y a beaucoup de constructeurs, ils le font.
12: Exactement. Mais là, ça fait partie là, des éléments qui ont été annoncés récemment. Si on continue, évidemment, dans le côté technologie, pour la suite, c'est BMW, en fait, qui continue le classement des véhicules de luxe, si tu veux, au niveau de la technologie. Tu le sais, tu as conduit des BMW récemment, tu te rends compte que c'était assez spectaculaire. Du côté des marques, disons, grand public, c'est Hyundai qui a pris la première place. Ce qui n'est pas étonnant, étant donné que Genesis, quand même, se classe deuxième au total, ben c'est assez prévisible que Hyundai, qui partage sensiblement les mêmes technologies d'infodivertissement, c'est pas étonnant qu'il se retrouve aux deux, au premier rang des marques grand public, évidemment.
1: Ouais.
12: Par contre, ouais. Ce qui m'a étonné, c'est que Hyundai a dépassé Mercedes-Benz et Lincoln, notamment, en termes de satisfaction.
1: Oui, mais en même temps, écoute, la technologie évolue tellement rapidement, ça veut dire que ces classements-là peuvent changer pratiquement aux 6 mois, là.
12: Ouais.
1: Hey, il y a tellement d'évolution là-dedans, là, c'est incroyable, là.
12: Oui, effectivement. Il y a des évolutions rapides et on ne sait plus à un moment donné à quel sein se vouer non plus. Il me semble qu'on en ajoute, on en enlève, on en modifie, ça devient complètement fou.
1: Ouais.
12: Tu te doutes que quand il y a des gagnants, il y a des compagnies qui ont moins bien performé.
1: Ah, ben, il y a des perdants aussi, c'est sûr. Ouais.
12: C'est ça. Alors, évidemment, dans ce noyau-là, ben, il y a Chrysler, qui ne se qualifie pas très bien, mais en même temps, Chrysler n'est pas vraiment admissible au classement parce qu'ils n'ont pas vendu assez de véhicules pour avoir un échantillon représentatif.
1: Ah, imagine-toi, ça va des faces.
12: Qui est un peu troublant.
1: Ouais.
12: Faudrait qu'il n'y ait plus de Chrysler, on s'entend, là. Une fois que tu as parlé de la Pacifica,
1: c'est tout. Ça s'arrête là. Ça s'arrête.
12: Ouais. Fait qu'évidemment, il y a ça. Il y a Ram qui est aussi dans le noyau de fin.
1: Okay.
12: Et une surprise un peu,
1: ouais.
12: Mazda.
1: Ben, Mazda, c'est pas. Le nouveau CX-5, oui, OK, c'est mieux organisé. Là. Ça a évolué, mais ils sont pas encore au niveau de ceux qui sont en avant. Là.
12: Non, effectivement, tu as raison. Et les anciennes versions du système d'infodivertissement, c'était tellement pas intuitif, avec la molette, avec les affaires qui, des fois, étaient tactiles, des fois, ne l'étaient pas. Et ça équipe encore la plupart des véhicules Mazda. Là. Tu l'as dit, le CX-5 2026 a changé, mais pas les autres.
1: Non, mais tu sais, c'est parce qu'il y a beaucoup de systèmes aujourd'hui, là, en tout cas, entre autres. Là, tu cherches une chaîne audio, tu cherches un poste, c'est compliqué, là.
12: Oui. Hey. Oui, il y en a que c'est quasiment un job à temps plein, là. Je suis d'accord avec toi.
1: Tu sais, là, c'était tellement facile avant. Depuis qu'on utilise les fameux écrans tactiles, puis avec les applications et compagnie, ça n'a pas de bon sens, là. C'est compliqué, là.
12: Non, non. Hey. Non, c'est vrai que c'est compliqué. Puis, tu sais, il y a des compagnies, moi, je rappelle toujours le Volvo EX30.
1: Ah,
12: mon Dieu. Aucun cadran. Tout se fait directement dans l'écran central. Même la vitesse, même ouvrir le coffre à gants. même régler les rétroviseurs. Alors ça, c'est un peu trop exagéré à mon goût. Mais bon, en tout cas. Fait que Mazda se situe là. La grande faiblesse de Mazda, ben, c'est évidemment la faible intuitivité, la faible ergonomie de son système d'infodivertissement.
1: Oh, oui,
12: il y a quelques modèles qui se sont mérités des récompenses privées, si tu veux, pas juste au niveau de la marque. Le BMW X6, notamment, en fait partie. Le nouveau Hyundai Palisade et le Hyundai Ioniq 5 qui se sont classés premiers dans leurs catégories respectives.
1: Bon, ben écoute, des bonnes nouvelles pour eux autres. Hey, merci, mon cher Marc. Et puis,
12: ça me fait grand plaisir, mon cher.
1: On parle des batteries la semaine prochaine, OK?
12: Avec plaisir. Bye-bye.
1: OK, bye-bye. Marc Bouchard qui nous parlait de son essai de la Lexus ES, la nouvelle version tout électrique, la version entièrement électrique. Et on a parlé évidemment des prix J.D. Powers pour les nouvelles technologies, les technologies que les gens aiment et que les technologies n'aiment pas. J'espère que vous avez apprécié encore une fois cette semaine de l'émission et je vous donne bien sûr, comme à l'habitude, rendez-vous la semaine prochaine. Même poste. Allez, on y va.
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Mesdames, messieurs, bonsoir et bienvenue à un autre rendez-vous sous un ciel blues. Mon nom est Martin Lachance. J'espère que vous allez bien, que vous soyez à la maison, au travail ou dans votre voiture, sur les ondes du FM 103.3, la radio allumée, entre 21h et minuit les lundis soirs et en rediffusion le samedi soir au même créneau horaire. Ben, c'est 3 heures de bon blues et c'est sous un ciel blues qui s'ouvre à l'instant. J'espère que vous êtes en forme. Beaucoup de blues pour vous tous, chers auditeurs, jusqu'à minuit ce soir. En première heure, vous entendrez notamment la musique de Guy Bélanger. Vous aurez également celle de John Charles Watson, Angel Forest et Janiva Magnest. En deuxième heure, on débutera avec un premier 30 minutes consacré à Stevie Ray Vaughan et Double Trouble. Et en troisième et dernière heure, ben on termine toujours le tout avec Slow Blues de 23h à minuit. On va débuter avec Diana Greenleaf, une grande voix, un peu de la même épopée que Coco Taylor, Etta James et compagnie. Une pièce qui a pour titre Never Trust a Man. Mon nom est Martin Lachance. C'est Sous un ciel blues. Je vous souhaite une excellente soirée musicale. C'est un départ.

Le Johnny Max Band sous un ciel blues, une formation qui nous vient de Toronto. C'était la pièce One Day et Johnny Max Band. Ben, Johnny Max, c'est John McCannany. Il a 8 albums d'enregistrés et il y en a plusieurs qui ont été faits avant les années l'année 2019. Il y a un nouvel album donc qui est paru tout dernièrement, l'album Johnny Max and his so-called friends, hein, ses supposés amis, fort intéressant. Ils ont débuté leur carrière musicale sur scène et sur disque dans les années 90, donc en 1990. Ils sont tous basés à Toronto, puis ben c'est un band de party. Un band qui a bien, bien du fun. Ils se sont produits régulièrement au Festival international de blues de Tremblant. Et ça fait longtemps qu'on n'a pas joué ça à Sous un ciel blues. Et pourquoi pas en jouer une autre, toujours dans le même style, du blues, dansant, qui a du rythme. Voici une pièce qui a pour titre « I'm in trouble ». À nouveau, le Johnny Max Band. Vous êtes à l'écoute de Sous un ciel blues.

Bélanger sous un ciel blues avec une pièce de son répertoire instrumental, évidemment avec son harmonica, Bayou's Ride. Guy Bélanger, un incontournable de la scène blues québécoise, évidemment. Plus de 50 ans de carrière, des collaborations, notamment avec Céline Dion, le Cirque du Soleil également, des artistes comme Mitsou également, mais plusieurs autres, Jean-Pierre Ferland et compagnie. Et dans le blues, évidemment, avec son bon ami Bob Walsh pendant une trentaine d'années en studio et sur scène. Plus de 10 albums solo également, des trames sonores notamment de son frère Louis Bélanger. On se souviendra entre autres du film Gasbar Blues avec Serge Thériault. Toute la musique avait été composée par Guy Bélanger et Claude Fradette à la guitare. C'est un incontournable. On va écouter un extrait tiré de ce film-là, un petit 40 secondes où on entend « Es-tu debout, Guy? » Ça faisait partie du film. Si vous avez été déjà écouté le film de son frère, qui est réalisateur, Louis Bélanger, qui a réalisé beaucoup de films québécois. Alors, on va l'écouter. Et tout de suite après Bayou's Ride, ben on écoutera une pièce du répertoire de Guy Bélanger, tirée de son plus récent album, son album Postcards from London, qui a été enregistré en janvier 2025 au mythique studio Abbey Road à Londres. Une relecture d'un de ses classiques de 2010, la pièce Crossroads. On écoute ça, donc, Crossroads, mais juste avant... Étude Boogie avec Guy Bélanger à Sous un ciel blues.

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1: Martin Lachance, toujours en votre compagnie à Sous un ciel blues sur les ondes du FM 103.3. On va poursuivre avec un musicien québécois du nom de son band, Big Time Lou. Il s'agit de Louis-David Leclerc, tiré de son album Let's Swing, paru en 2019. Une pièce qui a pour titre We're Better Together. Voici Big Time Lou à Sous un ciel blues.

Away Too Fast avec John Tyler Watson. À Sous un ciel bleu, c'est son album Mad Love qui lui a valu beaucoup de succès en 2020, notamment une nomination puis un gain de la statuette Juno dans la catégorie blues, album blues de l'année au Canada, accompagné notamment bien sûr à la guitare de Ben Racine qu'on a entendu tout juste avant avec la pièce Walk On. On va rester dans le blues québécois et dans le blues féminin avec la merveilleuse voix de Angel Forrest qui nous prépare quelque chose de nouveau pour l'automne 2026, un nouvel album de blues, entièrement blues et électrique. On écoute donc Angel Forrest avec une pièce qui a pour titre Only Man. Vous êtes à l'écoute de Sous un ciel blues.

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Nouveauté de Geneva Magness à Sous un ciel blues, la pièce Slip, Trip and Fell in Love, un nouvel album qui porte le nom de Truth is Truth in the Room de Clear Mountain Session. C'est un album semi-live, semi-spectacle, seulement 150 personnes ont été invitées dans un studio d'enregistrement où elle interprète différentes chansons, dont cette chanson que vous venez d'entendre, Slip, Trip and Fell in Love. Geneva Magness, probablement l'une des plus belles voix que je préfère dans la blues music américaine. On va poursuivre en musique avec le G-Guys Band tiré de leur premier album, Floyd's Hotel. On va écouter la pièce titre. G-Guys Band, c'est évidemment Peter Wolfe, le Mick Jagger américain. Vous vous souvenez sûrement des chansons souvenirs qui ont été très populaires dans les années 80 comme Freeze Frame et Centerfold. Mais avant toute chose, ce groupe originaire de Boston a été un band de blues fort intéressant avec des vieux blues puis de la musique inspirée des Stones également, mais à leur propre mouture. Voici la pièce Floyd's Hotel avec le G-Guys Band en souvenir à Sous un ciel blues.

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Stevie Ray Vaughan, début de la deuxième heure de Sous un ciel blues, on écoute la pièce instrumentale Little Wing du répertoire de Jimi Hendrix, un de ses idoles parmi plusieurs autres, Albert King, Lonnie Mack étant d'autres également. Le prochain 28 minutes sera consacré à la musique de Stevie Ray Vaughan. Je vous présenterai la première pièce et je reviendrai pour vous présenter la dernière pièce de ce bloc musical dédié à Stevie Ray Vaughan sans interruption de la part de votre animateur. On va survoler, bien sûr, l'épopée entre 1983 et 1989. 1983 étant l'année de la parution de son premier album, l'album In Texas Flood, voilà. Et 89 étant celui du dernier album avec Double Trouble, l'album In Step en 89. Bien qu'il ait réussi à enregistrer de son vivant l'album Family Style sous le nom des Vaughan Brothers, vous l'aurez deviné, avec son frère Jimmy Vaughan, mais cet album va être lancé en octobre 1990, donc deux mois après son décès, en 27 août 1990. Mais on va vraiment se concentrer sur le Stevie Ray Vaughan solo et on va débuter tout de suite avec un extrait de l'album Texas Flood, un album mythique. Souvent, les gens me disent « Quel album dois-je me procurer de Stevie Ray Vaughan en premier dans ma discographie blues? » Ben, c'est l'incontournable Texas Flood, premier album alors qu'ils étaient trois. Tommy Shannon à la bass, Chris Layton à la batterie et Stevie Ray Vaughan à guitare et voix. Plus tard, deux albums plus tard, Soul to Soul, l'album de 85, verra arriver un troisième membre de Double Trouble, le clavériste et pianiste, joueur de Hammond B3, l'excellent Reese Winans. On débute avec le classique Pride and Joy. Voici Stevie Ray Vaughan et Double Trouble à Sous un ciel blues.

0: La musique de Stevie Ray Vaughan, ça reste toujours un incontournable pour les amateurs de blues rock, ce grand disparu à l'âge de 35 ans. Vous avez entendu à tour les pièces Pride and Joy tirées de l'album Texas Flood 1983, Cold Shot tiré de l'album Couldn't Stand the Weather 1984. Il y a eu deux extraits de Soul to Soul en 85, Look at Little Sister et la pièce presque instrumentale Say What. Et ce qui vient de se terminer, tiré de l'album In Step 1989, la superbe Crossfire. Stevie Ray Vaughan, bien sûr, avec des influences comme Albert King, Jimi Hendrix, Buddy Guy et plusieurs autres, demeure encore aujourd'hui une influence majeure. Vous avez la chance de voir Stevie Ray Vaughan Tribute Band avec Olivier Gagné. Ça roule depuis 13 ans au Québec en spectacle dans différents festivals et différentes scènes un peu partout au Québec. Vous allez avoir vraiment... Je dis qu'Olivier Gagné, c'est un peu le Elvis Fontaine de Elvis Presley, le show d'Elvis Presley, Martin Fontaine. Ben, ces images sont tout à fait remarquables. On a une dernière pièce de ce spécial Stevie Ray Vaughan à vous présenter. Un slow blues, comme il sait bien le faire. Voici The Sky Is Crying avec Stevie Ray Vaughan et Double Trouble.
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1: Martin Lachance, toujours à votre compagnie pour Sous un ciel blues. Vous voulez me rejoindre par courriel, n'hésitez pas. L'adresse suivante est disponible et elle va comme suit. sousunciel_blues@hotmail.com, tout simplement. Et je vous invite à aller surfer et faire des views sur la page Facebook de l'émission. C'est la page Sous un ciel blues, tout simplement. Vous pouvez voir des vidéos, des performances de musiciens en studio qui sont venus me visiter à travers les mois et même les années. On a des caméras en studio pour Sous un ciel blues, puis quand on a des invités, ben on y place là-dessus, c'est ben le fun. Vous pourrez y voir Izzo Blues Coalition, Mish and the Boys, Big Time Lou, il y a eu Nico Wayne Toussaint également à travers le temps, et plusieurs autres, les Father and Son, qu'on va écouter dans un doublé justement avec Mean Old Man Blues et Miss That Train, sont venus à quelques reprises, alors on va les écouter. Il s'agit du duo père et fils de la Montérégie, Father and Son, deux albums à leur actif, un premier en 2023 et un deuxième à l'automne 2025, un album éponyme. Alors, c'est Father and Son, ben c'est le père et le fils. Le père, c'est Eric Dirksen, voix et harmonica, et le fils, ben percussion, hein, one-man band, style Steve Hill. C'est Olivier Dirksen qui est à la guitare. On les écoute donc en doublé. Father and Son, il y aura également Gareth T. Willie, qu'on va écouter, un gars de Toronto qui a une voix assez particulière. Tout ça dans vos oreilles sur le FM 103.3, c'est Sous un ciel blues.

Le duo Father and Son à Sous un ciel blues avec un doublé Miss That Train. Et juste avant, c'était la pièce Mill Old Man Blues. Pour en apprendre un peu plus, ben, allez faire des recherches sur leur site internet de Father and Son. Et également, il y a du vidéo et des choses disponibles via YouTube. Si je vous parle de Zachary Richard dans une émission de blues, vous allez penser tout de suite à un blues en français, mais il y a plusieurs années, il a enregistré quelques albums en anglais, dont un excellent, c'est l'album Woman in the Room en 1990. Et c'est là-dedans qu'on va aller piger la prochaine pièce de Sous un ciel blues. C'est une pièce qui a pour titre Who Stole My Monkey, un album qui a été enregistré en Louisiane. Et évidemment, ça s'entend au niveau sonore avec les instruments. Alors voici Zachary Richard en souvenir 1990. Donc, la pièce Who Stole My Monkey à Sous un ciel blues.

Elle a pour nom Vanessa Collier. Et vous venez d'entendre avec un classique, une relecture à son style à elle. C'est la pièce I Can't Stand the Rain. Vanessa Collier, c'est une saxophoniste, mais chanteuse de blues également. Et autrice américaine de blues. Elle fait du blues, du funk et de la musique soul également. Au cours de sa carrière, elle a été nommée plus d'une dizaine de fois, une quinzaine de fois, pour la Blues Music Award. Puis elle a remporté 5 de ces trophées-là, soit en 2019, 2020, 2024. Et 2025 également. C'est du saxophone qu'elle fait et ses influences musicales, c'est Bonnie Raitt, Nora Jones, ça s'entend, hein? Tedeschi Trucks Band, Ray Charles, on pense également à Aretha Franklin et Herbie Hancock. Ce qu'on vient d'entendre, c'est I Can't Stand the Rain. On va poursuivre en musique et en blues avec une formation, c'est une pièce instrumentale qui porte le nom de Riley. Voici le Carmen Rathy Band qui nous vient directement des États-Unis. Vous êtes à l'écoute de Sous un ciel blues.

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2: Troisième et dernière heure de Sous un ciel blues. Martin Lachance, toujours en votre compagnie. Vous êtes bien branchés sur la FM 103.3. On a du blues ici tous les lundis soirs, 21h à minuit. 3 heures de bon blues et en rediffusion les samedis, 3 heures dès 21h pour votre bon feeling musical. Premier segment sans interruption. Je vous présente une première pièce et un premier bloc qui va vous conduire jusqu'à 23h30 et je reviendrai pour une autre intervention. Il y a un deuxième bloc de slow blues et blues langoureux à compter de 23h30 et celui-là vous conduira jusqu'à la fin de l'émission, soit minuit. Dans le premier bloc, nous aurons la musique de Colin James. Il y aura également Robin Ford et Buddy Guy. Mais nous allons commencer avec Solomon Burke, une autre grande voix dans le blues américain. Une pièce qui a pour titre « Cry to me ». Alors, installez-vous confortablement, relaxez. On termine la soirée en beauté avec des slow blues jusqu'à minuit. Pour votre bon feeling musical, vous êtes à l'écoute de Sous un ciel blues. Mon nom est Martin Lachance. Bonne écoute!

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4: Nous sommes maintenant à la demi de l'heure, le deuxième segment de Sous un ciel blues, Slow Blues. On a écouté des bonnes pièces dans le premier segment. Voici le deuxième, en vous remerciant bien sûr d'être toujours présent les lundis soirs, 21h à minuit, ou le samedi soir. Beau créneau pour le blues, le samedi soir également. Pour me rejoindre, c'est toujours le sousuncielblues@hotmail.com. Et je vous invite également à aller faire un tour sur la page Facebook de l'émission, sur la page Sous un ciel blues, tout simplement. On va débuter avec Geneva Magness, une chanteuse américaine que j'aime bien, qui est de la région de Los Angeles. Une de ses compositions, d'ailleurs, merveilleuse voix. Une pièce qui a pour titre When You Were My King. Il y aura John Primer qui va jouer plus loin. Il y aura également Colin James avec 3 Hours Past Midnight. Je vous redonnerai donc une petite salutation de fin de soirée. Mais pour l'instant, Geneva Magness à Sous un ciel blues, c'est les Slow Blues. Yeah.

Notre segment Blues sans interruption tire à sa fin et l'émission, par la même occasion également, je vais vous nommer ce qui a joué dans les dernières minutes. Ce qui vient de se terminer, c'est Lauren Anderson, chanteuse de blues américaine avec Love on the Rocks. On a eu le musicien, guitariste et chanteur de blues de Chicago, John Primer, juste avant, avec la pièce At Home Alone. Let Me Hold You, avec l'harmoniciste et chanteur de blues américain également, John Nemeth. Et le tout a débuté avec Geneva Magness et son When You Were My King. C'est comme ça que ça se passe à chaque semaine pour le Sous un ciel blues. J'espère que vous avez apprécié. On va terminer avec Colin James and the Little Big Band. On retourne en 1998. 3 hours past midnight. C'est ce qu'on va écouter à Sous un ciel blues, en espérant que vous soyez présents la semaine prochaine pour un autre Sous un ciel blues. Mon nom est Martin Lachance. Bonne fin de soirée. À bientôt. Bye bye.

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1: Bienvenue chez nous, 6 heures précises en ce mardi 15 septembre 2026. Bienvenue à De Bonne Heure le matin. Il fait combien à l'extérieur? C'est pas chaud, comme le disait le poète un petit peu auparavant. Voilà, Claude Cobra. Fais-tu frette, ton es-tu bien dans un coton ouaté? Ce sera le cas ce matin, sachez-le, mais ça va réchauffer un petit brin, peut-être un petit peu plus chaud qu'hier en après-midi, du moins. On parle d'un 10 degrés en matinée, donc petite laine, por favor, et coton ouaté. Mais par la suite, 20 degrés, puis on s'en va vers du plus chaud, là. On y reviendra, bien sûr, au soleil, la pluie, le beau temps, la chaleur, etc. Une bien belle émission à vous proposer. On va parler avec nos amis d'ensemble pour le respect de la diversité. Entre autres, on va parler avec nos amis aussi d'économie sociale. Il y a une petite rencontre, une petite spéciale, les candidats. On va aller vers les candidats du Parti vert du Québec ce matin. Ça fait longtemps qu'on n'a pas entendu parler d'eux autres. Une petite campagne, peut-être, en sourdine, comme d'habitude diront certains, mais il me semble qu'on les entendait un petit peu plus il y a quelques années. De même que le discours un petit peu plus vert, un petit peu plus, environnemental, on les entend moins ces temps-ci. On va aussi avoir M. Jean-Marc Léveillé qui viendra faire son petit tour, M. Raymond pour les nouvelles, 7h, 8h et 9h, mais la musique, pourquoi pas, Simon Kearney, Out of Luck au FM 103.3.

0: 6h04, on commence avec Simon Kearney. J'ai découvert quelque chose cet été, bien bon, Simon Kearney. Si vous êtes en mesure d'aller voir sur YouTube cette pièce musicale qu'il a écrite, cette reprise, en fait, cette version française d'Hotel California des Eagles. On connaît tous ce hit imparable. Ça s'appelle « Hôtel Sainte-Anne-des-Monts ». C'est bien bon. Donc, c'est bon, on vous la diffuse pas parce que c'est pas notre son. Hein, évidemment, une station de radio doit avoir son son. Et on n'a pas son son. Et on a le son de Simon Kearney, qui est un petit peu lent, moins up-tempo. D'ailleurs, pour l'émission du matin, ce serait pas souhaitable. Mais c'est bien bon parce qu'il y a une relecture très, très... très, très québécoise, très efficace de ce gros hit des années 70, hein, des Eagles, voilà, Hotel California. Ça s'appelle Hôtel Sainte-Anne-des-Monts de Simon Kearney. Comment allez-vous, mes bons amis? Bien heureux d'être à vos côtés. Il fait froid, mais très froid ce matin. 9 degrés, j'ai fait Oupelaï, j'avais prévu venir travailler un petit peu plus habillé, un petit peu plus léger. J'ai rebroussé chemin et à la noirceur pendant que toute la maisonnée dormait. J'ai essayé tant bien que mal de trouver quelque chose d'un petit peu plus chaud. Alors, ça se peut. Les couleurs faites ensemble, de toute façon, vous verrez sur YouTube un petit peu plus tard, puisqu'on vous retransmet certaines chroniques. Non pas en temps réel, mais un petit peu plus tard dans la journée. Donc, on est filmé par moment, bien sûr. On se filme comme dans toutes les bonnes stations de radio. Donc, bien heureux d'être là. Oui, comme je l'ai dit en ouverture, les Verts viendront faire un petit tour ici. Comme je l'ai dit précédemment, nos amis conservateurs n'ont pas daigné accepter notre invitation, hein, des candidats. On reçoit les grands partis, en fait les partis principaux, ceux qui performent dans les sondages. Ma foi, je pensais qu'on aurait pu accueillir des candidats du Parti conservateur. Et que nini, que non. Alors, on s'est dit, invitons les Verts. On n'entend plus parler d'environnement dans cette campagne. Donc, Alex Tirel viendra faire son tour. Tina Yurujo, aussi candidate dans Lapinière. Il y aura Michel Fortin, candidat dans Marie-Victorin. Possiblement, Yaya Xala, candidat dans Pierre-Laporte. Donc, on va les recevoir ce matin à mes côtés. Ce sera Jean-Marc Léveillé qui sera le citoyen à convaincre. Jean-Marc qui viendra faire son tour à 8h35 ce matin pour nous parler de ces élections. Aujourd'hui, ça va être plus tranquille, hein, les élections, en fait, les commentaires, les points de presse, etc. Nous ne serons pas visités, devrais-je dire, par nos chefs et nos différents partis. On verra pas les autobus s'amener, puis tout. Non, il y a des boss ce soir, je pense, à la télévision de TVA. Voilà, j'allais dire Télémétropole. Il y a un débat à Télémétropole ce soir, animé par Serge Bélair. Non, c'est pas vrai. Je pense que ça va être qui va l'animer, le débat? Je me souviens plus. Enfin, bref, c'est une belle émission à vous proposer. Ce matin, bien évidemment, tiens, on s'en va vers la circulation météo. J'ai appris ce matin dans le Journal de Montréal qu'on va payer plus cher pour nos pneus d'été, semble-t-il, à cause de la guerre actuellement. En fait, le détroit d'Ormuz, la guerre en Iran. Donc, semble-t-il que ça y est pour quelque chose. Alors, 10 % de plus pour les pneus d'hiver. Comme je suis bien chanceux, ça faut que je change de pneu cette année. Il faut que j'achète des pneus d'hiver. C'est toujours à moi que ça arrive. C'est toujours au meilleur. Sam Rancourt, Futur Zéro. C'est un peu ça. Position 14 pour aller jouer dans le trafic et parler météo par la suite. Hey, un bon début de journée, tout le monde.
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2: Ben, ça s'installe évidemment sur le réseau routier. Regardons de plus près ce qui se déroule du côté de la 25 depuis Montréal vers le tunnel. Ben, on est à la hauteur de la place Versailles. Ça semble vasouiller quelque peu dans l'échangeur Anjou. Depuis Ville d'Anjou, là, on le voit, ça ralentit à partir de Roi-René. Bouchon habituel, évidemment, puisqu'il n'y a qu'une seule voie pour aller vers la rive sud des Beaubiens. On peut le constater. On regarde dans l'autre direction, la 20 à proximité du pont de l'Île-Charron. C'est en train de s'installer, la 20 en direction ouest pour le Jacques, quartier Victoria. Samuel de Champlain, peu de choses à dire. Même service d'est en ouest sur la 40. On peut voir peut-être un accident, semble-t-il, du côté de la 15 depuis Laval. Donc, on peut voir qui s'amène vers Taschereau. Là. Non pas Taschereau, mais la 40. On peut voir un petit quelque chose qui est en train de se dessiner. Alors, dans les prochaines minutes, on va garder un petit œil là-dessus. Si vous amenez vers la rive sud depuis la 15, là, depuis Laval, là, ça sera pas simple ce matin. Voilà, 6h12, circulation. 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
2: Météo, 9 degrés, on peut le voir ce matin, c'est pas chaud, 20 degrés en après-midi, alternance soleil-nuage. Demain, mercredi, du soleil, alternance soleil-nuage, peut-être en après-midi, mais 24 degrés, un peu plus chaud. Jeudi, du soleil, des risques de petites pluies à 40% pour l'instant, avec un 20 degrés, voilà. 6h32, le jour se lève, 19h06, il va se coucher.
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0: Voilà, 6h18, on s'en va vers la revue de presse dans les prochaines minutes. Une journée parfaite du Mans qu'on vient d'entendre. On s'en va vers Fred's. Tiens, est-ce qu'on peut prétendre que c'est un succès souvenir? Il me semble que ça fait longtemps, mais c'est ce qui l'a propulsé, c'est ce qui l'a lancé. Fred's, un petit gars qui habite à côté. Voilà, ben on s'en va vers la revue de presse dans les prochaines minutes. Le stade,
1: tiens. Je

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1: On fait le tour des grands titres. On parle ce matin, évidemment, ce jour de débat, c'est du côté de TVA. Ce soir, comme j'ai dit précédemment, les chefs se confrontent. Donc, journée plutôt tranquille sur le terrain. Mais reste de Longueuil, Catherine Fournier qui interpelle les partis. Et ce n'est pas anodin. Elle rencontrera d'ailleurs ce matin à 10h la mairesse de Montréal. Elle interpelle les partis. Elle leur demande d'intervenir. Hein. Les villes ne peuvent faire de déficit alors que les infrastructures, le prix, le coût des infrastructures, les demandes également augmentent de façon exponentielle. Et elle leur demande de faire quelque chose, d'intervenir, de poser un geste, d'en parler. Elle déplore le fait on n'en parle pas en campagne électorale des infrastructures dans nos villes, de la difficulté d'être en mesure de suffire à la tâche. Donc, allez voir ça. On nous en parle dans les journaux ce matin sur les principales plateformes. Entre autres, bien l'impression qu'il y aura peut-être une petite question là-dessus. Ce soir, on parle de quoi aussi dans les journaux? Sondage Synopsis, la presse élection au Québec. À la question, qui ferait le meilleur ou la meilleure premier ministre ou première ministre? Fréchette et PSPP se font la lutte, mais pas très loin. La co-porte-parole de Québec solidaire, Ruba Gazal, cette montée surprend à la veille du premier débat des chefs. Donc, Ruba Gazal, on l'a dit la semaine dernière, qu'elle menait une bonne campagne où elle était très présente, entre autres. D'ailleurs, allez réécouter ou écouter pour une première fois sur YouTube notre rencontre, notre spécial Les candidats, c'est toute cette semaine. Aujourd'hui, d'ailleurs, on reçoit les Verts. Demain, on reçoit la coalition Avenir Québec. J'ai failli dire équipe Christine Fréchette. Je devrais le dire, je présume, demain. On verra bien ce qui va avec ça. Mais bon, demain, on reçoit les gens de la CAQ. Allez réécouter ce qu'on a fait hier avec les candidates dans Longueuil et sur la Rive-Sud, candidates de Québec solidaire, elles étaient trois. On parle aussi, de suprémacistes blancs. On l'a déjà fait pour parler de Second Sons Canada. Sean Beauvais-McDonald, je me souviens d'avoir déjà parlé de ça avec Martin Geoffroy. Martin qui revient la semaine prochaine, d'ailleurs. On nous en parle, on a infiltré ce groupe néo-fasciste, donc on les a infiltrés du côté d'un grand quotidien montréalais ce matin. Donc on parle ici, et tenez-vous bien, là, c'est le café est peut-être pas bu, on parle ici de fascisme amical et de nazisme bon enfant. Rien de moins, c'est eux qui avaient fait cette... je me souviens d'un Québec blanc, vous vous souvenez, à Shawinigan, qui avait fait parler, bien sûr, où une dizaine de suprémacistes blancs étaient allés, avaient déroulé cette banderole, ça avait fait un photo-op, on en avait parlé, évidemment, ce qu'ils veulent, c'est qu'on en parle, et c'est ce qu'on est en train de faire, et on fait la une ce matin d'un grand quotidien. Alors, on est en quête de nouveaux membres, et ce qu'il faut retenir de cette affaire-là, c'est que, bon, on recherche de jeunes Québécois forts et en forme, entre autres, de jeunes hommes en colère, on le devine aussi, et on le fait d'un océan à l'autre. Au-delà de Sean, ce qu'on nous dit de Sean Beauvais-McDonald, il y a aussi une organisation derrière tout ça. Pan-canadienne, pourrait-on dire. Alors, ça surprend, puis en même temps, ça fait, voyons donc. Dans un grand quotidien ce matin, on parle aussi du décès à 94 ans du fondateur du Festival des films du monde de Montréal, Serge Lozic, un personnage, Serge Lozic, qui est né dans l'ex-Yougoslavie en 1931. Donc, il est décédé à 94 ans. Un homme de caractère, il a tenu à bout de bras ce festival des films du monde, envers et contre tous, à une certaine époque. C'était coiffé de succès. Au départ, il est arrivé ici à titre de professeur, si je ne m'abuse, à Concordia, professeur de littérature, où il est devenu un professeur, finalement, de cinéma, et il a eu à ses côtés, en France, il l'avait connu l'époque des ciné-clubs et il était arrivé ici avec beaucoup de connaissances sur le cinéma d'auteur, entre autres, et ben il a été fort important pour bien des générations. Je me souviens du Festival des films du monde à une certaine époque, dans les années 80, c'était vraiment extraordinaire, c'était couru, les grandes vedettes étaient ici, du côté de Montréal. Hélas, ben cet entêtement ce caractère qui avait fait de son festival, un festival majeur, cet entêtement aussi a causé un peu la perte du festival qui s'est développé à Toronto avec des anciens de Montréal, entre autres. S'est développé du côté de Toronto où actuellement, d'ailleurs, on nous présente le festival, le fameux TIFF. C'est dans la presse de ce matin, Marc Cassivi nous en parle en disant ben il a réussi son coup parce qu'il est parti finalement en plein cœur du TIFF, donc il a eu un projet encore une fois, sur lui. Donc, Serge Lozic, le père d'Anne-Marie Lozic, il a eu aussi deux autres enfants. Ce sont des gars, je pense. Alors, ben, nos pensées accompagnent la famille, bien sûr, nos condoléances. On parle aussi de la série Widow's Bay. Ça vous dit quelque chose sur Apple TV? C'est 14 Emmy Awards. C'était hier remise de ces prix hein, qui couronne finalement les meilleures séries, les meilleurs artisans de la télé américaine. Comédienne en Widow's Bay qui a gagné le titre de meilleur comédien. Pour un premier rôle, il l'a gagné aussi pour un second rôle dans une autre série de Beast in Me sur Netflix. C'est une première qu'un comédien remporte deux trophées pour premier rôle et pour rôle de soutien. Jane Smart aussi, comédienne extraordinaire qui joue dans une série qui s'appelle Hack, qui a gagné aussi, c'est un autre record. C'est pour ça que j'en parle. Elle a gagné un cinquième trophée de suite pour la même série. Alors voilà, tournoi de golf des Canadiens. Hier, c'était mur à mur à bien des égards. Ça faisait du bien en période de course, non pas à la chefferie, mais de campagne électorale. Alors, c'était peut-être un petit peu too much. On était au tournoi des Canadiens et à tour de rôle, on leur parlait. On sait que, c'est amené un nouveau joueur, Chris Kreider, celui-là même qui était pointé du doigt et qui est comme considéré encore par bien des gens, dont l'ancien entraîneur des gardiens à l'époque où Carey Price était là, Stephen Waite, il est considéré comme étant un joueur qui qui préconise un style un petit peu plus, robuste, mais un petit peu plus salaud à bien des égards, mais tout un compteur et tout un ailier, va apporter du papier sablé à l'équipe, même s'il est âgé quand même de 35 ans, Chris Kreider, qui s'amène à Montréal, qui a pris la parole, qui dit « OK, j'ai tout pour faire oublier, mais je ferai oublier, je fais mon métier, tout simplement. » Il portera le numéro 22 et on a parlé à tous les joueurs, les vedettes aussi. Hier, il y avait un gène de poitrine aussi à Jimmy Fallon. Je ne sais pas si vous les avez vus, si vous avez regardé ce talk show de fin de soirée. Ils ont terminé l'émission de belle façon. D'ailleurs, ils ont fait un tabac. Ils sont en tournée américaine actuellement, deux gars du Québec qui font une musique tout à fait personnelle, tout à fait particulière, avec des instruments tronqués. Entre autres, les besoins informatiques de Santé Québec qui débordent de 6 milliards. Les sommes requises par la Société d'État dépassent largement les investissements prévus par le gouvernement. C'est Thomas Gerbet, c'est la deuxième partie de son reportage sur les dépassements de coûts. Éliminer Santé Québec n'est pas socialement responsable aussi, croit le président du Collège des médecins, Maurice Gaudreau, qui a pris la parole. Donc, il fait appel et l'organisation fait appel à la responsabilité sociale des politiciens pour ne pas démanteler Santé Québec. Et puis, à peu de choses près, ben, c'est ce dont on parle dans les journaux ce matin. Ça et bien d'autres choses encore. Je vous le rappelle, 7h, 8h et 9h, Henri-Paul Raymond qui va nous présenter les nouvelles d'ici. Voilà, un peu de musique dans les prochaines minutes. Ce sera celle de Laura Chembry, entre autres, et Jules. Et on va faire un petit tour d'horizon des principales manchettes de M. Raymond.
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1: Hey Charles Gaudreau, c'est moi, 6h39 en ce 15 septembre, mardi 15 septembre 2026. De quoi sera-t-il question ce matin dans cette matinée lors des bulletins de nouvelles de M. Raymond, 7h, 8h et 9h? Le monde économique de la Rive-Sud a des attentes électorales. On va aussi parler des centaines de travailleurs et de travailleuses de Longueuil qui convergent aujourd'hui vers Trois-Rivières pour manifester. Sainte-Julie qui demande plus de financement en transport collectif. Sainte-Catherine qui donne des nouvelles du dossier Thérapure. Des candidates, de Québec solidaire qui présentent leurs priorités sur la Rive-Sud. Un match nul et une victoire pour les cavaliers de Champlain et puis du Collège Champlain. Puis on va aussi parler d'une victoire et d'une défaite pour les Lynx d'Édouard Montpetit. Dans quel sport roulement de tambour? On saura dès 7h avec Monsieur Raymond. Claude Bégin, j'aime comment tu bouges. 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
1: Ben, on voit que c'est la rentrée, ça s'installe beaucoup plus rapidement. Réseau routier, là, donc les quatre traversées qui nous touchent de plus près, à proximité, dans tous les cas, ben, il y a un petit peu plus de monde. Alors, on se lance d'abord 25 depuis Montréal, direction tunnel. Donc, on le voit, c'est bouchon comme à l'habitude. C'est la quarantaine de minutes. On est à la hauteur de Beaubien. Depuis Boucherville, voilà, donc Boucherville, c'est Mortagne, direction Montréal, bien sûr. Ça commence à ralentir de ce côté-là, bouchon à proximité du pont de l'Île-Charron. Cela dit, 132 depuis Boucherville, donc la courbe Marie-Victorin, ben, il y a du monde. Alors qu'en provenance de Longueuil, la 132 direction est, ça commence à rougir un petit peu après Roland-Thérien. Ça me semble plus important, là, un peu après Jean-Paul Vincent. Jacques Cartier, ça, il commence à y avoir de l'attente, tablier. C'est pas instantané, c'est pas une attente monstrueuse, mais ça s'installe. On peut le constater, début de parcours beaucoup plus lent. À l'arrivée à Montréal, ça rougit aussi, puis ça ralentit. On le voit à la hauteur de Laurier, à la hauteur d'Ontario. Entre autres, on regarde Saint-Lambert, Pont-Victoria, fin de parcours plus lente. Une seule voie, évidemment, direction Montréal ce matin. Alors, fin de parcours plus lente, l'arrivée à Montréal également, ça commence à bouchonner de ce côté-là, mais bon, instantané pour l'instant si on s'amène via Boulevard Laurier, à proximité du pont. Victoria Samuel de Champlain, la 10, en direction ouest, on est à la hauteur. Ben, quand même, on est à la hauteur de Chevrier. C'est là que ça commence à bouchonner un petit peu. Ça roule mieux, cela dit, des Pelletiers. Début de parcours plus simple également, voie maritime. Et par la suite, direction Montréal, plutôt simple pour l'instant. D'est en ouest sur la 40. Les pointes habituelles, la Cordaire, entre autres, et je vous dirais Saint-Laurent. Il y avait souci sur la 15 en direction sud. On a découvert le poteau rose. C'était une panne et c'est terminé. Donc, ça roule mieux dans ce secteur-là. Donc, depuis la Place Belle, depuis Laval, là, donc direction métropolitaine, ça roule beaucoup mieux. 6h45. 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
1: Météo 9 degrés présentement, coin Saint-Jean-Saint-Charles, le jour s'est levé à 6h32, puis on le voit, très, très beau début de journée. Il va se coucher à 19h06, c'est pas chaud cependant. 20 degrés aujourd'hui, alternant soleil-nuage. On aura une très belle matinée, 10 degrés aujourd'hui.
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7: Une autre affaire, je suis tout emmêlé dans mes fils. 6h59 et quelques secondes et quelques rayons de soleil, je devrais dire, en ce 15 septembre 2026. Les nouvelles, Henri-Paul Raymond, comment vas-tu?
8: Allô, ça va?
7: Attends, je vais monter ton volume 2 secondes, vas-y.
8: Ouais, je vais monter le mien aussi.
7: Je me suis trompé de piton, je t'ai perdu dans mes fils. Ça arrive des fois au meilleur.
8: Oui, ça arrive parfois. Ça donne un son écho dans les oreilles.
7: Ouais, c'est ça. Donc, bon début de journée à toi. Bien sûr.
8: Merci, toi aussi. Ça... C'est commencé depuis belle lurette.
7: Ben, oui, tout à fait. Puis je me prépare à recevoir les verres un petit peu plus tard à 9h.
8: C'est ça. C'est ça.
7: Donc, voilà. Puis j'ai une petite discussion avec mon patron. Là. Il se pourrait que l'horaire de demain soit chambardé pour la rencontre de candidats.
8: Ah bon? Tu vas nous expliquer pourquoi?
7: En cours
8: comment?
7: De... oui, micro fermé. Mais en cours de route, je vous expliquerai si jamais on change de plan de match pour demain. Voilà. Donc, on parle de quoi en ouverture?
8: Sainte-Julie
7: qui demande plus de financement en transport collectif.
8: Oui, parce que la Ville veut, de Québec, entre autres, que Québec revoie le financement accordé au transport adapté métropolitain. On en parlait hier, justement, pour certains secteurs. Il faut savoir que le ministère, on peut le rappeler, le ministère des Transports maintient en 2026 un financement comparable à celui de 2024. Pourtant, l'achalandage du transport adapté d'Exo a augmenté de 22 % l'an dernier par rapport à 2019. Cette situation crée un manque à gagner, estimé d'environ 10 millions de dollars cette année notamment. L'écart pourrait atteindre 60 millions, apprend-on, d'ici 2028. Soutient entre autres la ville de Sainte-Julie qui appuie la table des préfets et élus de la Couronne Sud ainsi que l'autorité régionale de transport métropolitain dans ce dossier. La résolution qui a été récemment adoptée au Conseil de ville demande donc à Québec d'adapter les modalités de financement à la réalité de l'achalandage et aux besoins des usagers. La ville de Sainte-Julie veut éviter que les décisions budgétaires compromettent la qualité et l'accessibilité du transport adapté, notamment dans toute la région métropolitaine. Hier, c'est l'OTAL qui dénonçait ça par une lettre ouverte, mais aussi la ville de Sainte-Julie joint sa voix à ce mouvement.
7: Sainte-Catherine, maintenant, qui donne des nouvelles du dossier, dans le cas du dossier Thérapure.
8: Oui, écoute, le maire de l'endroit, Sylvain Bouchard, a récemment dit que le dossier Thérapure serait toujours devant les tribunaux. Ça ne bouge pas vite. M. Bouchard ajoute cependant devoir mesurer ses propos pour protéger les intérêts de tous. Une conférence de gestion se serait d'ailleurs tenue au palais de justice de Longueuil le 2 septembre. Le maire appelle qu'il ne s'agit pas d'un procès ni d'un débat. Cette rencontre devant un juge coordonnatrice, en fait, c'est une juge coordonnatrice, viserait plutôt à organiser le calendrier et les étapes suivantes. Sainte-Catherine serait co-accusée avec l'entreprise et ses dirigeants Benoît Deschênes et Ryan Reid. Le tribunal tiendrait compte des demandes de report des autres accusés et le conseil devrait s'adapter à ce tempo, apprend-on. La juge coordonnatrice aurait même fixé une nouvelle conférence de gestion, mais le 18 novembre prochain, donc, ça peut demeurer stable, aucun avancement d'ici le 18 novembre, après des échanges avec les autres co-accusés.
7: Des candidates de Québec solidaire maintenant qui présentent leurs priorités pour la Rive-Sud.
8: Oui, c'est tiré de ton émission, Charles, parce que les candidats de Québec solidaire, Léonie Thibault-Rousseau dans Verchères, Virginie Bernier dans Songuinée et Laureline Manassero dans Marie-Victorin ont présenté leurs priorités pour la Rive-Sud. C'était hier matin à l'émission Les candidats au FM 103.3. Le logement a occupé une place importante dans les échanges. D'ailleurs, le parti propose de créer 25 000 logements sociaux et communautaires et d'acquérir 25 000 logements du marché privé. Québec solidaire veut aussi plafonner les hausses de loyers, instaurer un registre national des loyers et réformer le tribunal administratif du logement. De cette façon, les propriétaires, soutient QS, devraient alors justifier une hausse supérieure à la norme établie. La formation politique désire aussi améliorer l'accès aux soins de proximité en misant sur les CLSC et en créant 400 nouveaux points de service sur deux mandats. La formation veut augmenter le soutien aux organismes communautaires et aux travailleurs sociaux pour lutter contre l'itinérance. Le parti prévoit également créer un ministère de l'itinérance dans les 100 premiers jours d'un éventuel gouvernement sous ses couleurs. Les candidates, finalement, ont parlé des difficultés de déplacement entre les villes de la Rive-Sud et de la nécessité d'améliorer le transport collectif. On peut écouter à ce sujet la candidate dans Marie-Victorin pour Québec solidaire, c'est Laureline Manassero.
6: Oui, ben en fait, on va faire... À Québec solidaire, on propose vraiment un investissement majeur dans le transport collectif, dans les infrastructures. Donc on veut rajouter 23 milliards de dollars pour les 10 prochaines années. Ça paraît beaucoup, mais c'est le même montant qu'on met pour les routes. On veut juste ajuster les deux. Bien sûr, on va garder les routes aussi. Là, on s'entend qu'il y a besoin d'entretien pour les routes. Fait que c'est la même chose, mais on veut vraiment augmenter la part pour qu'il y ait un 50-50 pour les infrastructures.
7: Laureline Manassero, candidate solidaire dans Marie-Victorin. Mm-hmm. On parle maintenant d'un match nul et d'une victoire pour les Cavaliers de Champlain. Dans quel sport, ça?
8: Oui, en soccer. On l'a appris sur le tard hier, Charles. Les Cavaliers de Champlain du collège ont réussi leur premier match à domicile de soccer au Parc Seaway à Saint-Lambert, c'était dimanche. Les deux équipes évoluent en première division, le plus haut niveau de soccer collégial au Québec. Et l'équipe masculine d'abord l'a emporté 4-0 et signe une deuxième victoire en autant de matchs. Son adversaire à cette équipe, les Élans du cégep Garneau, qui ont connu un match difficile écopant de 3 cartons rouges et terminant ainsi la rencontre avec seulement 8 joueurs sur le terrain. Champlain a profité de cette supériorité numérique majeure pour inscrire 4 buts en deuxième période. L'équipe féminine a pour sa part récolté un troisième match nul en 3 rencontres. Ce match est conclu par la marque de 1-1. Les deux formations vont disputer en fin de semaine leur prochain match. C'est vendredi, en fait, à Québec, toutes les deux pour y affronter le cégep de Sainte-Foy.
7: Voilà, puis puisqu'on a parlé des Cavaliers, parlons des Lynx maintenant.
8: Oui. Écoute, Baptiste, qui nous a quittés le 8 septembre dernier.
7: Il nous a quitté, Baptiste. Ah, OK.
8: Oui, Baptiste Rastello.
7: Non pas vers d'autres cieux, mais pour notre job.
8: Écoute, okay. Pour travailler pour l'Association de soccer de la Rive-Sud.
7: Ah oui?
8: Ben, c'est bon, des fois, de passer par l'FM 103.3 quand tu veux te faire connaître davantage,
7: ben oui.
8: Même s'il est connu. Maintenant, il va nous alimenter au niveau des sports, entre autres pour le soccer, pour l'association, mais va suivre les Lynx du sujet Édouard Montpetit pour nous. trêve de bavardage, l'équipe féminine des Lynx au soccer l'a emporté alors que l'équipe masculine s'est inclinée ce dimanche, donc deux fois. Les filles l'ont emporté 4-0 à domicile contre Valleyfield, une deuxième victoire en autant de matchs pour l'équipe évoluant en troisième division collégiale quand même. Pour leur part, les garçons sont inclinés par la marque de 3-0 contre le cégep du Vieux-Montréal. Ils évoluent de leur côté en seconde division.
7: Voilà, ben on se reparle tantôt, nous autres.
8: Oui, sans faute.
7: On va parler de racines et réussite, la foire afropreneuriale. Voilà, racines et réussite, la foire, ah, je me suis en train de me lire pour la première fois, la foire afropreneuriale, ouais. Qui va nous parler de ça? Ce sera notre ami David Miljour du pôle de l'économie sociale. On va avoir une invitée, je pense, à ses côtés, Erika Lalanne.
8: Ouais, d'ailleurs, à 8h, on va parler du déplacement que des gens de la CDC Longueuil vont faire vers Trois-Rivières pour manifester demain.
7: Tout à fait, j'ai parlé à Martin Boire la semaine dernière à ce sujet d'ailleurs. Fabiola Erika Lalanne, l'instigatrice donc de Racine et Réussite, la foire afropreneuriale. 7h35, manquez pas ça.
8: À tantôt.

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1: Circulation, voyons voir ce qui se déroule. Comme j'ai dit précédemment, les gens sont plus de bonheur sur le piton. C'est l'automne, alors on s'ajuste, c'est septembre. Alors voyons voir de plus près, depuis Boucherville, route Jean Lesage, on est à la hauteur direction ouest, direction Montréal. On est à la hauteur donc de Mortagne, c'est là que ça commence à bouchonner, début de parcours un petit peu plus lent. 132, l'approche, de même que depuis Longueuil et depuis Boucherville, là aussi ça commence à se cristalliser, je vous dirais. On est avant Guimont, du côté de Longueuil, puis on est juste après de la barre du côté de Boucherville. On regarde ce qui se déroule maintenant du côté du pont Jacques-Cartier. L'approche depuis la 116, là, on est à la hauteur de Côteau-Rouge. C'est là que ça commence à ralentir de façon significative, alors que depuis 132, ben, tout du long, là, je vous dirais qu'à la hauteur de Queen, si vous êtes sur la 132, là, donc à la hauteur de Queen, dans le vieux Longueuil ou à peu près, ça commence à être un petit peu plus fréquenté. Début de parcours, donc plus lent. L'arrivée, pas si mal quand même, donc ça traverse quand même relativement bien pour l'instant. On regarde mi-parcours Victoria, ça ralentit de ce côté-là. C'est pare-choc à pare-choc. L'arrivée aussi à Montréal, ça se déroule plutôt bien à Wellington et Bridge, entre autres. Voie maritime, c'est code rouge de ce côté. On est à Saint-Lambert, toujours à proximité, en fait, du pont Victoria, mais direction, on est sur la 15, direction pont Champlain. Là, ça bouchonne aussi de ce côté-là. Qu'on se le dise, à la hauteur du boulevard Simard, dans le secteur Préville, donc direction Brossard, la 10 en direction ouest aussi, Deschevrier, c'est par choc à par choc, ça roule mieux, je vous dirais, après Pelletier. Plus en amont, là, je vois Montégobeil, ça rougit un petit peu sur la 10 en direction ouest. D'Estanois sur la 40, pour l'instant, on parle d'un code rouge dès l'échangeur Anjou, et ce, jusqu'à l'échangeur Royal Mount. Soyez prudents, il y a du soleil, c'est aveuglant, je dis, ça pourrait être, c'est aveuglant, j'affirme.

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6: 7h18, on a appris il y a quelques minutes à peine la mort de Catherine Ringer, chanteuse du mythique duo rock français, les Rita Mitsouko. Catherine Ringer est décédée des suites d'un cancer à l'âge de 68 ans. Donc, ça a été annoncé par ses enfants il y a quelques minutes. Voilà, donc, ben, pour aller vers la revue de presse, il est de mise de faire jouer le grand succès des Rita Mitsouko, 1984, Marcia Baila. Voilà.

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1: Revue de presse, donc, comme j'ai dit précédemment, décès annoncé il y a quelques minutes à peine de Catherine Ringer, la chanteuse d'Erita Mitsuko, est étrangement, étonnamment, ironiquement, ben, de quoi parle cette chanson du départ d'une amie proche d'une danseuse et chorégraphe en 1984, donc l'Erita Mitsuko. Fred Chichin, l'autre membre, est mort en 2007, quelque part par là. Donc, elle faisait carrière solo depuis. Voilà. On parle de quoi ce matin dans les journaux? Évidemment, on revient sur la campagne électorale qui va prendre, qui sera un petit peu plus calme. Aujourd'hui, ce sera un petit peu plus calme. Débat des chefs ce soir, premier débat des chefs sur TVA. Mais on parle quand même, il y a un sondage Synopsis, La Presse, là. À la question, qui ferait le meilleur ou la meilleure première ministre ou premier ministre? Fréchette et PSPP se font la lutte, mais pas très loin. La co-porte-parole de Québec solidaire, Mme Gazal, qui surprend à la veille de ce premier débat des chefs. Donc, elle mène une très bonne campagne, Mme Gazal. On parle aussi dans les journaux de ce matin des suprémacistes blancs en mode recrutement à l'organisation Second Sons Canada. On a déjà parlé de ça, hein. C'est ceux qui étaient allés du côté de Shawinigan, qui avaient mis qui avaient déroulé une banderole. Je me souviens d'un Québec blanc ou quelque chose du genre, là. C'est ce que ça disait substantiellement. Ben, ils sont en quête de nouveaux membres. On a infiltré ce groupe de suprémacistes blancs. Donc, on recherche des jeunes Québécois forts et en forme. Groupe militaire dont le principal dirigeant, Sean Beauvais McDonald, un militant néo-fasciste de longue date, connu de tous. On parle d'ici, et c'est là que ça surprend et que ça choque. On parle ici de fascisme amical, de nazisme bon enfant, imaginez. Alors, on nous en parle dans les pages d'un grand quotidien. Ce matin, on parle aussi de ce tournoi de golf hier des Canadiens, de la Fondation des Canadiens pour l'enfance. On allait à la rencontre, évidemment, des entraîneurs, d'ailleurs contrat, une prolongation de contrat pour Martin Saint-Louis, l'entraîneur de 5 ans. On parlait avec tout le monde du Canadien de Montréal, des entrevues à gauche, à droite, nouveau venu Chris Kreider qui affirme n'a pas voulu, et puis je pense pas qu'il jouerait pour le Canadien présentement, il affirme ne pas avoir blessé Carey Price volontairement il y a quoi maintenant une dizaine d'années lors des séries éliminatoires, compromettant le reste de la carrière de Carey Price. Ça l'a suivi, cette mauvaise blessure au genou, ce ligament déchiré. Ça a amené sa fin de carrière un petit peu abrupte. Il a dit hier, ça arrive dans le hockey, il ne voulait pas le blesser intentionnellement. On parle de quoi également, décès à 94 ans du fondateur du Festival des films du monde de Montréal, Serge Lozé, comme de caractère. Il a tenu à bout de bras ce festival, envers et contre tous. Étonnamment, en ce qui me concerne, on entendait l'Erita Mitsuko. Le souvenir de Marcia Baila est vraiment interrelié au Festival international des films du monde en 84, lors de ma première visite. C'est ce qui jouait à la radio et à l'époque, c'était la chanson qu'on entendait partout. Le Festival des films du monde était à son apogée à ce moment-là. Donc, voilà, nos pensées accompagnent ses proches, sa fille, en fait, entre autres Anne-Marie Lozic, une de ses 3 enfants. On parle aussi du succès de la série Widow's Bay sur Apple TV. Là, hier, c'était remise des prix Emmy. Ils ont remporté 14 prix Emmy. Ce qui compte 15 prix, je pense, ce qui constitue un record de la télé américaine. On parle aussi des pneus d'hiver. Vos pneus d'hiver jusqu'à 10% plus chers à cause de la guerre en Iran. Conflit au Moyen-Orient fait bondir les coûts du transport et des matières premières, ce qui fait gonfler le prix des pneus. Êtes-vous content de l'entendre? Ça va gonfler, c'est un jeu de mots ici. Et il n'est pas de moi. Semble-t-il que les pneus chinois vont être très, très populaires cet hiver. Donc, dossier à suivre de ce côté. On parle de quoi également? On revient sur Santé Québec, évidemment, les dépassements de coûts qui font beaucoup parler. Mais bon, on parle entre autres aussi du Collège des médecins, Maurice Gaudreau, hein, qui est donc à la tête du Collège des médecins. qui dit ben éliminer Santé Québec n'est pas socialement responsable. Donc l'organisation qui fait appel à la responsabilité sociale des politiciens et politiciennes pour ne pas démanteler Santé Québec. Mark Carney en Europe, pas membre associé mais partenaire fiable avec l'Union européenne. Et puis on revient ben sur les besoins informatiques de Santé Québec, débordement de 6 milliards. Thomas Gerbet toujours sur le site de Radio-Canada qui en rajoute, en fait c'est la deuxième partie de son enquête. Voilà, peu de choses près ce dont on parle dans les journaux. Dans les prochaines minutes, ben, on va rejoindre notre ami David Midjour du pôle de l'économie sociale. C'est la chronique d'économie sociale. Et à ses côtés, on aura une invitée aussi. Donc, ce sera, laissez-moi voir, là, ce sera Fabiola Erika Lalanne, avec qui j'ai déjà parlé, il me semble, il y a quelques années, pour parler de racines et réussites, la foire afropreneuriale. Donc, soyez des nôtres.
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0: David Mulejour.
1: David Mulejour, directeur au pôle de l'économie sociale de l'agglomération de Longueuil. Bonjour, David.
2: Bon matin, Charles.
1: Comment vas-tu?
2: Je vais très bien, toi.
1: Voilà, cette campagne électorale, en as-tu plein la tête? Es-tu tanné ou t'es heureux comme un poisson dans l'eau?
2: Non, je suis heureux comme un poisson dans l'eau. Cette année, plutôt que de rencontrer chaque candidate et candidat, on fait des équipes, donc les candidats du même parti tous ensemble. Donc, ça enrichit nos discussions et ça allège mon agenda.
1: Ben voyons donc, c'est dans l'air du temps. C'est ce qu'on fait, nous autres, depuis hier. Là. On rencontre les candidats ensemble plutôt que d'avoir du crêpage de chignon.
2: Oui.
1: C'est dans l'air du temps. On fait ça.
2: Dans l'air.
1: D'ailleurs,
2: on est moderne.
1: À 9h05. Donc, on va être moderne. On rencontre les Verts ce matin. Voilà. Hey, ce matin, on parle de racines et réussites, la foire afropreneuriale. On a même une invitée avec nous.
2: Tout à fait, parce que dans l'entrepreneuriat, il y a plusieurs personnes qui pensent que être un bon ou une bonne entrepreneur, c'est d'avoir une bonne idée puis savoir vendre, mais on oublie souvent les finances. Et parfois même, tu sais, parler de chiffres, ben il faut parler de notre rapport aussi à l'argent. Et justement, pour parler de cette réalité-là, le Pôle Agglo est vraiment fier d'être partenaire de la deuxième édition de Racine et Réussite, la foire afropreneuriale qui aura lieu le 22 septembre prochain. Puis ben c'est ça, Fabiola Erika Lalande, fondatrice de Elle Create et de Beauté IDEA Storm, directrice du projet Racine et Réussite. Ben j'ai le privilège qu'elle m'accompagne ce matin dans cette chronique-là parce que c'est un sujet qui est hyper important dans le développement des entreprises de la Rive-Sud.
1: Bonjour Fabiola Erika Lalande.
3: Bonjour, comment allez-vous?
1: Ben ça va très bien, on s'est parlé nous l'an dernier.
3: Oui, on s'est vu pour la première édition de Racine et Réussite.
1: Voilà, donc afropreneurial comme dans afrodescendant.
3: Exactement.
1: C'est ça l'idée derrière tout ça.
3: Oui, notre objectif, c'est de créer un pont entre les entrepreneurs de la communauté afrodescendante, particulièrement sur la Rive-Sud, afin de les rassembler, les outiller puis les mettre en valeur.
1: Donc, de quoi s'agit-il concrètement? On parle d'une foire, donc on parle d'un salon.
3: Ben, on parle d'un événement qui va rassembler justement les entrepreneurs sur notre sujet qui s'appelle les finances de la conscience à la structure. C'est que beaucoup de nous, on pense que, ben nous, quand je parle de nous, moi je suis aussi entrepreneur, on pense que notre problème, c'est vraiment juste de gagner de l'argent puis d'en faire plus. Mais en fait, l'enjeu, c'est aussi est-ce que je sais ce qui entre, qu'est-ce qui sort, est-ce que mes finances personnelles et professionnelles sont séparées? Est-ce que mes prix couvrent réellement mes dépenses? Alors, tu sais, c'est des sujets qu'on n'aborde pas souvent. Et notre objectif, c'est de vraiment voir la relation qu'on a avec notre argent et comment qu'on l'interprète dans nos entreprises, si je peux le dire de cette façon.
1: OK. Donc, il y aura de l'échange, évidemment. J'imagine qu'il y aura des spécialistes sur place aussi.
3: Exactement. On va avoir des experts, des institutions, des ressources qui vont encore nous outiller afin de nous permettre de rendre nos entreprises pérennes, puis de démystifier en fait notre relation avec l'argent, si elle est saine, malsaine. C'est ça. En gros, c'est ça.
1: Bon, David Mulejour, directeur au pôle, tu es toujours là?
2: Toujours là.
1: Donc, en quoi le pôle économie sociale et cette foire afropreneuriale sont-ils prêts? Comment ça fonctionne? C'est une entreprise d'économie sociale?
2: Bien, c'est deux éléments précis, en fait. Là, on est vraiment plus dans le côté soutien à l'écosystème. Ce que Fabiola Erika fait, c'est de dire, ben il y a des ressources importantes pour nous faire de l'éducation financière, essayer de comprendre le système de l'accès au financement, travailler sur la structure de la gestion financière. C'est des besoins que nous, on voit très, très souvent en accompagnement. Par contre, les spécialistes, notamment pour la communauté afrodescendante, viennent de Montréal. On n'a pas de réseau comme tel sur la Rive-Sud qui appartient à la Rive-Sud avec des gens de la Rive-Sud. Et pour nous, le pôle, on voit que c'est hyper important. C'est une bonne part des communautés de Longueuil qui sont afrodescendantes, qui travaillent justement dans leurs entreprises, qui sont des entrepreneurs. Et il faut amener ça aussi sur la Rive-Sud, des spécialistes et des gens de l'écosystème qui vont accompagner, mais localement. Parce qu'actuellement, on fait venir souvent des organisations qui sont très, très, très développées et ancrées à Montréal, mais connaissent moins la réalité de terrain de la Rive-Sud. Puis je pense que c'est un des éléments que Fabiola et Erika aiment beaucoup aussi, là, de rassembler les gens qui sont les voisins, en fait, des commerces du secteur de la ville et de l'agglomération.
1: Parce que on a tort de penser, puis corrigez-moi si je me trompe, Fabiola, Erika, que vous connaissez tous et toutes qu'il y a un vaste réseau, alors que c'est pas le cas.
3: Non, c'est pas évident pour les entrepreneurs de savoir à quoi qu'ils ont accès dans l'écosystème. Alors, c'est pour ça qu'à Longueuil, on essaie de faire venir les professionnels. Comme cette année, ça va être vraiment basé sur des experts, un fiscaliste, un entrepreneur qui va pouvoir parler en fait de son expérience par rapport à ses finances dans son entreprise, qui est en même temps coach pour les entrepreneurs. Puis on va avoir aussi une intervenante pour la santé mentale des entrepreneurs, parce que ne faut pas oublier aussi que les chiffres, c'est pas tout le monde qu'ils ont un bon rapport ou bien qu'ils parlent de ce sujet qui est parfois tabou.
1: Excessivement tabou.
3: Certaines familles. Pardon?
1: Excessivement tabou, effectivement, les chiffres, là. L'argent qu'on a, l'argent qu'on n'a pas, c'est le premier tabou, là.
3: Exactement. Tu sais, puis moi, je vais parler de notre histoire. Tu sais, quand on regarde notre histoire, nos communautés, on a toujours eu des savoir-faire, des systèmes d'échange, des façons de créer, de commercer puis de transmettre. Mais l'histoire a aussi créé des ruptures importantes dans cette transmission. Alors pour moi, pour ma communauté, c'est important qu'on parle de chiffres parce que justement, c'est un sujet très tabou. Puis on pouvait apprendre à travailler fort, à être débrouillard, à économiser comme on pouvait, mais pas nécessairement à comprendre le crédit, l'investissement, la fiscalité, la structure d'une entreprise ou le financement. Alors pour moi, c'est un événement qui va pouvoir les aider à justement parler d'argent, échanger tout là.
1: Ah ouais, ça a lieu le 22 septembre. C'est une soirée de 17h à 20h. C'est du côté de Greenfield Park à l'Arena Cynthia Cool. Voilà, si on veut. On doit s'inscrire?
3: Oui, c'est 40$. Vous pouvez prendre votre billet sur la plateforme EventLove. EventLove.ca.
1: Voilà, on parle de tabou, Fabiola, Erika, on parle d'argent, qui est un tabou important. Est-ce que dans la communauté afrodescendante sur la Rive-Sud, la réussite aussi est un tabou? La réussite en affaires.
3: Ben, en fait, je crois qu'il ne s'agit pas que notre communauté... Elle a un problème avec la réussite ou bien qu'on est en retard, qu'on possède rien. C'est vraiment de reconnaître que l'accès à certaines connaissances, des réseaux, certaines formes de capital n'ont pas été toujours égales. Alors maintenant, qu'est-ce qu'on fait avec cette réalité? Ben, on crée des espaces de transmission, on développe nos connaissances, puis on apprend à naviguer dans les systèmes existants, puis ça fait en sorte que nos peurs face à la réussite, face à notre relation avec l'argent, ben ça vient changer la donne.
1: Effectivement, j'imagine qu'il y a vraiment, en se questionnant en groupe et en comprenant qu'on a peut-être des préoccupations communes, c'est peut-être la meilleure façon d'avancer.
3: Ben en fait, notre responsabilité, c'est vraiment de créer cette transmission pour justement enlever tous ces tabous, toutes ces mauvaises croyances, toutes ces peurs.
1: David Miljour, directeur oui. Au pôle, quel est l'apport du pôle dans cette foire afropreneuriale Racine et Réussite?
2: Bien, on est très contents d'être partenaire financier. Fabiola Erika nous a approché pour dire est-ce que ça serait intéressant pour le pôle de devenir un des partenaires dans le plan de visibilité. On a dit oui. Évidemment, pour nous aussi, c'est important de soutenir l'organisation au niveau logistique parce que il faut véritablement avoir davantage d'événements qui parlent justement d'entrepreneuriat, qui va venir outiller techniquement aussi les entrepreneurs du territoire. Pour nous, ça fait partie aussi du soutien que le pôle doit faire parce que si je t'en parle depuis quelques chroniques, là. Oui, le pôle travaille énormément en économie sociale, mais se soucie aussi des petites entreprises locales qui donnent des accès de proximité. Tu sais, quand on entend justement Fabiola Erika parler de on travaille ensemble, on est une communauté, ben tu sais, aller dans son salon de coiffure, jaser avec elle, ça brise l'isolement. Ça vient aider, peut-être que la personne parle à une personne par mois, puis c'est sa coiffeuse. Donc, il y a tous ces éléments-là, des commerces de proximité qui jouent un rôle au cœur des quartiers, que pour nous, c'est fondamental.
1: Il ne faut pas sous-estimer ça jamais. Hein?
2: Tout à fait. Donc, c'est pour ça que pour nous, si on pouvait faire plus, on ferait plus pour Racine et Réussite, parce qu'on pense que c'est un événement qui soutient une communauté qui joue un rôle incroyable sur notre territoire.
1: Bon. Donc, c'est la deuxième édition. Les finances de la conscience à la structure, c'est le thème de cette année. Racine et Réussite, foire afropreneuriale. Merci infiniment, Fabiola. Fabiola Erika Lalanne, elle en est l'instigatrice. Merci, David Miljour, du pôle de l'économie sociale. Fabiola, vous avez le mot de la fin. Invitez des gens. Allez-y.
3: Ben, je vous remercie beaucoup de m'avoir invité. Le mot que je pourrais dire, c'est vraiment de l'éveil collectif à l'action commune. Plus que jamais, l'union fait la force.
1: Donc, c'est le mardi 22 septembre 2026. Comment on s'inscrit? Sur place, préférablement, ou on doit s'inscrire sur un site web?
3: Ben, on peut s'inscrire sur le site web. Comme je vous ai dit, c'est eventlove.ca, E-V-E-N-T-L-U-V. Mm-hmm. Et sinon, sur place aussi, on aura la possibilité d'accueillir les personnes qui voudraient prendre leur billet sur place.
1: À l'Arena Cintiaco, il y a un
3: petit cocktail.
1: Il y a un petit cocktail avant, et puis on jase, puis on réseaute, puis il y a des exposants également. Puis après ça, ben on jase, puis c'est de 17h à 20h le 22 septembre. Merci à vous deux.
3: Merci à vous.
0: Awesome.

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1: Circulation. La 25 en direction sud depuis l'échangeur Anjou, ça roule au ralenti. Je vous dirais même depuis Anjou, il semblerait là qu'il y a un incident dans ce secteur qui ralentit considérablement la circulation d'est en ouest. D'ailleurs, c'est pas bien compliqué là. C'est par choc à par choc d'un échangeur à l'autre, de l'échangeur Anjou à l'échangeur Royal Mount. On regarde depuis Boucherville, c'est avant Mortagne. Je vous dirais à partir de Montarville, ça roule au ralenti. Il y a bouchon en Mortagne et même bon, le pont de l'île Charron. Là, c'est vraiment très, très, c'est pas instantané que d'y accéder via non seulement la 20, mais la 132 également, les deux approches. Là. Donc, facilement 10-15 minutes d'attente, malgré le fait que ça roule à deux voies à l'intérieur du tunnel pour aller vers la 25 en direction nord. On regarde maintenant le pont Jacques Cartier, direction Montréal. C'est par choc à par choc, là aussi, les deux approches depuis la 116. Ça commence vraiment à la hauteur de Curé-Poirier. C'est là que ça commence à ralentir. On peut le constater. On le voit aussi, la 132, là, pare-choc à pare-choc, facilement là, à la hauteur de Queen, là aussi, avant Queen même. Si vous êtes à la hauteur, en fait, du chemin de Chambly, c'est pas bien, bien compliqué. Sur la 132, en direction ouest, on regarde aussi le pont Victoria, ça roule au ralenti. De la tente, Wilfrid Laurier, la traversée comme telle, direction Montréal, qu'une seule voie, là, donc c'est pare-choc à pare-choc. Je regarde aussi le pont Samuel de Champlain depuis l'échangeur 10-30. Ça avance à pas de tortue, ça roule mieux après la voie maritime, après le pont Turcot, de même que Descaries, là, c'est par choc à par choc. Il y a bouchon sur la 15, d'ailleurs, en direction nord. Descaries, là, on est à Queen Mary, c'est là que ça commence à ralentir de façon significative. Donc, soyez prudents, le soleil est très présent, 7h50, circulation, de bonne heure le matin. De bonne heure. Il sera de moins en moins présent, mais il n'y aura pas de pluie. Calmons-nous le pompon. Ce seront des nuages qui viendront tout au cours de la journée. Agrémenter le ciel, pourrait-on dire. 20 degrés aujourd'hui, ce sera le maximum. On vient de perdre un petit degré en route avec le lever du jour. J'ai bien l'impression. 9 degrés, coin Saint-Jean-Saint-Charles. Demain, une belle journée semblable à celle d'aujourd'hui où il y aura alternance soleil-nuages, mais un petit peu plus chaude. On parle de 24 degrés pour demain. Et puis, semblable peut-être avec un peu de pluie en fin de journée pour jeudi. 20 degrés.
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0: 25e position, ça vient de faire son entrée. Donc, Cœur de pirate, c'était la chanson, si je ne m'abuse, la chanson coup de cœur francophone de la semaine dernière. 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C'est autour de une approximation. 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Il y a là-dessus un site sûr et sécuritaire. 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Sinon, ben les quoi, la dizaine, ils sont 15, je pense, d'organismes à nos côtés qui participent à la chose, peuvent vous en vendre également. Ça rejaillit sur eux, ça rejaillit aussi sur la radio allumée, bien sûr. 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La semaine dernière, d'ailleurs, M. Perret, qui a gagné 1 524 $. 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On s'en va vers les nouvelles. Henri-Paul Raymond, par la suite, ben Laurence Saint-Martin. En fait, Laurence Saint-Martin, à par la suite, on s'en va vers les nouvelles avec Henri-Paul Raymond.
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6: Henri-Paul Raybon, 8h01, en ce mardi 15 septembre 2026. Es-tu là, Henri-Paul?
7: Bien sûr.
6: Si tu es là, frappe un coup. Si tu n'y es pas, frappe trois coups.
7: Bon, ben, je vais en frapper un et demi.
6: Je me trouve drôle tout d'un coup. Hey, ouais, je me dois de le répéter, là, ouais. Catherine Ringer, chanteuse d'Erita Mitsuko, qui est décédée, sa famille l'a appris, 68 ans. Je sais pas si ça signifie quelque chose pour toi, l'Erita Mitsuko.
7: J'adorais la musique d'Erita Mitsuko.
6: Moi aussi, j'adorais ça, là, le Marcia Baila, entre autres,
7: oui, que t'as fait jouer.
6: Que j'ai fait jouer un petit peu plus tôt. Donc, peut-être que des fans l'apprennent ce matin, là, parce qu'elle avait beaucoup de fans au Québec également.
7: Ouais, j'ai oublié le nom du collègue qu'elle avait dans la formation.
6: Fred Chichet.
7: Il avait fait un album déjà en solo, hein, tout seul. C'est quand même pas pire. Ça ressemble à du Rita Mexico. Mais ça n'a pas passé.
6: C'était
7: comme...
6: les deux ensemble qui étaient... C'était vraiment c'est fabuleux. Ça. C'était un couple à la ville également.
7: Oui, exact.
6: Donc, toute une époque. On parle du monde économique, Henri-Paul. Monde économique de la Rive-Sud qui a des attentes électorales.
7: Oui, la Chambre de commerce et d'industrie de la Rive-Sud demande au prochain gouvernement de créer des conditions favorables à la croissance des entreprises et de renforcer la compétitivité régionale. La Chambre réclame notamment un allègement de la fiscalité et du fardeau administratif et réglementaire imposé aux entreprises. Cette demande est dans un contexte marqué par les tarifs américains et l'incertitude économique. Elle souhaite également davantage de prévisibilité afin de favoriser l'investissement auprès des industries de la région. Les infrastructures de transport figurent parmi les priorités de la Chambre. La CCIRS veut des engagements précis, des échéanciers et des investissements suffisants, dont la réfection de l'autoroute 30, ça fait longtemps qu'on demande ça. Cette voie, de par son utilisation, est devenue un enjeu important pour l'économie régionale. La Chambre rappelle que la Rive-Sud constitue un pôle économique en croissance, notamment dans l'aérospatial, le manufacturier, l'énergie, la logistique et le transport. Elle s'attend donc à ce que le prochain gouvernement reconnaisse ce rôle et soutienne son développement.
6: des centaines de travailleurs et travailleuses de Longueuil, en fait du communautaire de Longueuil principalement, convergent vers Trois-Rivières ce mardi.
7: Ouais, on prévoit 4 autobus de manifestants du mouvement de mobilisation et de grève du milieu communautaire pour rejoindre leurs consoeurs et confrères le 15 septembre, donc demain à Trois-Rivières. Le mouvement veut exiger des engagements politiques concrets en repoussant ce qu'il appelle des promesses superficielles. Les marcheurs prévoient se déplacer entre la bâtisse industrielle et le parc portuaire de Trois-Rivières. C'est à cet endroit que les représentants vont s'adresser à la population. Ils souhaitent notamment que les politiciens élus le 5 octobre s'engagent à sortir le milieu communautaire de la précarité en créant, entre autres, un fonds d'urgence de 360 millions de dollars. Ils veulent aussi que ce montant soit indexé tous les ans avec des échéanciers clairs et des moyens concrets pour réaliser leurs promesses. On sait qu'il y a au moins 10 000 personnes rémunérées en moyenne 24 $ l'heure, soit 30 $ de moins, semble-t-il, qu'un travail équivalent dans les milieux de la santé, ont quitté le milieu communautaire au Québec dans les dernières années. Il y avait le directeur général du CDC Agglomération Longueuil, c'est le comité de la Corporation de développement communautaire, entre autres Martin Bois, qui était à ton micro, qui a dit que cette situation fragilise les services à la population. On peut l'écouter.
5: Ce qu'on veut, c'est qu'il y ait une table qui soit mise en place, une table de négociation, que le gouvernement s'engage à tenir au moins 5 rencontres avec nos représentants pour qu'on puisse discuter du modèle financier qui permettrait de pérenniser l'action communautaire. Je veux dire, là, en ce moment, on est vraiment soumis aux volontés politiques.
6: Voilà, Martin Boire, directeur général de la CDC, ouais, donc la Corporation de développement communautaire de l'agglomération de Longueuil. Sainte-Julie qui demande plus de financement en transport collectif maintenant.
7: Oui, un peu comme l'OTAL faisait hier. Hein, la ville de Sainte-Julie demande aussi à Québec de revoir le financement accordé au transport adapté métropolitain. Il faut savoir que le ministère des Transports maintient en 2026, cette année, un financement comparable à celui d'il y a 2 ans. Et pourtant, l'achalandage du transport adapté d'Exo a augmenté de 22 % l'an dernier par rapport à des chiffres de 2019. Cependant, cette situation crée un manque à gagner estimé à 10 millions de dollars par année pour Exo. L'écart pourrait atteindre 60 millions, nous dit-on, d'ici 2028. C'est ce que croit la ville de Sainte-Julie qui appuie la table des préfets et élus de la Couronne Sud ainsi que la RTM dans ce dossier. La résolution récemment adoptée au Conseil de ville, justement, demande à Québec d'adapter les modalités de financement à la réalité de l'achalandage et aux besoins des usagers. La ville veut éviter que les décisions budgétaires compromettent la qualité et l'accessibilité du transport adapté dans toute la région métropolitaine.
6: On parle maintenant de Sainte-Catherine qui donne des nouvelles dans le dossier Thérapure.
7: Oui, c'est des brèves nouvelles. C'est un peu timide. Il y a le maire de l'endroit, Sylvain Bouchard, qui a récemment dit que le dossier de Thérapeure serait toujours devant les tribunaux. Il estime et ajoute que devoir mesurer ses propos quand il en parle pour protéger les intérêts de tous. Mais une conférence de gestion se serait d'ailleurs tenue au Palais de justice de Longueuil le 2 septembre dernier. Et le maire appelle qu'il ne s'agit pas d'un procès ni d'un débat. Cette rencontre devant une juge coordonnatrice viserait plutôt à organiser un calendrier et des étapes suivantes. Sainte-Catherine serait co-accusée avec l'entreprise et ses dirigeants Benoît Deschênes et Ryan Reed. Le tribunal lui tiendrait compte des demandes de report des autres accusés et le conseil devrait s'adapter à ce tempo également. La juge coordonnatrice aurait même fixé, a dit le maire de Sainte-Catherine, a fixé de nouvelles conférences de gestion, soit le 18 novembre prochain, après des échanges avec les autres co-accusés.
6: Et rapidement, ouais. Henri-Paul, parlons des Lynx, parlons de soccer. Oui. Une victoire et une défaite pour les Lynx d'Édouard Montpetit.
7: Autant l'équipe féminine que masculine, les filles l'ont emporté 4-0 à domicile contre Valleyfield en fin de semaine. Et pour leur part, les garçons se sont inclinés par la marque de 3-0 contre le cégep du Vieux-Montréal. Je t'ai très résumé ça.
6: Ben oui, un beau résumé. Merci, Henri-Paul. On se reparle pas tantôt, nous autres.
7: Non.
6: Puisque ce sera préenregistré, évidemment, en lien avec les candidats. On va recevoir les candidats du Parti vert, quelques candidats du Parti vert du Québec. On va recevoir, entre autres, je les ai-tu ici sous les yeux, le chef, d'ailleurs, Alex Tirel, entre autres, qui s'est déjà présenté dans Marc Victorin. On va recevoir, j'ai dit ça à côté, je l'avais à côté tantôt. Qu'est-ce qui est?
7: Ouais, attends, je pense que je l'ai là. Donne-moi 2 secondes. Moi aussi, je peux peut-être l'ouvrir et te le dire. Tu vas avoir Alex Tirel, oui. Michel Fortin.
6: Oui, Michel Fortin, voilà.
7: Tina Girouzou et Vanille. Yaya Gzalan.
6: Yaya Gzalan, qui se présente dans Pierre Laporte, Madame Diourouzou dans Lapinière, Monsieur Fortin dans Marie-Victorin, et Alex Tirel, lui, je pense, se présente dans la région de Montréal, mais c'est le chef.
7: C'est le chef.
6: Donc, il connaît un peu les enjeux de la Rive-Sud. On a passé les invités parce que les conservateurs n'ont pas daigné participer à cette...
7: Peut-être par manque de temps.
6: Probablement, ils sont très, très sollicités. Émile Dubé, Olivier Couture et Maëja, un petit peu plus tard, à 8h35, on revient sur la campagne électorale avec M. Léveillé, Jean-Marc, qui sera là. Et c'est avec lui, d'ailleurs, que je fais ce matin la rencontre avec les gens du Parti vert. Donc, à ne pas manquer. À demain, Henri-Paul. Passe une belle journée.

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1: Circulation. Circulation, ben on est bel et bien installé là. C'est pas facile ce matin, 25 Nord entre autres, en provenance d'Yves Prévost, une camionnette en panne à droite, remorquage en cours, ben la traversée via le tunnel depuis Boucherville, pas simple du tout, on le voit là. Donc c'est à pare-choc un petit peu après la 30 sur l'autoroute Jean Lesage en direction ouest. Pour le reste, regardons dans l'autre direction également. C'est encombré, quand c'est compliqué, ça commence à ralentir à la hauteur de Beaubien. Plus en amont également sur l'autoroute Jean Lesage, ben c'est comme les derniers jours à la hauteur du Richelieu là, depuis Saint-Hilaire à partir de Saint-Mathieu-de-Belleuil et ça va jusqu'à Saint-Hilaire, c'est à pare-choc dans ce secteur-là, il semble pas y avoir d'accident. Ce sont vraiment les travaux qui sont effectués qui font en sorte que à certains moments ben c'est à la queue leu-leu tout simplement. On regarde le pont Jacques-Cartier, ben les deux approches, il y a du monde qu'on se le dise là, on est à la hauteur de Curé-Poirier sur Taschereau, il y aurait un petit souci d'ailleurs sur la 116 en direction ouest à proximité là, juste avant l'embranchement de Taschereau. Alors ça refoule ma foi et c'est en direction ouest, je le répète, là, à la hauteur du boulevard Édouard, puis peut-être même

0: Garde la 10 en direction du pont Samuel de Champlain. Là aussi, incident qui crée beaucoup d'attentes. C'est à la hauteur de l'échangeur 10-30. Échangeur 10-30, direction Sorel-Tracy, entre Grande-Allée et Boulevard Matt. C'est par choc à par choc à la hauteur des promenades Saint-Bruno. Également par choc à par choc, qu'on se le dise. Là, pas simple dans ce secteur ce matin. D'est en ouest sur la 40, pas bien compliqué. Dès la Cordaire et jusqu'à Royal Mount. Il y aurait une panne à la hauteur de l'accordant, non pas de l'accordant, mais de Royal Mount, qui crée vraiment beaucoup d'attentes sur la 40 d'est en ouest. Qu'on se le dise, soyons prudents, réduisons nos vitesses, faisons attention au soleil également, très, très, très présent, 8h17, circulation, de bonne heure le matin. Météo, pas bien compliqué, 20 degrés du soleil aujourd'hui, c'est ce qui nous attend. Peut-être un petit peu plus de nuages en après-midi. Il fait 10 degrés présentement, coin Saint-Jean-Saint-Charles, dans le Vieux-Longueuil.
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1: Revue de presse, on fait le tour des grands titres. D'abord et avant tout, de quoi parle-t-on dans les journaux de ce matin? On revient sur la campagne électorale. On pose la question. Donc, en fait, c'est le synopsis La Presse qui, ce matin, dit, ben, nez à nez, Paul Saint-Pierre Plamondon et Christine Fréchette. Et, étonnamment, Ruba Gazal. J'ai étonnamment, mais on l'a dit, elle a une bonne campagne, Ruba Gazal. Alors, elle arrive troisième devant Charles Milliard dans cette campagne électorale. On parle de quoi également? On a posé la question, tiens donc, dans la section dialogue de ce grand quotidien montréalais, bien sûr, on a posé la question, le premier geste à poser, la première chose qu'on doit régler si on est élu premier ministre, on fait quoi? Alors, puis on a laissé une affiche sur un mur et c'était des post-it tout simplement qui étaient déposés, puis on était aussi allé à la rencontre des gens. L'itinérance qui arrive en premier, c'est ce à quoi on doit s'attaquer. Étonnamment, j'aurais pensé, bien évidemment, tout est interrelié, mais j'aurais pensé santé, j'aurais pensé éducation, mais c'est à l'itinérance qu'on doit s'attaquer en premier lieu. C'est aussi soir de débat du côté de TVA ce soir. Alors, les candidats et candidates vont se confronter ce soir. On nous en parle dans les différents journaux. C'est le premier débat. Hein, c'était la semaine dernière, cinq chefs, une élection cinq chefs, là, ou vice-versa. C'était hier, la semaine dernière, rencontre de candidats. Alors, premier débat, c'est tranquille. Aujourd'hui, en campagne électorale, pas d'annonce, évidemment. Et je pense que Mme Fréchette devra, répondre à beaucoup de questions concernant, en fait, les dépassements de coûts du côté de Santé Québec, besoin informatique de Santé Québec. D'ailleurs, du côté du site de Radio-Canada, Thomas Gerbin nous en parle ce matin. Les besoins informatiques de Santé Québec débordent de 6 milliards de dollars. Les sommes requises par la Société d'État dépassent largement les investissements prévu par le gouvernement. Éliminer Santé Québec, cependant, n'est pas socialement responsable. C'est le président du Collège des médecins qui nous en parle ce matin, Maurice Gaudreau. Aucun lien de parenté. L'organisation fait appel à la responsabilité sociale des politiciens pour ne pas démanteler Santé Québec. On parle aussi de Mark Carney qui a réuni à Toronto des investisseurs. C'est un sommet de l'investissement. On veut qu'on investir en 5 ans 1000 milliards, non pas de 1000 sabords, mais 1000 milliards de dollars. Donc, pas membre associé aussi pour l'Union européenne. On nous en parle, mais il y aura un bureau satellite à Ottawa et à Toronto, nous dit-on. Alors, où à Toronto? Mark Carney qui continue de faire les yeux doux à l'Europe tout en envoyant un avertissement à Donald Trump. Il part vers l'Europe aujourd'hui. Monsieur Carney, on parle de quoi dans les journaux? On parle du décès, évidemment, de Catherine Ringer. J'en ai fait état un petit peu plus tôt. Catherine Ringer, c'est la chanteuse d'Irita Mitsuko. Fred Chichin, son conjoint qui était le guitariste du groupe est décédé en 2007 et elle a fait une carrière solo intéressante. Catherine Ringer est venue à quelques reprises à Montréal aux Francofolies notamment avec des spectacles très très marquants. Elle est décédée d'un cancer, 68 ans, ça a été annoncé par sa famille. Autre décès, Serge Lozic, festival, puis étonnamment à ce qui me concerne, moi c'est vraiment interrelié, Marcia Baila et le Festival des films du monde que dirigeait Monsieur Lozic, 1984, je découvrais ce festival et ce qui jouait à la radio, c'était Mur à mur, l'Irita Mitsuko. Alors, instigateur de ce festival, père aussi d'Anne-Marie Lozic, 94 ans, né en 31 dans l'ex-Yougoslavie, Serge Lozic, son entêtement était connu et c'est lui qui a porté sur les épaules sur ses épaules, le Festival des films du monde. Je parlais de 84, il a reçu les plus grandes vedettes du cinéma. C'était vraiment très, très prisé. Mais cet entêtement-là, on dit bien des observateurs, Marc Cassivi en parle ce matin dans un grand quotidien, c'est ce qui a couru aussi à sa perte et a fait en sorte que a émergé le fameux TIFF, ce festival de Toronto, qui est dirigé par des anciens du Festival des films du monde de Montréal. On nous en parle ce matin. On parle de quoi aussi dans les journaux? Évidemment, Canadiens de Montréal, c'était le tournoi de golf de la Fondation des Canadiens pour l'enfance. Tour à tour, on a entendu Chris Kreider, qui nous a dit que la blessure à Carey Price, infligée par une étrange, il est rentré dans le but, puis très, très fort, dans le genou de Kerry, compromettant sa carrière en quelque sorte. Il a dit hier que c'était pas intentionnel, qu'il serait pas venu à Montréal sinon. Donc voilà, il a rencontré la presse hier. Ça va être un bon joueur, même s'il est en fin de carrière, bien sûr. C'est un top 6, comme disent certains. Martin Saint-Louis qui a signé un contrat, et également Zach Bolduc aussi qui a signé un contrat. Donc ils vont être là avec le Canadien pour quelques saisons. Ils étaient là hier, on les a rencontrés, et ils se mettront en branle dans les prochains jours. Le camp d'entraînement à Brossard, juste à côté d'ici, ça veut dire que ça sent le hockey. Donc on va en parler davantage, peut-être un petit peu moins de courses électorales, de campagne électorale possible, puisque pendant l'été, rappelez-vous, en plein mois de juillet, de quoi on parlait? On parlait de hockey. Voilà ce qui conclut notre revue de presse. Dans les prochaines minutes, ce sera M. Léveillé, Jean-Marc Léveillé. Je vous rappelle qu'à 9h10, après le bulletin d'information, on va rencontrer les gens du Parti vert du Québec, les candidats, tour à tour. On va leur parler. On va parler avec Alex Tirel, entre autres, le chef du parti qui s'est déjà présenté dans Marie-Victorin. Michel Fortin, qui se présente, lui, dans Marie-Victorin. Il y aura aussi Tina Giroux-Joux dans Lapinière et Yaya Djala dans Pierre-Laporte. Ils et elles seront là, dès 9h05, 9h10, quelque part par là. Voilà. Un peu de musique dans les prochaines minutes. Darren Vaudreuil, Laurence Nerbonne.
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1: Ben, ça faisait longtemps qu'on ne l'avait pas entendu, le violon. C'est qui joue? C'est-tu chose?
2: Tu me poses une question, oui? mon cher, sur le violon. J'en connais
1: c'est
2: un
1: qui?
2: Peu.
1: Ouais, t'en connais des violonistes?
2: Ah
1: c'est
2: oui,
1: je sais pas. Alors, comment ça va?
2: Ça va très bien, toi.
1: 8h36. Merci d'avoir accepté de... Parce que tu viens, faut le dire aussi, on le rappelle, tu viens nous parler de la campagne électorale,
2: ah oui.
1: En principe à 9h30, dans l'affaire République. Mais là, parce que cette semaine, on rencontre les candidats dans l'émission Les candidats, ben t'as accepté de venir à 8h35. Non seulement ça, M. Letourneau dit, ben je peux pas être là mardi finalement. Je dis, ben on va demander à l'éveillé. Puis t'as dit oui tout de suite.
2: Tu sais, moi, je suis comme un scout, Charles.
1: Toujours prêt.
2: Toujours prêt. Donc, comme je suis toujours prêt, puis je suis toujours l'actualité de très proche, ben... Je m'en viens de parler de l'actualité, de quoi qu'on parle.
1: Puis tu vas être un citoyen à convaincre de classe mondiale ce matin.
2: Mettons, oui.
1: Hey, dis-moi, t'as regardé les chiffres, t'es un gars de chiffres.
2: Oui.
1: Les cadres financiers, donc, peu à peu, on en apprend sur certains cadres financiers de certains partis. T'as regardé ça, t'as épluché ça un petit peu, toi.
2: Ben, c'est, naturellement, c'est par déformation, tu comprendras que moi, les cadres financiers, c'est un peu mon dadin, là. J'étais un dadin de...
1: une espèce de bébite de chiffres, toi.
2: Ben, tu sais, je compare ça à... Si tu t'en vas dans l'eau... puis tu cales dans l'eau, tu essaieras de trouver de l'air, tu vas t'apercevoir que tu vas chercher ton air assez vite.
1: Ouais. Alors,
2: le cadre financier, c'est un peu l'oxygène pour faire fonctionner notre société. Fait que si t'as pas d'argent, ben tu vas manquer d'oxygène puis tu risques de t'étouffer.
1: Donc, le cadre financier, c'est combien ça va
2: te coûter?
1: Où tu vas chercher l'argent pour payer ça? Puis c'est pour les 4 prochaines années
2: exactement,
1: ou à peu près?
2: Tu sais, si je peux te donner un exemple, Charles, tu sais... Bon, on a tous nos budgets personnels, puis là, à un moment donné, je sais pas, là, tu empruntes une marge de crédit, tu utilises ta marge de crédit, ça va bien, tu continues. Puis là, à un moment donné, tu dis, oh, j'ai des intérêts à payer, là, tu payes. Puis à un moment donné, tu commences à ne plus avoir autant de revenus. Puis là, ben, la banque court, faut que tu empruntes encore pour couvrir tes emprunts. Si c'est pour... investir dans des actifs, mettons que c'est quelque chose qui se justifie parce que ton actif va s'amortir dans le temps, donc tu es capable de pouvoir dire, ben oui, quand j'achète ma maison, je la paye pas tout d'un coup, je la paye sur 20 ans, 25 ans, dans ces choses-là. C'est un peu la même chose dans un gouvernement, mais quand on regarde le cadre financier, ben c'est un peu le cadre opérationnel. En même temps, est-ce qu'on continue avec notre dette? Est-ce qu'on continue de s'endetter aussi? Donc, tout ça fait en sorte que, moi, pour moi, le cadre financier, c'est un peu comme notre portefeuille. En fin de compte, le gouvernement, c'est notre portefeuille. À toute fin pratique.
1: Oui, tout à fait.
2: Et notre portefeuille, ben, c'est nos impôts qu'on lui verse. Donc, on verse quand même pas mal d'impôts, de taxes, puis tout ce que tu voudras à tous les paliers du gouvernement pour la société. C'est pour ça que, moi, les cadres financiers m'interpellent particulièrement parce que souvent, là, j'entends beaucoup de promesses, des bons vœux, des cadeaux, des bonbons. Mais combien ça va coûter et est-ce qu'on va être capable de l'opérationnaliser aussi? Parce que des fois, il y a des bons vœux, mais d'opérationnaliser tout ça n'est pas certain.
1: D'accord. Donc, tu as regardé ça. Tu as regardé quelle partie, là?
2: Ben, je regarde tous, sans exception, parce que, tu sais, je peux pas arriver puis dire j'en choisis un plus qu'un autre, là, mais il en manque un qui est quand même important, qui est le Parti québécois, qui est supposé déposer son cadre financier aujourd'hui.
1: Oui. Et il sera pas là, Paul Saint-Pierre Plamondon, pour le faire, semble-t-il.
2: Ça, c'est plutôt préoccupant. Parce que normalement, un chef, c'est un peu, comme je te dirais, le chef des finances d'une organisation.
1: Ben, tu sais, parlais du coût tantôt, c'est à quel là.
2: Ouais, puis t'as le chef des finances, là, ça c'est le ministre des finances, puis t'as le premier ministre qui est le chef de l'exécutif.
1: Mm-hmm.
2: Fait que si ton chef de l'exécutif puis ton CFO, là, ça s'entend pas ensemble, je peux-tu te dire qu'il y a quelque chose qui marche, qui pourrait ne pas marcher?
1: Ouais,
2: je pourrais dire, ah, ben moi, j'ai pas adhéré à ça, tout simplement. Moi, ce qui me préoccupe, c'est qu'ils ont des engagements sociétals quand même importants au niveau du Parti québécois. Et quand tu as des engagements, tu sais, c'est beau de dire en référendum, on dit, ben ça va coûter, selon leur dire, 130 millions. Je comprends. C'est comme une élection ou à peu près l'équivalent d'une élection. Ce qu'on comprend pas aussi, c'est par contre, puis ce qu'on tient pas compte, c'est est-ce que l'incertitude économique qui va perdurer pendant cette période-là va être calculée? Parce qu'en passant, on va être encore dans nos tarifs là avec M. Trump.
1: Ouais, ça donne qu'on habite sur une planète.
2: Regarde, on est sur la planète, là, puis il est pas loin de la planète, il est pas loin de la frontière. Donc, les fichus, tout ça va être en question. Et est-ce que ça va avoir un impact aussi? Parce que au niveau des, hier, il y avait des grands bonzes de du milieu financier qui étaient réunis à Toronto.
1: Ils t'ont pas invité?
2: Ben non, ils m'ont pas invité,
1: ben
2: certains.
1: Voyons donc, comment ça se fait que
2: t'es pas là? Ben c'est parce que mon portefeuille est pas assez élevé.
1: Mais ça viendra.
2: C'est pas que ça viendra, mais ce qui est important pour moi là-dedans, c'est de voir, il y a du potentiel en termes d'investissement sur l'ensemble du territoire québécois. Et en même temps, il faut faire partie du jeu de tout ça. Là. Si on n'est pas, tu sais, que ce soit la défense, que ce soit les minéraux, que ce soit tout ça, si on fait pas partie de l'enjeu, ben on va manquer notre opportunité. Ouais, donc c'est pour ça que pour moi là, j'ai hâte d'entendre aussi. Oui, on a des préoccupations opérationnelles, mais on a des préoccupations aussi pour assurer notre avenir économique.
1: Ouais.
2: Je les entends pas beaucoup, ça, mais jusqu'à date, quelques parties ce soir.
1: On va peut-être l'entendre aujourd'hui.
2: Peut-être, on verra. Mais si je regarde le cadre financier, si je regarde les intentions de vote, on s'entend, là, c'est comme pas figé, mais ça bouge pas beaucoup, mais il y a quand même 42% d'électeurs encore indécis.
1: On a inversé les libéraux et les caquistes dans un sondage léger hier.
2: Ben, tu sais, quand je t'avais dit la semaine passée que ça me surprendrait pas de voir ce que j'appelle des vases communicants entre les deux, ben, c'est peut-être ça. C'est-à-dire, ce sont des gens qui ne sont pas prêts à prendre le risque du référendum, probablement, puis qui disent, ben, entre les deux, mon cœur balance, puis essaye de voir. Puis comme M. Milliard n'est pas assez connu, Mme Fréchette, ben, on sait c'est quoi, puis on sait à quoi s'attendre. Ben ça, c'est ce que j'appelle la gestion de la sécurité par rapport à quelque chose qu'on ne sait pas encore. Quand tu ne connais pas quelqu'un, c'est un petit peu ça.
1: Donc, tu parlais du cadre financier du PQ. On va en apprendre davantage aujourd'hui.
2: On va le savoir aujourd'hui. Ça va me permettre de pouvoir...
1: La CAQ, on l'a entendu presque jour 1 de la campagne. Les libéraux récemment également. Peux-tu nous en parler, les conservateurs?
2: Les libéraux, on parle de 11,9 milliards là, sur le 5 ans, avec un déficit zéro en 29-30. Mais il y a un élément là-dedans qui me chicote dans leur chose, c'est les transferts fédéraux. Donc, les transferts fédéraux, je peux comprendre que ça fait partie de la quadrature du cercle, mais on s'entend que le gouvernement fédéral va être mis sous pression au cours des prochaines années. Est-ce qu'il va avoir autant les moyens de pouvoir faire des transferts fédéraux à la hauteur de ce que les libéraux ont planifié? Ouais. Ça, j'ai un doute. Et ça pourrait changer leur plan financier là-dessus. Maintenant, est-ce que leur plan financier se tient en dehors du transfert fédéral? Ça veut dire que oui, il se tient comme actuellement, mais à mon point de vue, est-ce qu'ils vont atteindre l'équilibre en 25-30? Ça me surprendrait, puisque compte tenu de l'incertitude économique qui existe, il y a beaucoup de facteurs qui, exemple, sur les transferts fédéraux, je m'attends pas à ce qu'ils puissent atteindre les objectifs qui sont là, à moins que le fédéral rentrerait suffisamment de revenus autour des prochaines années, avec une croissance économique majeure. Là, il pourrait y avoir des changements, mais on lance des dés dans les airs, là. T'sais, il faut tenir compte de ça. Pour ce qui est de Québec solidaire, ben, c'est eux, ils ont un cadre financier, mais on s'entend, là. On augmente l'impôt des plus riches. Et ça, ben, c'est ce qu'on appelle l'angle mort du Québec solidaire. C'est-à-dire, si tu taxes les riches, si t'es dans un pays, c'est une chose. Si t'es dans une province comme actuellement dans notre régime fiscal, il n'y a rien qui m'empêche d'ouvrir une société en Ontario puis de bénéficier du traitement fiscal
1: ontarien. Puis d'accepter d'être pointé du doigt comme tel par le reste de la société.
2: Moi, je te dirais qu'il n'y a pas grand monde que ça les dérange. Okay. Tu parles de montant d'argent de ce niveau-là, il n'y a pas grand monde que ça dérange.
1: OK. Donc, est-ce que Québec solidaire parle de d'impôts pour les familles qui... 4 000 familles qui ont...
2: On parle de exactement, quoi, on parle de 25 millions et plus. Donc, 25 millions en passant, là, c'est pas 25 millions cash, on parle de 25 millions peut-être en avoir en actif en tout ça. Déjà, on parle que si c'est des actifs, on va devoir les imposer sur le gain de capital éventuellement.
1: Ouais.
2: Donc, le gain de capital est quand même imposable à 50%.
1: Ce qui me préoccupe là-dedans, moi, tu vois, je vais te le dire, puis est-ce que c'est Est-ce que ces gens-là sont suffisamment imposés? Est-ce qu'ils pourraient payer davantage? Peut-être pas ce que demande Québec solidaire, mais c'est, tu parles d'angle mort, d'angle caché, en v'là un. Les familles les plus riches payent-elles suffisamment pour notre société québécoise?
2: Il faut penser que dans ces grands plats-là, oui, effectivement, il y a beaucoup de parce qu'on est dans du commerce habituellement, mm-hmm. là, c'est alors que ce sont des fortunes personnelles. Il y a toutes sortes de structures fiscales en même temps qui existent. Faut penser aussi que beaucoup de ces gens-là contribuent socialement à d'autres choses, que ce soit des fondations, que ce soit des et via ces, tout ça, ils ont des crédits d'impôt.
1: Est-ce qu'ils pourraient aller jusqu'à fermer une fondation pour payer de l'impôt?
2: Ah, c'est pas, c'est
1: on
2: pas impossible.
1: On ferme parce qu'on paye trop d'impôts?
2: Ben, c'est pas impossible, Charles. Moi, si tu parles de 25, il y a une différence entre 25 millions et 100 millions, là. Ouais. Fait que, tu sais, regarde, on s'entend.
1: Okay.
2: Si je te demande de payer 1 million de plus d'impôts par année, ce qui frustre ces gens-là habituellement, c'est qu'est-ce que tu vas faire avec mon argent?
1: Ouais.
2: Ils ont une forme d'indépendance où ils dirigent, exemple, si tu regardes le président de Cogeco, ben, lui, il dirige son argent vers l'itinérance. Qu'est-ce qu'il fait avec son argent? Il dit, moi, là, je la donne là. Il la dirige, il l'oriente. Mm-hmm. Beaucoup de ces gens-là ont cette... puis tu sais, pour en avoir côtoyé dans la philanthropie, là, ces gens-là souhaitent, exemple, supporter la culture, la santé, toutes sortes d'œuvres sociales. Il y en a beaucoup. Puis au-delà de ce qu'on peut penser, d'ailleurs, c'est souvent dans ce groupe-là où les dons sont les plus importants.
1: Okay.
2: Si on enlevait tous les dons qui sont envoyés dans le secteur de la santé via les fondations de santé,
1: okay.
2: Je suis obligé de te dire que le gouvernement se réveillerait avec un méchant mal de tête au bout de la ligne parce que ils sont importants dans le rouage du financement de la santé.
1: OK. Allons vers les conservateurs en terminant.
2: Alors, les conservateurs, ben là, les conservateurs, écoute, là, ça, là, j'essaye de faire la quadrature du cercle puis j'essaye de la comprendre. J'ai hâte qu'un conservateur me l'explique.
1: Alors, on ne viendra pas à notre micro.
2: Ben, je les comprends parce que...
1: C'est inexplicable.
2: C'est parce que quand tu ne veux pas expliquer quelque chose, ça ne te tente pas de vouloir l'expliquer.
1: Peut-être.
2: Alors, chapeau à M. Duhaime parce qu'il quand même il est capable de verbaliser beaucoup de choses, mais j'aimerais ça qu'il nous l'explique plus en détail. J'ai regardé le promesse de 60 milliards de coupures. Donc, 60 milliards pour tout le monde, là, pour ceux qui c'est un peu flou. C'est l'équivalent du budget de la santé au complet pour une année complète. Donc, sur sur 4 ans, imaginez-vous. Là,
1: on serait dans la coupe, pas rien qu'à peu près.
2: Alors, on serait pas jusque dans la coupe parce que le budget de la santé puis des services sociaux, là, c'est 39%. C'est 60 milliards du budget du Québec. Après ça, tu as l'éducation avec 30 milliards et demi qui représente 19%. La famille, 9 milliards, tu sais, les garderies puis ces choses-là.
1: Ouais.
2: Et tous les autres portefeuilles combinés, justice, économie, nomme-les, là, c'est 36%. Fait qu'on s'entend, là.
1: On couperait où?
2: Fait que là, ce que ça veut dire, là, puis j'ai fait juste un exercice parce que j'ai dit, ils ont dit qu'ils couperaient pas en santé. Bon, ben, s'ils coupent pas en santé, ils vont couper où? Faut falloir qu'ils coupent en quelque part. Fait que, s'ils font une coupe là de normalement proportionnelle ou du moins dans une proportionnalité, à moins d'éliminer complètement le ministère, santé et services sociaux, ça veut dire des coupes de 4,6 milliards. En éducation et en enseignement supérieur, moins 2,3 milliards. En famille, 700 millions. Puis tous les autres portefeuilles, là, justice et compagnie, moins 4,3 milliards. J'essaie de voir comment ils vont le faire, là, mais s'il y a quelqu'un qui est capable de me l'expliquer, je suis très ouvert à les entendre.
1: Je peux-tu te donner un scoop?
2: Vas-y.
1: Je pense pas qu'il y ait besoin de le faire.
2: J'en suis presque convaincu, mais ce qui me chatouille, c'est que c'est pas le principe de gérer d'une façon serrée nos finances publiques. Au contraire, je suis totalement en accord avec ça. Ce que j'aime pas, c'est le côté populiste de jouer avec des chiffres comme ça, sans nécessairement les encadrer. Moi, à mon point de vue, là, c'est d'induire les gens un peu en erreur.
1: On est dans le populisme, tout à fait.
2: Oui, on est dans le populisme parce que, à toute fin pratique, ce n'est pas réalisable. mais c'est de bon aloi. Tu sais, on coupe d'un fonctionnaire.
1: Bon, je sens que tu vas nous parler du Parti québécois la semaine prochaine.
2: Oui.
1: Merci. Merci. Tu restes avec nous puisque tu seras des candidats à 9h05, 9h10, quelque part par là. On va recevoir les verts. Donc, tu seras à mes côtés. Tu seras le citoyen à convaincre Jean-Marc Léveillé.
2: Tout
1: on s'en
2: fait.
1: Va immédiatement jouer dans le trafic, tiens. Circulation, la 25 en direction sud. On est par choc à partir de Beaubien. Dans l'autre direction, c'est en train de se replacer un petit peu.

0: n'est plus dans le pare-choc à pare-choc comme tel. Il y a du monde, certes, c'est fréquenté, mais fréquentable depuis Boucherville pour aller vers le tunnel. On regarde le pont Jean-Cartier de mieux en mieux, moins d'attente sur Taschereau notamment. On est rendu à la hauteur des Auniers dans ce secteur-là. Alors, ça, c'est depuis la 116. Et depuis la 132 également, ça roule mieux. On regarde Victoria-Saint-Lambert. Le parcours est un petit peu lent. Pas d'attente, cependant, sur Wilfrid Laurier. Qu'une seule voie dès la voie maritime. L'arrivée aussi est un peu lente à Montréal. On sait qu'il y a des travaux Wellington Bridge. Il y aurait une panne du côté du boulevard Simard. Et c'est en direction du pont Victoria depuis le pont Samuel de Champlain. Donc, on peut le constater là, dans le secteur Préville. Et puis, la 10 en direction ouest, c'est après l'échangeur 10-30. Là, il y a du monde de Pelletier jusqu'à l'échangeur 10-30. C'est pare-choc à pare-choc. C'est pas réglé dans ce secteur-là. Ça va très, très lentement. Début de parcours un petit peu plus lent également. L'arrivée Turcot, il y a du monde et des carrés également. Là, donc, on est à la hauteur de Jean Talon. Petit ralentissement marqué de ce côté-là. D'est en ouest sur la 40, les pointes habituelles, Lacordaire, Papineau et un petit peu plus loin, Saint-Laurent, 8h52. Soyez prudents, le soleil est présent. De bonne heure le matin, circulation. De bonne heure. Rapidement, jolie journée qui va s'ennuager aujourd'hui, 20 degrés, demain 24 degrés, à peu près le même service, ça va être un petit peu plus chaud qu'aujourd'hui, et jeudi, si la tendance se maintient, ben ça va être un peu copier-coller avec aujourd'hui, 20 degrés, nous dit-on, pour jeudi. Cependant, il pourrait y avoir de la pluie en matinée dans la journée de jeudi, pas de très grandes accumulations, cependant, n'annulez rien.
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0: 8h58, donc ça va vers les informations dans les prochaines minutes. Henri-Paul Raymond, par la suite, ben ce sera, on ira à la rencontre, ce sera l'émission spéciale Les candidats. On ira à la rencontre des candidats du et candidates du Parti vert du Québec qui sont déjà à moitié arrivés, mais ça s'en vient, ils vont s'installer, donc on les attend. À mes côtés, il y aura Jean-Marc Léveillé qui sera le citoyen à convaincre du jour. Alors, ben voilà, si vous nous quittez, ben au revoir, mais si vous restez des nôtres, vous êtes fabuleux, puis je le sais que vous l'êtes.
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1: 9h01 en ce 15 septembre 2026. Comme j'ai dit précédemment, on s'en va vers une spéciale Affaires et publiques. Les candidats, tout au cours de cette semaine, on reçoit les candidats et candidates des différents partis. Aujourd'hui, le Parti vert du Québec nous a fait l'honneur de sa présence. On est bien content de cette affaire-là, d'aller à leur rencontre. Comme je l'ai dit précédemment, notamment en début d'émission, étonnamment, on parle peu d'environnement, comme si par magie, c'était réglé, puis on n'a plus

0: besoin d'en parler, alors qu'au contraire, je pense qu'il faudrait mettre ça de l'avant dans nos débats. On l'a pas assez fait. Et je me pose même la question, est-ce que l'environnement et la nouvelle culture, hein, c'est la culture, on n'en parle jamais, le logement, on n'en parle jamais non plus. Alors, est-ce que l'environnement est devenu l'équivalent de la culture dans nos élections? On va en parler avec eux un peu plus tard. Les nouvelles, Henri Paul, tiens.
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2: Ici Henri-Paul Raymond, voici vos nouvelles. La Chambre de commerce et d'industrie de la Rive-Sud demande au prochain gouvernement de créer des conditions favorables à la croissance des entreprises et de renforcer la compétitivité régionale. La Chambre réclame un allègement de la fiscalité et du fardeau administratif et réglementaire imposé aux entreprises. Cette demande est dans un contexte marqué par les tarifs américains et l'incertitude économique. Elle souhaite également davantage de prévisibilité afin de favoriser l'investissement auprès des industries de la région. Les infrastructures de transport figurent aussi parmi ses priorités. La CCIRS veut des engagements précis, des échéanciers et des investissements suffisants, dont pour la réfection de l'autoroute 30. Cette voie, de par son utilisation, est devenue un enjeu important pour l'économie régionale. La Chambre rappelle aussi que la Rive-Sud constitue un pôle économique en croissance, notamment dans l'aérospatial, le manufacturier, l'énergie, la logistique et le transport. Elle s'attend à ce que le prochain gouvernement reconnaisse ce rôle et soutienne son développement. Quatre autobus de manifestants du mouvement de mobilisation et de grève du milieu communautaire rejoignent leurs consoeurs et confrères le 15 septembre à Trois-Rivières. Le mouvement veut exiger des engagements politiques concrets en repoussant ce qu'il appelle des promesses superficielles. Les marcheurs prévoient également se déplacer entre la bâtisse industrielle et le parc portuaire de Trois-Rivières.

0: puisse discuter du modèle financier qui permettrait de pérenniser l'action communautaire. Je veux dire, là, en ce moment, on est vraiment soumis aux volontés politiques.
1: La Ville de Sainte-Julie demande au gouvernement du Québec de revoir le financement accordé au transport adapté métropolitain. Il faut savoir que le ministère des Transports maintient en 2026 un financement comparable à celui de 2024. Pourtant, l'achalandage du transport adapté d'Exo a augmenté de 22 % l'an dernier par rapport à 2019 et cette situation crée un manque à gagner estimé à 10 millions de $ cette année. L'écart pourrait atteindre 60 millions d'ici 2028, soutient la Ville. Sainte-Julie appuie aussi la table des préfets et élus de la Couronne Sud. La résolution récemment adoptée au Conseil de Ville demande aussi à Québec d'adapter les modalités de financement à la réalité de l'achalandage et aux besoins des usagers. La Ville veut éviter que les décisions budgétaires compromettent la qualité et l'accessibilité du transport adapté dans toute la région métropolitaine. Les Cavaliers de Champlain ont réussi leur premier match à domicile au soccer au Parc Seaway de Saint-Lambert en fin de semaine. L'équipe masculine d'abord l'a emporté 4-0. Leur adversaire du jour, les Élans du Cégep Garneau, ont connu un match difficile. L'équipe féminine, pour sa part, a récolté un troisième match nul en trois rencontres. Le match s'est conclu par la marque de 1-1 et les deux formations disputeront leur prochain match vendredi soir, le 18 septembre, à Québec, pour y affronter le Cégep Sainte-Foy.

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1: 9h10 en ce 15 septembre, mardi 15 septembre 2026. Bienvenue donc à cette spéciale de l'Affaire République. Bienvenue aux candidats. Ce matin, candidats et candidats du Parti vert du Québec. Pour commencer, ils ne sont que deux, mais vont se joindre à eux un petit peu plus tard dans une deuxième vague. On l'espère. J'espère que des verts pognés dans le trafic, ça se peut aussi. Alex Tirel.
2: Oui, ça se peut, oui.
1: C'est peut-être ça qui est arrivé, là, oui, si je comprends bien. Donc, on va recevoir un petit peu plus tard des candidats, une candidate et un candidat. Mais on commence avec Alex Tirel, vous l'avez entendu, il est chef du Parti vert du Québec, qui s'est déjà présenté dans Marie-Victorin, quelques fois sur la Rive-Sud.
2: Dans l'élection partielle à Marie-Victorin qu'on a eu, je m'en souviens pas plus de quelle année, je pense que c'est 2022,
1: oui,
2: juste avant l'élection générale.
1: On sortait de la COVID parce que Mme Dorismo qui avait gagné était chez elle parce que elle avait, semble-t-il, la COVID.
2: La COVID, oui.
1: Donc, je me souviens.
2: Une autre époque, hein?
1: Oui, c'était vraiment. Puis, on avait fait un débat, si je ne m'abuse, du côté de la Maison de la Culture, juste à côté, qui avait été fort suivi, d'ailleurs. Alors, candidat à plusieurs reprises, donc c'est dans Notre-Dame-de-Grâce cette année, mais vous êtes chef, Alex Tirel, du Parti vert du Québec. Merci de votre présence.
2: Merci de nous avoir. C'est toujours un plaisir de pouvoir discuter avec des radios indépendantes.
1: Plaisir partagé, Alex Tirel. Merci. Bonjour, Michel Fortin.
3: Oui.
1: Candidat dans Marie-Victorin.
3: Oui.
1: Michel Fortin, donc, vous êtes un ancien travailleur de l'aéronautique. Donc, vous travaillez, vous résidez ici sur la Rive-Sud, dans Marie-Victorin?
3: Non, j'habite dans Pierre-Laporte,
1: juste à côté.
3: À côté, dans Greenfield Park. Et puis, oui, j'ai travaillé dans l'aéronautique toute ma carrière. J'ai travaillé comme inspecteur. J'ai travaillé comme chef d'équipe.
1: OK.
3: Puis finalement, comme mécanicien.
1: Chez Pratt & Whitney ou chez...
3: Non, chez Bombardier.
1: Chez Bombardier. Alors, vous êtes à la retraite dorénavant?
3: Oui, je suis à la retraite depuis le mois de juin.
1: Donc, vous avez décidé de vous présenter donc aux élections pour le Parti vert. On va en reparler de votre engagement puis de votre de vos convictions, en fait, puisque Parti vert, il y a là quand même conviction, il y a là quand même une marque de commerce, un constat. Jean-Marc Léveillé, bonjour.
4: Rebonjour.
1: Il était là à 8h30. Jean-Marc Léveillé, homme d'affaires qui fut candidat aussi à la mairie de Longueuil il y a quelques années, collaborateur de l'émission, évidemment, qui prend le relais de M. Léveillé, qui tu es aujourd'hui le citoyen à convaincre. Ça veut dire ça, non pas le fou du roi, comme à tout le monde en parle, mais le citoyen qui écoute, qui pose des questions, qui se pose des questions que le monde se pose, évidemment, puis qui veut savoir des choses. Donc, c'est toi qui vas agir à titre de citoyen à convaincre ce matin.
4: Ah ben... Ça me fait plaisir.
1: Voilà. Donc, moi aussi, ça me fait plaisir que tu sois à mes côtés. Donc, le Parti vert du Québec, combien de candidats au Québec, Alex Tirel?
2: On va avoir entre 35 et 40 candidats dans cette élection.
1: 35 et 40 candidats, oui. Principalement concentrés dans le Grand Montréal?
2: Surtout dans le Grand Montréal, oui.
1: OK. Donc, c'est un parti, en quelque sorte, qui aimerait avoir des candidats-candidates dans tous les comtés, éventuellement, dans toutes les circonscriptions.
2: C'est toujours l'objectif d'avoir le plus grand nombre de candidats possible, d'avoir le plus grand nombre de votes possible, de passer le plus souvent à la radio possible. Donc, ça fait partie des défis quotidiens du parti.
1: Bon, le nom le dit, au cœur de votre engagement, l'environnement. Je me dois de vous en parler tout de suite, puis Michel Fortin aussi, vous serez appelé à répondre à tout ça. Je l'ai dit un petit peu plus tôt, je me suis posé la question à savoir, est-ce que l'environnement est un sujet qu'on a réglé, qu'on met de côté, je devine la réponse, qu'on met de côté, M. Trump en a parlé comme de la plus grande arnaque du 20e siècle, et est très décomplexé, dit on ne parle plus de ça, ça n'existe pas. Et de ce fait, le danger qui existait, c'est qu'on n'en parle plus nulle part. Ce qui arrive présentement, on en parle très, très peu. On en parle, mais du bout des lèvres, très, très peu. Le progrès, on le voit, M. Carney, entre autres, qui veut développer des pipelines. Puis on veut... Duhaime veut creuser, drill, baby, drill, veut vraiment qu'on ramène le gaz naturel de l'avant, là, et puis etc. Mais on n'en parle plus. Qu'est-ce qui est arrivé? Pourquoi, Alex Tirel, on ne parle pas pratiquement plus d'environnement?
2: Ben écoute, c'est une question que je me pose à tous les jours, là, hein, parce que même si les discours politiques puis l'attention des masses n'est pas nécessairement sur l'environnement autant qu'elle a déjà été, les changements climatiques, eux, ils arrêtent pas. Le réchauffement continue, on continue d'autoriser des projets qui détruisent la nature. Il y a quelques semaines, j'ai été en Outaouais, il y a carrément le sommet d'une montagne qui voudrait enlever là, pour une mine à ciel ouvert. On est en train de couper dans les tests d'eau sur les lacs et les rivières au Québec. Donc, On a beaucoup de défis environnementaux. Ça occupe un peu moins l'espace public, mais les problèmes n'arrêtent pas. Puis pour nous autres, au Parti vert, mais le défi, c'est de remettre ça sur l'ordre du jour, puis de plaider l'urgence climatique que nous sommes dedans et de présenter un programme qui tient compte aussi des questions d'abordabilité, notamment quand les gens arrivent pas à payer l'épicerie puis le logement. Mais c'est sûr que de dire, mais viens dans une manif pour l'environnement ou appuyer des partis qui mettent la priorité sur l'environnement, ça devient un peu plus difficile.
1: Êtes-vous trop pointu?
2: Trop pointu.
1: Parce que vous ne parlez que d'environnement. Je vais vous amener ailleurs l'entrevue. Faites-vous-en pas, là. Est-ce que vous ne parlez que d'environnement?
2: Non, le Parti vert du Québec, c'est un parti éco-socialiste. Donc, on parle d'environnement, mais aussi de prendre soin de la population, d'avoir un système de santé en public, d'avoir des écoles avec des professeurs qualifiés, avec une grande qualité d'éducation. Puis, dans cette élection-ci, on parle de baisser le loyer de 20 % de créer un réseau d'épicerie publique, d'avoir le transport en commun gratuit. Fait que c'est vraiment un programme qui touche l'ensemble des enjeux.
1: Vous êtes pas loin de Québec solidaire, là.
2: Ben, nous autres, on est beaucoup, je dirais, quand même beaucoup plus à gauche que Québec solidaire. Puis, une autre grande différence, c'est qu'eux autres, ils mettent beaucoup de priorité sur l'indépendance du Québec.

0: Je regardais un peu la politique qui s'en venait, puis personne parlait de l'environnement. J'ai dit, ça fait pas de sens, là. C'est la catastrophe mondiale, puis personne n'en parle. J'ai appelé Alex, j'ai demandé de me
1: rejoindre. Que vous connaissiez ou au contraire?
0: Non, on se connaissait pas. Je l'ai rencontré, là, à mon appel, puis on s'est rencontrés, puis on a décidé de faire autre ensemble pour l'environnement.
1: Dans Marie-Victorin ou dans le comté qui était disponible?
0: Au début, j'avais demandé Pierre Laporte, puis après ça, il m'a suggéré, vu que j'ai un plan, puis il dit, ton plan va mieux avec Marie-Victorin.
1: C'est quoi votre plan, Michel Fortin?
0: C'est l'habitation. J'ai parlé du petit Tokyo, qui est une nouvelle façon de penser.
1: Le petit Tokyo.
0: Oui, le petit Tokyo à Longueuil.
1: Allez-y. Parlons logement, puis on va en parler du logement que vous n'avez plus, Alex Tirel, un petit peu plus tard, mais ça, on y reviendra. Allez-y, le petit Tokyo.
0: C'est de faire des nouveaux appartements qui sont plus compacts, plus adaptés, puis plus abordables.
1: OK. Donc, manière de ce qui se fait au Japon, de petits
0: espaces.
1: Oui,
0: c'est ça. Okay. Eux, ils ont fait des appartements plus proches.
1: Des fois, c'est des tiroirs, là.
0: Non, mais c'est pas tant que ça.
1: Ça va être un peu plus grand.
0: Oui, c'est plus grand que ça. Là. C'est comme un peu des mini-maisons. Grandeur environ mini-maison. Et puis, moi, je vise un prix d'environ 750.
1: Pour un locataire ou une locataire.
0: Puis, il y a Bellerive, qui est proche du métro, qui est un terrain vaste. Qui avaient des projections, eux, pour 5 000 appartements, dont 1 000 qui sont abordables. Moi, c'est 10 000 appartements, 100 % abordables, puis que ça serait près du transport en commun, puis une vision verte adaptée.
1: Ça veut dire quoi, une vision verte?
0: Bien, des espaces verts. C'est des aménager l'environnement, que ce soit que des plantes, des plantes grimpantes, des sur le toit, essayer de trouver
1: des végétaux donc.
0: Oui, des végétaux. Et puis aussi, c'est plus autonome énergétiquement. Et puis.
1: Donc, il y aurait cette volonté de très, très verte de consommer de l'électricité, entre autres.
0: Puis comme ça nous met éligible pour avoir des subventions de la taxe carbone.
1: C'était Alex Tirel, c'est que ça vous a séduit comme idée?
2: Oui, absolument. Nous autres, au Parti Vert, on cherche toujours des gens engagés là, qui ont des visions là, pour l'avenir du Québec qui concordent avec le programme du Parti. Puis évidemment, la création de logements abordables, là, c'est quelque chose qui nous tient beaucoup à cœur. Puis il faut faire ces logements-là, comme Michel l'a dit, là, dans une perspective écologiste. Donc, tu sais, d'avoir des logements qui sont certifiés LEED Platine, par exemple. On a parlé aussi dans notre programme d'avoir des standards minimales pour des logements locatifs, un peu comme qu'ils font en France. Okay. Que si le logement ne correspond pas à une telle gradation d'éco-efficacité, que ça soit pas possible de louer, il y a des sanctions qui s'appliquent. Donc, tu sais, il faut investir en logement, s'assurer que des gens puissent se loger.
1: Mais du coup, on se retrouverait avec des appartements pas habités?
2: Pas habités dans...
1: Ben, si on ne respecte pas certaines règles.
2: Je pense qu'il y a un incentive important. T'sais, en France, il donne quand même beaucoup d'avertissements là, avant d'y arriver là. Mais c'est une façon de faire en sorte que les gens ils vont investir dans l'immobilier. Puis, t'sais, quand que les locataires ils payent les factures d'hydro et tout ça, souvent les propriétaires n'ont pas beaucoup d'incentives là, pour investir dans l'efficacité énergétique. Mais c'est important. Puis c'est important surtout que le Québec fait face dans l'avenir proche d'un déficit d'électricité. Hydro-Québec parle de doubler la production, voir des impacts important là, sur le territoire. Il y a pas tant de rivières que ça qui reste pour faire des barrages. Donc, il faut réduire aussi la consommation. Puis, le logement, c'est une manière de vraiment réduire la consommation d'électricité.
1: Ben, dans une période où ça va vitesse grand V, j'ai parlé de M. Carney en ouverture, qui fait des pieds et des mains pour attirer de l'investissement, pour créer des projets ici qui vont souvent vers l'énergie. On parle des sables bitumineux en Alberta. On parle d'hydroélectricité. On parle de plein de choses. Il n'y a pas quelque chose de préoccupant pour vous. Et vous êtes à contresens de parler de ralentir, là, en quelque sorte.
2: Bien, justement, je pense que Mark Carney, ce qu'il cherche à faire, c'est vraiment contourner les lois environnementales là, avec des approbations éclairs, là, puis des statuts spéciaux pour des projets, pour les soustraire aux évaluations environnementales. Puis, tu sais, moi, je me préoccupe de c'est quoi l'avenir là, que M.

0: Carney veut bâtir là, des oléaducs, des sables bitumineux, des mines à ciel ouvert. On comprend qu'il y a une certaine consommation qu'on peut pas arrêter, mais en même temps, de vouloir ouvrir le Canada là, aux investissements étrangers là, pour faire des projets comme ça qui sont tellement néfastes à l'environnement, puis qui représentent un tellement grand sacrifice écologique sur le long terme pour faire quelques profits à court terme, là, je trouve que c'est insensé.
1: Voilà, donc cette volonté d'aller chercher des sous, puis que semble vouloir corroborer le pouvoir actuellement, Mme Fréchette, ça vous dérange, là?
0: Oui, absolument. Je pense que Mme Fréchette, elle semble jouer le jeu de Mark Carney et de vouloir voir des projets aller de l'avant. Elle a ouvert la porte aux oléaducs, même au gaz de schiste, là, qui ont fait l'objet d'un important mouvement citoyen dans les années 2010. Fait que moi, je crains que Mme Fréchette, elle va carrément saccager le peu de progrès environnemental qu'on a eu avec M. Legault. C'est-à-dire que M. Legault a quand même banni les forages et l'exploration pétrolière là, sur l'ensemble du territoire. Mais là, Mme Fréchette, elle remet ça en question, là. Donc, c'est préoccupant. Puis, je pense que le mouvement écologiste, tu sais, on a parlé en début d'émission que c'est peut-être pas aussi fort en ce moment que ça a déjà été. Mais quand ces projets-là, ils vont devenir une réalité, quand il va y avoir des oléaducs qui vont être proposés ou en mode construction, et à mon avis, on va avoir une nouvelle colère là, du mouvement écologiste. Puis, c'est là où les gens vont sortir
1: dans la rue. La population en général, peut-être. Êtes-vous plus un mouvement qu'un parti?
0: Ben, je dirais que le Parti vert, c'est les deux, hein. C'est un parti qui se présente aux élections. On essaie de récolter le plus de votes possible. Puis, si on a été élu, ça va vraiment nous faire plaisir d'aller au Parlement. Mais si jamais on n'est pas élu, ben, il y a beaucoup qu'on peut faire pour représenter les gens qui nous ont soutenus de l'extérieur du Parlement. Donc, de participer aux manifestations, de diffuser notre programme, nos idées. Okay. Donc, c'est à la fois un mouvement et un parti politique.
1: Jean-Marc, je te vois prendre des notes. As-tu une question pour M. Tirel ou M. Fortin?
2: Ben oui, parce que en passant, je pense que tout le monde a un peu cette préoccupation-là pour l'environnement, mais jusqu'à temps qu'on fasse un choix à la caisse, à l'épicerie, tu sais, c'est comme on a des choix à faire à l'épicerie, et puis c'est des choix hebdomadaires. Puis j'ai accroché tantôt sur votre modèle de logement abordable, 10 000 logements abordables. Mm-hmm. Comment vous allez... C'est quoi votre plan pour faire en sorte que le coût de construction soit plus bas pour rendre cette partie-là abordable?
1: Parce que on parle du petit Tokyo, là, ici à Longueuil.
2: Le petit Tokyo, là, mais parce que la principale préoccupation, c'est les coûts de construction qui sont très élevés. Et puis on a déjà pas des logements abordables, mais on sait qu'il y a des condos à 780 pieds carrés. On s'entend que c'est pas très grand si tu veux si tu veux mettre une famille là-dedans, là. Si tu veux, toi, quatre dans une 780 pieds carrés, on s'entend que ça va être
1: beau. Chercher beaucoup d'argent.
2: Donc, c'est quoi votre vision? Puis en même temps, votre plan de finance, comment vous allez financer ces choses-là, parce qu'il faut que ça se finance.
1: Allez-y, M. Fortin. Oui. On rappelle Michel Fortin est candidat dans Marie-Victorin pour le Parti vert du Québec. Allez-y, on vous écoute.
3: Bon, j'ai fait des rapprochements avec un chantier Chibougamau qui font des maisons préfab et puis des maisons à plusieurs étages. Puis on pourrait... Parce qu'il faut se donner un objectif de prix. Qu'est-ce qu'on fait pour arriver à ce prix-là? Il ne faut pas le laisser le chemin libre et dire, OK, fais-moi telle affaire, puis je paierai. C'est d'arriver à un objectif d'avoir que ça soit abordable. Fait qu'on leur demande. Puis les terrains, je crois qu'ils appartiennent à la ville de Longueuil, Bellerive.
2: Puis ça appartient au gouvernement fédéral.
3: Oui. Bon, il y a toujours moyen de s'entendre pour le terrain. Et puis, vu que c'est une... Parce que tantôt, tu disais ça coûte cher à l'épicerie puis tout ça. Bien, c'est le principe du petit Tokyo, c'est d'avoir les commerces avec des prix abordables aussi. Les commerces qui vont être normalement proches des habitants vont être abordables aussi.
1: Donc, il y aurait une volonté de proximité aussi, oui, pour les commerces.
3: Fait qu'on est proche du transport en commun, on est proche des commerces. Puis vu qu'on fait des loyers moins chers, ben ça devrait se refléter sur la facture des
2: mais
3: gens.
2: Mais quand vous me dites ça, là, je comprends que vous voulez fixer un prix, mais c'est quoi ce prix-là? Parce que faut le fixer, ce prix-là, si on veut être capable de l'atteindre.
3: C'est ça. Moi, je visais 750 par mois. Parce que je parle pas
2: du loyer, je parle du coût de construction.
3: Le coût de construction.
2: Parce que vous savez que pour fixer le revenu, faut s'assurer qu'on va avoir assez de revenus pour fixer le prix de construction.
3: Bien, je sais qu'il y a un problème présentement avec les États-Unis. Parce que là, on n'est plus capable de vendre aux États-Unis, c'est trop cher. Bien, nous, c'est dévier tout le bois qui est allé aux États-Unis vers nos constructions à nous.
1: Un peu partout au Québec.
3: Oui, c'est ça. Pour diviser, au lieu d'envoyer ça aux États-Unis, qu'on rapatrie ici, puis qu'on ajoute tous les lots de bois, puis qu'on construise. Fait que les Américains disent « drill, baby, drill », mais nous autres, ça va être « build, baby, build ».
2: Sauf que, qu'est-ce que vous faites avec les forêts que vous allez abattre?
3: C'est ça qui est le plus vert, parce qu'en Finlande puis en Norvège, c'est des habitations qui viennent du bois, finalement. Parce que, dans le fond, le pétrole qu'on extrait des terres, là, c'est poison pour la terre, le pétrole. Fait qu'on doit se diriger vers un... puis les matériaux aussi. Il faudrait qu'on diminue nos extractions de matériaux.
2: Sauf que vous savez que la Norvège se finance avec son pétrole.
3: Effectivement.
0: Nationalisé, hein?
2: Nationalisé.
0: Ouais, exact. Ce qu'on est loin d'avoir au Canada, entre
2: mais
0: autres.
2: Mais ils vendent le pétrole le même prix mondial, pareil. C'est ouais. Pareil. Ils vendent le même prix.
1: Le prix fixé.
2: Le prix fixé mondialement. Mondial, de toute façon. Moi, ce que j'aimerais savoir, parce que c'est je pense que c'est un des points qu'on aimerait vous entendre le plus, c'est de fixer le cadre financier de votre vision. Parce que c'est un petit peu ça qui nous manque, en fin de compte, pour pouvoir adhérer pleinement. Parce que quand vous... Il y a des choses qui nous paraissent comme contradictoires. Puis d'autres fois, c'est tout à fait comme contourner le bois, oui. Mais les producteurs de bois, ils ont des coûts qu'ils veulent s'assurer de couvrir puis avoir un profit au bout de la ligne. Des fois, là, c'est pour ça que quand je parle comment fixer un prix pour atteindre votre objectif, est-ce que ça, vous avez pu faire cet exercice-là pour l'atteindre, pour pouvoir le réaliser?
3: J'ai pas vraiment fait l'exercice. Mais j'ai fait des démarches. Mais c'est sûr que pour arriver avec un bilan financier, il faut que je parle avec la ville. On n'a pas été invité pour le débat avec la ville, mais je vais communiquer avec la ville pour voir comment qu'on peut arriver à un prix raisonnable.
1: Donc la ville invitait les candidats et candidates et vous n'avez pas été invité.
3: Non, on n'a pas été invité.
1: Bon. Hey, on a parlé de logement. Parlons peut-être quelque chose qui s'approche beaucoup du logement. Parlons itinérance. Vous pensez quoi, le Parti vert du Québec, du phénomène d'itinérance qui ne cesse de grandir, là, et c'est très préoccupant, j'imagine, pour vous aussi.
0: C'est un produit du capitalisme, là, à mon avis. Puis, les gens, ils sont plus à mesure, là, de payer les logements. On a des logements vides à Montréal. Il y a un taux d'inoccupation de 3
1: % C'est votre cas à vous, Alex Tirel.
0: Oui, j'ai perdu mon logement abordable cette année à 6 semaines du déclenchement de l'élection provinciale à Montréal. J'avais un 4,5 pour 1111 par mois. Et il y a un jeune couple qui a acheté le triplex. Ils m'ont annoncé qu'ils voulaient déménager dans mon appartement, mais qu'ils voulaient aussi faire des très grands travaux, agrandir, ajouter un sous-sol en dessous. J'étais au rez-de-chaussée.
1: Donc,
0: se faire un peu d'argent avec. C'est ce qu'ils m'ont dit, là. J'ai joué cet enregistrement-là à la tribunal du logement.
1: Ouais.
0: Puis la réponse dans le jugement, c'était que vu que les gens ont dit qu'ils étaient pour habiter là pour un certain moment, quelques années, c'est des mots utilisés dans le jugement, que ça répondait aux critères, puis qu'il y avait le droit de m'excuser pour ça. Maintenant, la dernière fois que j'ai passé devant le logement, c'est évident qu'ils n'ont pas déménagé là, les travaux sont pas commencés. Fait qu'il y a bien qu'on a certains droits pour le logement au Québec, il y a beaucoup de passe-droits aussi.
1: C'est le cas de bien des familles, ce que vous évoquez là, Alex Tirel, qui sont chassés de leur logement et qui se retrouvent en situation d'itinérance, qui est tout à fait nouveau pour des familles.
0: Exactement. Donc, c'est de plus en plus grave. Tu sais, les villes de tente, là, les campements, on n'en voyait pas tant il y a quelques années. Là, il y en avait toujours un peu, mais là, c'est de plus en plus grand. Puis nous autres, dans notre programme, je vous ai parlé là, tu sais, du droit au logement qu'on veut. Fait que dans la charte québécoise, autant canadienne, on voudrait que le droit au logement soit inséré, puis que si quelqu'un n'a pas un logement, qu'ils peuvent s'adresser au tribunal, puis le tribunal peut ordonner l'État de fournir un logement de base. Puis pour nous autres, un logement de base, c'est au moins une chambre fermée pour la personne. Il peut avoir une cuisine, une salle de bain partagée. Mais il faudrait que chaque personne puisse avoir un logement parce que dans les refuges d'urgence, c'est pas vivable. C'est dans les dortoirs, là, le monde n'arrive pas à dormir.
1: Vous allez vous-même pour nous en parler comme ça?
0: Je suis pas allé moi-même, mais j'ai entendu beaucoup, beaucoup de témoignages.
1: Là, vous habitez
0: j'ai pas
1: famille.
0: Dû y aller.
1: Mais vous êtes où? Vous êtes pas itinérant, là?
0: Non, non, c'est ça. J'ai quand même un endroit à rester avec de la famille. J'ai pas encore commencé la recherche pour un nouveau appartement. En fait, avec l'expulsion, avec 6 semaines de préavis, j'ai fait mes boîtes, j'ai mis du stock dans l'entreposage, puis je vais chercher un autre logement après.
1: Vous êtes au petit Tokyo?
0: quand le projet il va décoller là, ça va certainement m'intéresser là, parce que c'est pas trouvable là, tu sais. Puis il y a beaucoup de gens aussi qui acceptent de payer le 2000$ par mois pour un logement, puis ils font comme si tout allait bien, mais j'ai l'impression qu'il y a beaucoup de ces gens-là en train de s'endetter, puis éventuellement on va frapper un mur là, des gens ils arriveront plus à payer. Puis ça va s'effondrer là, dans un certain sens. Fait que ça prend des mesures du gouvernement. Puis, tu sais, pour répondre à votre question sur le bois, le Parti vert, on veut nationaliser la forêt. On veut réduire l'exploitation parce que ça a été surexploité pendant des décennies. Mais surtout avec la situation avec les États-Unis, il y a manière d'utiliser les leviers de l'État pour mettre ce bois-là à l'œuvre pour construire des logements au Québec. Puis il faut que le gouvernement ait l'ambition de faire ça, puis qu'il soit prêt à devenir un joueur dans le logement et cesser de laisser ça au privé. Même le gouvernement de la CAQ voulait interdire les gens de rester en coopérative s'il y avait un certain revenu. Fait que c'est vraiment un recul, tu sais. Puis le logement, ça doit pas juste être un objet sur le marché là, que les gens achètent comme en bourse, puis gardent des condos vides pour faire la spéculation immobilière. Là, t'sais, faut
1: est-ce qu'un locataire habite chez lui ou il habite chez un propriétaire?
0: Moi, je pense chez lui. Chez lui, parce
1: Michel,
0: que...
1: vous en pensez quoi, vous?
3: Ben moi, j'ai un duplex à Sorel. Mes locataires payent 675 par mois pour des 4,5.
1: Est-ce qu'ils habitent chez vous ou chez eux?
3: Ils habitent chez eux. Ça lui appartient. Ça fait 10 ans qu'ils restent okay. là. Puis je les respecte tous les deux. Puis je les consulte aussi chaque année, là, qu'est-ce qu'il y a à faire puis tout ça.
1: Bon. Parlons rapidement de santé, puis après ça, on va faire une pause, puis on espère que les autres candidats vont se joindre à nous. Je ne sais pas s'ils sont arrivés. On attend toujours 2 candidats du Parti vert du Québec. Parlons de santé. Le système de santé, on le sait, mis à mal, on le sait, on voit le taux d'occupation des civières, entre autres, dans nos hôpitaux. On parle de manque de places criantes, de manque d'hôpitaux, de manque de soins également. Le Parti vert au pouvoir ferait quoi pour améliorer la situation dans nos hôpitaux?
0: Bien, je pense qu'il faut investir davantage en santé, puis il faut valoriser les gens qui travaillent aussi, parce que beaucoup de travailleurs et travailleuses de la santé là, ne gagnent pas les mêmes salaires au Québec que dans d'autres provinces. On est aussi poussé vers le privé. Il y a beaucoup de cliniques qui ont fermé. Il y a beaucoup de services qu'on aurait pu avoir au public auparavant, que maintenant sont plus d'ordre privé. On est de plus en plus obligé à sortir de la carte de crédit pour payer. Puis, tu sais, on se le cachera pas, les démographiques du Québec, tu sais, c'est vieillissant. Là. Puis les baby boomers ont besoin beaucoup
1: de soutien. On est la province la plus vieillissante au pays, je pense.
0: Hein? Exactement, tu sais. Donc, il y a un besoin criant pour ça. Puis, tu sais, les gouvernements n'ont pas mis des investissements à la hauteur des réalités démographiques.
1: Donc, il faudrait, vous pencheriez, vous, il y aurait plus de cliniques privées, il y aurait plus de santé à 2 vitesses ici.
0: Nous autres, on croit que tout le monde devrait avoir un accès égal basé sur le besoin. Puis quand on commence à avoir un système à 2 vitesses, mais il y a des gens qui reçoivent moins de services. Puis ça fait en sorte que les gens qui sont à faible revenu là ont plus de chances là à développer des maladies, parce que mettons ils vont devoir attendre quelques mois pour des scans du cerveau, par exemple, quand c'est un cas qui est pas urgent. Mais s'ils payent 1000$ pour avoir le diagnostic avant, peut-être ils vont gagner 6 mois sur leur maladie. Là, t'sais. Donc, pour moi, ça, c'est une injustice. Puis, je pense que ça devrait être corrigé. Puis, la manière de faire, là, c'est de s'assurer qu'on a les ressources en place, puis qu'il n'y ait pas un besoin d'aller au privé.
1: Alex Tirel, donc chef du Parti vert, candidat dans Notre-Dame-de-Grâce. Je vous ai vu lever la main. Alex Fortin, candidat dans Marie-Victorin. On terminerait là-dessus avant la pause. Allez-y.
3: Je crois qu'on devrait développer les applications de médecine, les consultations par téléphone avec l'application, puis caméra par caméra. Je pense que c'est vraiment par là qu'on doit se diriger pour diminuer les attentes dans les
1: Donc, le Parti vert, un Parti vert au pouvoir ou un Parti vert au Parlement travaillerait très fort là-dessus, Alex Tirel?
0: Oui, absolument, parce que les gens, ils doivent avoir un accès. Puis surtout, quand que les gens ont un accès rapide...
1: Même s'ils sont à distance au téléphone, pour vous, c'est un accès.
0: Je pense que dans certains cas, pour certaines ordonnances, certains problèmes légers, là, disons, là, ça peut se régler rapidement sur Zoom, puis ça peut sauver du temps au système. Fait que si on est capable de faire ça, puis ça soit efficace, là, tant mieux. Puis je pense aussi que tu sais, il y a beaucoup de gens qui peut-être vont avoir un petit problème de santé, ils voudront pas aller attendre à l'urgence 24 heures. Donc peut-être ils vont pas se faire soigner, puis ça peut devenir plus grave par la suite. Fait que la santé, il faut que ça soit accessible. Il faut que tu sois capable de voir un médecin quand tu en as besoin.
1: Plus de médecins, moins de médecins, plus d'infirmières, moins d'infirmières?
0: Plus.
1: Plus? Davantage?
0: Davantage, oui, absolument. Puis il faut valoriser ces professions-là aussi pour retenir les gens au Québec.
1: Plus d'impôts, moins d'impôts pour payer ça? Alex Tirel?
0: Plus d'impôts, mais pas pour la classe moyenne. Parce que la classe moyenne est déjà très, très taxée au Québec. Puis, malgré toute l'inflation qu'on a eue, on n'a pas augmenté les paliers d'impôts. Fait que quelqu'un qui gagnait 80 000 là, il y a 15-20 ans, c'est un très bon salaire. Maintenant, c'est quand même bon, mais c'est pas aussi bien que ça l'a déjà été. Fait que des gens au Québec, on a l'impression d'être surtaxés parce que ça monte tellement rapidement les paliers pour la classe moyenne. Mais c'est là au-dessus de 100 000 que les gens ont beaucoup de passe-droits, là, le gain en capital pas taxé au même niveau que le revenu fait dans un emploi. Fait qu'il y a des ajustements à faire là, pour les plus riches, pour les grandes compagnies, les multinationales, les compagnies minières, pétrolières. Là, il y a beaucoup de revenus à aller chercher ce côté-là.
1: On s'arrête un petit peu là-dessus. Et puis, Jean-Marc Léveillé, vous avez pris des notes. Tu as pris des notes. Devrais juste, là, je te vous vois. Je suis à l'Édu Canada. Tu as pris des notes. J'aimerais on va parler santé au retour. On va remettre ça un petit peu. Puis, en espérant que vos deux camarades sont arrivés, on s'en va vers une petite pause. Puis après ça, on est de retour. Vous êtes aux candidats. Nous parlons avec les candidats du Parti vert du Québec.
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0: 9h43, on est de retour au candidat Jean-Marc Léveillé qui est à mes côtés, qui est le citoyen à convaincre jusqu'à présent. Tu prends des notes, Jean-Marc, ça va bien, ça se déroule bien. Et ben, il nous manquait deux candidats qui n'y étaient pas et ça me faisait sourire et c'est pour taquiner, évidemment, deux candidats verts retenus par le trafic. Ça me fait vraiment sourire, mais Yaya, vous êtes là, Yaya Gzala. Qui est candidat dans Pierre Laporte. Exactement. Vous dites, oui, mais là, un candidat vert prend le transport en commun.
1: Oui, comme je suis arrivé en bus, donc il y avait un peu comme de l'incivilité, on va dire, routière.
0: Donc, ben, on vous souhaite la bienvenue. Merci de vous être joint à nous, même si c'est un peu en retard. On a aussi la candidate dans Lapinière, elle s'appelle Tina Yuruzu. Bonjour.
2: Bonjour, bon matin tout le monde.
0: Merci d'être là aussi. Donc, on parlait santé quand on s'est quitté il y a quelques secondes. Jean-Marc Léveillé, aurais-tu des questions à poser au niveau de la santé?
3: Parce que je vais relier la partie du petit Tokyo avec la santé en même temps. Beaucoup de personnes itinérantes se retrouvent avec des problèmes de toxicomanie puis de santé mentale. C'est une large partie de la problématique. Et j'aimerais vous entendre là-dessus. Quelles sont les solutions que vous voulez apporter au secteur de la santé pour pouvoir être en mesure de combler ou répondre à cette particularité-là? Parce qu'on a beau avoir un toit, mais si on est malade, le toit nous sert plus ou moins. Là. C'est tout aussi simple que ça.
4: Bien, j'ai mis dans Marie-Victorin, on a plusieurs sans-abri. Ça arrive ça, c'est vraiment ici qu'ils sont, à côté du club nautique de Longueuil. Premièrement, c'est d'offrir un toit. Puis là, le froid s'en vient. Après les élections, il faut rentrer tout de suite en action, leur offrir un toit. Ça, c'est la priorité. Puis deuxièmement, pour les services. Leur offrir un toit, premièrement. Puis deuxièmement, offrir les services en santé. Support par rapport à la drogue. Support par psychologique.
0: De l'accompagnement, donc.
4: Oui, de l'accompagnement, okay. Exactement.
3: Mais qu'est-ce que vous allez faire avec la loi qui n'oblige pas les gens à suivre les soins.
4: Pas forcer les gens.
0: Les personnels sont très présents, puis j'imagine que c'est au cœur de votre engagement.
3: Mais vous qui avez un duplex,
4: oui.
3: Qu'est-ce que vous feriez avec des gens qui se piquent régulièrement, qui attirent d'autres gens qui ne sont pas nécessairement fréquentés, qui détruisent un peu votre actif? Qu'est-ce que vous faites avec ça, vous, qui êtes...
0: Et qui mettent en péril aussi la sécurité dans le quartier, il faut le dire aussi, c'est un aspect.
3: Tout ça, la partie sécuritaire aussi.
4: J'avais un condo que je louais, à Montréal, en Saint-Henri. Et puis, le locataire, en partant, il a tout brisé. Tout ce qui se brisait, il a tout brisé. Là, ma fille, elle m'aidait à tout réparer. Puis là, ben c'est ma fille qui reste là avec son conjoint. Puis moi, je suis toujours propriétaire, fait que ça m'appartient toujours. Là. Ma fille est encore aux études, fait que c'est comme elle voulait rester avec moi, mais je ne suis pas...
3: Mais ça vous a coûté des sous, ça.
4: Oui, parce que le gouvernement, quand tu fais des profits, tu payes. Mais quand tu arrives pour sortir l'argent de tes poches, là, ils sont partis. Là.
3: Vous les déduisez de vos revenus.
4: Puis tu peux pas vraiment parce que tu as un pourcentage. Tu peux pas dire mon locataire a tout brisé, ça marche pas. Là.
3: Ce qui fait que ça fait comme un servicieux. Genre. C'est pour ça que quand je parlais de la toxicomanie et de la santé mentale, il faut avoir une approche plus globale. Ouais. Parce que juste le toit, c'est pas attirant pour quelqu'un qui dit je veux bien y fournir un toit, mais il va tout me le démancher, puis je vais me retrouver avec d'autres types de problèmes.
4: Mais c'est vraiment une minorité. Il ne faut pas faire des décisions par rapport à une minorité. Il faut vraiment y aller up large, donner une possibilité à tout le monde de pouvoir se loger. Puis après
0: Michel Fortin, vous avez entendu, je pense que Mme Yuruzu voudrait parler. On vous écoute.
2: Oui, selon le Carrefour Jeunesse Emploi, je sais qu'il y a plus de 50% de jeunesse, il y a le problème de psychology. Ça veut dire que présentement, la situation pour la jeunesse est tellement dure. La jeunesse écoute. Il n'y a pas de travail, pour ne pas trouver le logement aussi. Il y a beaucoup de stress, selon lui. Selon moi, je pensais qu'on doit utiliser la façon de poster. Ça veut dire que pas laisser les choses devenir maladie. Avant de faire, on doit
0: prévenir. Donc, un travail en amont avec les jeunes, avec les gens.
2: Ça, c'est une équipe de, pour tous les mondes. Ça veut dire que la partie, le government, associations et puis les organisations aider la jeunesse. Par exemple, on pouvait lancer un mouvement, par exemple, faire l'exercice, le sport, et puis donner par la policy, donner le talent, le funding pour l'organisation promote cet mouvement. Ça veut dire aider la jeunesse, laisser anxious, laisser l'inquiétude.
0: Oui. Donc, il y a du travail à faire en amont, évidemment, mais ça, tous les partis en parlent, tous les partis politiques en parlent de ça. Dites-moi, qu'est-ce qui vous a amené, vous, en politique? Pourquoi vous présentez en politique?
2: Ça, c'est une longue histoire. La première chose, ça, c'est pour moi montrer mon appréciation à le parti leader Alex, parce que je suis chinois, canadien, chinois, québécois. Vous savez, à cause de politique, nos communautés souffrent. Le problème, c'est pas faire. Et c'est pas injustice. Ça, c'est Alex laisser une parole. Dire,
0: on vous doit... considérez qu'on ne vous donne pas droit de parole dans la société en général, vous qui êtes chinoise d'origine?
2: Non, pas vraiment. Ça, c'est parce qu'à ce moment, est-ce que vous avez déjà attendu Chinese Police Station?
0: Oui, tout à fait. Tout à fait. Ici, dans Brossard, entre autres.
2: Dans Brossard, c'est ça. Mais c'est vraiment...
0: Là où vous allez vous présenter, d'ailleurs.
2: Oui, il dans a le présenté. Oui, la Pinière. Mais Chinese Police Station, c'est vraiment une trick politique. C'est pas vraiment vrai. Ça, c'est mensonge.
0: C'est une invention.
2: Oui, c'est vrai.
0: Ben, voyons donc.
2: Voyons donc, oui, c'est ça. Ça arrive.
0: Bon, vous viendrez nous parler de ça un jour. Ben donc, c'est la raison qui vous a amené en politique. Vous avez rejoint Alex Tirel, puis vous dites, je suis verte, je me présente, tout simplement.
2: Ça, c'est une raison. Mais les autres, parce que nos partis, vraiment, c'est éco-socialisme. Ça veut dire éco pour l'environnement, pour la nature, pour le pollution control. Et puis, socialisme, ça veut dire... social justice, ça veut dire que pour tout le monde, pour les gens...
0: La justice majorité. Sociale pour tout le monde vous rejoint.
2: Oui, c'est ça.
0: Yaya, j'aimerais vous entendre aussi. Donc, Yaya Gzala se présente dans La Porte, en Pierre Laporte, en fait.
1: C'est exactement. Comme,
0: on appelle plus ça La Porte, mais Pierre Laporte. Qu'est-ce qui vous a amené en politique? Vous, habitez-vous le secteur? Habitez-vous La Porte?
1: Moi, j'habite à Brossard.
0: Okay.
1: Donc, je suis juste à côté. Ce qui m'a amené, en fait, en politique, c'est l'action citoyenne. Donc, j'ai vu que c'était un peu... le corps, enfin la fondation un peu aussi du Parti Vert du Québec, donc c'est l'action citoyenne. En discutant tout simplement avec les gens, moi je suis pas comme un politicien d'expertise, je suis pas un activiste plus que...
0: Vous provenez de quel milieu, de quel secteur? Parce que je n'ai pas une note biographique.
1: Moi ça fait 20 ans que je vis au Québec, donc je viens du Maroc, j'ai étudié en France. Et il y a depuis 20 ans, là, maintenant, j'évolue au Québec. Donc, je découvre toujours, même après 20 ans d'hiver au Québec. Donc, je découvre toujours notre belle province. Dans la vie, en fait, je travaille dans la fonction publique. Donc, je suis fonctionnaire. Donc, je travaille pour le ministère de la Famille.
0: Okay.
1: Plus exactement dans le service d'architecture et de budget. Donc, on s'occupe justement de l'aménagement.
0: Donc, vous voyez ça de l'intérieur?
1: Exactement. Okay. Je suis au contact avec les personnes. Donc, que ce soit les responsables des structures d'accueil des enfants ou même les parents. Parce qu'au final, le travail qu'on fait, le résultat, c'est pour eux. On voit beaucoup de parents qui attendent pour leur nouveau-né, pour des pouponnières, en fait, pour de la place en pouponnière. Donc, ça, c'est vraiment un défi. Donc, on travaille, nous, fort, justement, pour les aider. Mais j'ai d'autres intérêts, bien sûr. Bon, déjà, l'architecture, c'est pour ça que je suis dans ça, mais aussi dans l'environnement. Moi, je suis jardinier, j'ai mon potager. Donc, ça fait maintenant plus d'une décennie que je vois les
0: changements. On a tous des potagers, mais pourquoi vous présentez pour le Parti Vert?
1: Parce que je vois les changements, justement, les problèmes que ça crée. Donc, je vais discuter avec les gens. Je vois que ça nous touche. Moi, ça me touche. Je suis un locataire, donc je paye toujours de plus en plus cher le logement. Je paye de plus en plus cher l'épicerie. Je vois les déséquilibres, en fait, qu'il y a. Il y a des organismes communautaires, on en a parlé ici, ils font beaucoup de travail. Tantôt, vous parlez de la santé mentale, il y a un gros problème de santé mentale, on le voit tous. Il y a beaucoup d'organismes qui font beaucoup d'efforts, c'est vrai qu'on ne leur donne pas les moyens, mais je pense qu'on n'attire pas aussi assez les gens dans des métiers qui sont à sens plus humain. On voit dans les universités, les gens ils sont attirés par des métiers, c'est très bien l'informatique, c'est, il faut de la technologie.
0: Non, c'est éloigné de l'humain.
1: C'est ça, donc on veut ramener un peu plus de l'humanité justement dans les rapports, dans le service que peut offrir justement, que ce soit un gouvernement, mais même les membres d'une assemblée nationale, les idées qu'ils peuvent apporter justement pour régler ces problèmes.
0: Alex Tirel, chef du Parti Vert, est-ce que c'est un retour en arrière que de voter pour le Parti Vert? Y a-t-il une volonté de retourner à ce que c'était avant, c'était tellement mieux avant?
5: Moi, je pense que voter pour le Parti vert, c'est une façon d'envoyer un message clair, là, qu'on veut des grands changements dans la société, qu'on n'accepte pas le statu quo, puis ce que le gouvernement nous présente actuellement. Fait que c'est un geste fort.
0: C'est un geste fort. Donc, si on vote, c'est vraiment, on envoie un message à nos gouvernements. On a parlé rapidement, vous êtes fédéraliste, donc le Parti vert du Québec est un parti fédéraliste. Vous voyez le Québec comment? Le Québec, c'est une simple province, c'est un territoire, c'est un pays. C'est quoi pour vous, le Québec?
5: Écoute, je pense que le Canada, c'est un pays unique dans le sens que c'est deux colonies qui sont venues ensemble là, pour devenir un pays. Fait qu'il y a très peu de pays dans le monde là, qui ont réussi à avoir un pays comme ça. Puis, bien sûr, le Québec...
0: Ça s'est pas fait facilement, cela dit.
5: Non, c'est certain. C'est certain.
0: Dire.
5: Puis, c'était sur des terres autochtones non cédées. Puis, il y a beaucoup de problèmes avec ça. Mais aujourd'hui, je pense que le Québec a tout intérêt à rester au sein du Canada. Regardez des négociations avec les États-Unis. Tu sais, imagine si le Québec aurait à négocier seul avec Trump. Je pense que de se mettre ensemble avec les autres provinces canadiennes, là, c'est un plus là, pour le Québec. Puis, bien sûr, il faut protéger le français. Notamment, le Parti vert, on propose d'avoir des cours de français gratuits pour tout le monde qui veut les suivre. Au Québec, c'est quelque chose qui a été coupé par la CAQ. Puis, le Québec a une culture distincte, mais il y a beaucoup de cultures différentes au sein du Canada. Puis, c'est sûr qu'il y aurait toujours des frictions, il y aurait toujours des choses à arranger. Même l'Alberta veut quitter la fédération. Hein. Fait que c'est pour des raisons opposées au Québec. Là. T'sais, c'est vraiment eux autres pour faire de l'argent et tout ça. C'est pas une démarche culturelle.
0: Principalement avec leur pétrole.
5: Oui, c'est ça. Ouais. Puis, tu sais, il y a beaucoup de gens qui disent que le gouvernement américain là, est derrière le mouvement indépendantiste de l'Alberta. Fait que ça fait peur, tu sais. Puis, je pense que les États-Unis, justement, ils voudraient diviser le Canada. Ils voudraient nous couper, nous casser en morceaux, puis récupérer ce qu'ils peuvent. Fait que moi, je pense qu'on doit rester soudés ensemble, puis on doit faire lutte commune contre cette menace d'annexation par les États-Unis.
0: Voilà. Jean-Marc Léveillé, le temps file. Le mot de la fin, tiens, Jean-Marc, aurais-tu une question à poser, un commentaire à poser?
3: Ben, moi, je vais vous dire que je vous encourage à continuer parce que je pense que l'environnement, c'est quelque chose qui est important, qu'on doit surtout pas éclipser. Je vous encourage surtout à pouvoir mettre des chiffres sur vos propositions. C'est la chose qui viendrait, rassurer les citoyens, parce que les citoyens, au fin de la ligne, on doit payer des taxes, on doit payer des impôts, mais on veut savoir combien de taxes, combien d'impôts on doit se libérer pour atteindre les objectifs que vous souhaitez. Et ça, je pense que ça, je vous recommande fortement de pouvoir aller vers cette direction. Ça va donner encore plus de structure à votre rêve, à mon point de vue.
1: Voilà. Si vous permettez juste 30 secondes.
0: Oui, allez-y.
1: Par rapport à ça, on voit qu'il y a des super profits. On en a parlé tout à l'heure, des super profits qui se créent. Donc, il y a de la richesse qui se crée. Il y a un écosystème qui crée une richesse. Mais cette richesse, elle se concentre quelque part. Et elle n'est pas redistribuée, justement, dans tous les participants de cet écosystème qui crée cette richesse. On va juste les hypothèques. On a entendu les super profits que les banques ont fait sur les hypothèques. Le Québec n'a pas beaucoup de je veux dire, il a certains leviers avec les banques, mais ça revient au niveau fédéral. Ça, c'est aussi un sujet qui pourrait être dans la place du Québec dans le fédéral. Est-ce qu'on n'aurait pas de plus de leviers, justement, pour avoir un contrôle sur ces mécanismes-là, pour redistribuer ces richesses-là, parce qu'on voit qu'elles se créent, la richesse. On pense qu'il faut vraiment la redistribuer. Après, il faut des chiffres. Il y a des chiffres avec beaucoup d'organismes qui travaillent. Je sais qu'il y a le chantier d'économie solidaire, justement, au Québec, qui vient à peine d'être l'interlocuteur privilégié du gouvernement. Donc, on essaie justement d'aller dans cette voie-là, en fait. Donc, rééquilibrer un peu, enfin, redistribuer les richesses.
3: Vous savez que les intérêts et les dividendes des banques se retrouvent dans nos fonds de pension et dans nos rendements sur nos placements?
1: C'est ça, mais c'est des investissements à long terme. Après, c'est une réflexion à long terme. Okay, comme vous avez dit, le parti vert, c'est pas juste. C'est vrai que c'est l'environnement, mais l'environnement, il y a aussi l'humain dedans, il y a le social, il y a l'économie.
6: Il n'y a pas que le territoire, il y a l'humain qui habite dessus.
1: Exactement.
6: Donc,
1: exactement.
6: Ben, merci de votre présence. Merci à tout le monde. On vous souhaite la meilleure des chances pour le 5 octobre prochain. J'espère que vous, à la maison, vous avez été, vous en avez appris davantage sur le Parti vert du Québec. Était présent ici, donc à notre micro, Alex Tirel, chef du Parti vert, candidat dans Notre-Dame-de-Grâce. Donc, on vous souhaite bonne chance, Alex, et pour les élections et pour un logement, éventuellement.
5: Oui, oui, merci beaucoup de nous recevoir. C'est toujours un plaisir de discuter avec les radios indépendantes, puis surtout au 103 FM, la radio allumée.
6: Ben, merci. Il vient de faire une pub, mais rien de moi. Michel Fortin, candidat dans Marie-Victorin, merci de votre présence.
4: Merci beaucoup.
6: Tina Yurubjou, dans Lapinière. J'ai pas dit d'où vous venez, d'où vous provenez, en fait. Vous êtes fondatrice de l'Association d'amitié Canado-Chine, entre autres. Donc, merci d'avoir été là. Ça a été rapide, peut-être un peu trop rapide. On vous invitera pour une autre fois, éventuellement, j'en suis convaincu. Et Yaya Xala, lui, se présente dans Pierre Laporte. La meilleure des chances à vous tous. Merci, Jean-Marc Léveillé.
3: Ça fait plaisir.
6: Merci à vous qui nous écoutez. Continuez de nous écouter au FM 103.3. Demain, c'est la CAQ. Et il pourrait y avoir changement d'heure. Ce n'est pas confirmé encore. On vous reviendra là-dessus.
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10: Quatre candidats du Parti vert profitent de la campagne électorale pour présenter leurs engagements prioritaires sur les ondes du FM 103.3. Le maire de Sainte-Catherine, Sylvain Bouchard, a récemment dit que le dossier Therapeute serait toujours devant les tribunaux. L'équipe féminine des Lynx d'Édouard Montpetit au soccer l'a emporté alors que l'équipe masculine s'est inclinée ce dimanche.
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0: La chasse à l'as se poursuit et son gros lot monte chaque semaine.
1: Est-ce que c'est Bernard Perry que j'ai déjà rencontré à Trois-Rivières par hasard?
2: Exactement.
0: Oh, salut Bernard. Bonjour Bernard Perry. Moi, je suis tellement contente parce que c'est moi qui vends des billets à Bernard depuis le jour 1.
2: Oui.
0: Bernard, ça me fait vraiment plaisir de vous parler puis de savoir que c'est vous qui repartez aujourd'hui avec le lot de consolation de 1 524 $. Bravo.
2: Bravo Bernard. Merci beaucoup.
1: Félicitations.
0: Les enveloppes sont fermées, mais de 1 à 49. Bernard, vous allez choisir quoi?
2: Je dirais le 23.
0: Joël va ouvrir l'enveloppe numéro 23.
3: Bon. Le 4 de pique.
0: Le 4 de pique.
1: Vous avez remporté quand même 1 524 $. Bravo, Bernard.
0: Bravo.
2: Merci beaucoup.
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1: La CCIRS réclame un allègement fiscal ainsi qu'une baisse du fardeau réglementaire pour stimuler la compétitivité des entreprises de la Rive-Sud. 4 autobus de manifestants du secteur communautaire convergent vers Trois-Rivières afin d'exiger des engagements politiques concrets de la part des décideurs. La Ville de Sainte-Julie réclame une révision du financement du transport adapté afin d'absorber la hausse marquée de l'achalandage régional.
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1: Ici Henri-Paul Raymond, voici vos nouvelles. L'Association des usagers du transport adapté de Longueuil joint sa voix à plusieurs organismes du Grand Montréal pour dénoncer les nouvelles règles de financement du transport adapté au Québec. Les signataires craignent que les ressources disponibles ne suffisent plus à répondre à la croissance de la demande. Ces organismes soutiennent dans une lettre ouverte que la contribution financière du gouvernement sera plafonnée à long terme en fonction de la demande observée en 2024. Pourtant, les besoins sont appelés à augmenter avec le vieillissement de la population et l'évolution démographique. Ils préviennent que cette situation pourrait compromettre des milliers de déplacements et ébranler le principe du zéro refus. Les organismes soutiennent que pour plusieurs usagers, le transport adapté est un service essentiel qui leur permet de se rendre au travail, à l'école, à un rendez-vous médical ou de conserver leur autonomie. L'OTAL et les autres signataires demandent aux partis politiques de garantir un financement qui évolue au même rythme que la demande et de maintenir le principe du zéro refus. La Chambre de commerce et d'industrie Vallée du Richelieu-Rouville s'inquiète des possibles réductions du service d'Exo dans la couronne sud. Cette probable diminution de service pourrait atteindre 10 % soit près de 19 millions de dollars dès l'été 2028. Elle rappelle qu'une diminution des départs ou le retrait de certaines lignes pourrait limiter l'accès aux emplois et réduire du même coup le bassin de main-d'œuvre disponible. Ça viendrait aussi compliquer le recrutement et la rétention des travailleurs. Les déplacements entre les divers pôles d'emploi seraient aussi plus difficiles, ce qui pourrait accentuer la congestion routière, dit la présidente directrice générale Julie Larochelle. Elle estime que le fait de juste réduire le transport collectif contredit les objectifs de développement économique régional. La Chambre demande au prochain gouvernement un financement prévisible et suffisant pour maintenir, mais aussi pour améliorer l'offre d'Exo sur les couronnes sud et nord. La table de concertation régionale de la Montérégie demande aux partis politiques de mieux tenir compte du poids et des réalités de la région dans les décisions du prochain gouvernement du Québec. Sa plateforme repose sur trois axes prioritaires pour permettre à la Montérégie de contribuer au développement québécois. Le premier vise à reconnaître son poids et sa capacité d'agir. La table réclame une répartition des ressources correspondant aux besoins démographiques et des moyens financiers adéquats lorsque des responsabilités sont confiées aux municipalités. Elle souhaite aussi un dialogue permanent avec Québec. Le deuxième axe consiste à reconnaître le leadership montérégien. Le vieillissement des infrastructures d'eau, les risques d'inondation, la protection des ressources hydriques et les besoins énergétiques nécessitent une planification long terme. La TCRM estime que les solutions développées dans une région fortement agricole peuvent servir de modèle à l'ensemble du Québec. Enfin, le troisième axe veut faire du patrimoine naturel, agricole, bâti et culturel une force d'avenir. La présidente de la table, Catherine Fournier, affirme que la Montérégie ne demande pas un traitement de faveur, mais une reconnaissance de son importance démographique, agricole et économique. La candidate de Québec solidaire dans Montarville, Ginette Langlois, met de l'avant plusieurs engagements qui touchent la santé, l'éducation, le transport collectif et le salaire minimum. Elle souhaite notamment renforcer les services de première ligne, augmenter le financement du transport en commun et élargir l'accès gratuité. Voilà, c'est complet. 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
2: Mardi, le 15 septembre, il est 12h04. J'espère que vous passez une bonne heure de lunch, que vous allez vous amuser avec nous jusqu'à 13h. Et non, Michel
3: oui,
2: n'est pas là. Ah, elle est
3: bonjour,
2: là, OK.
3: Daniel.
2: Bonjour,
3: oui,
2: Michel.
3: Oui, oui.
2: Michel est par téléphone. Ben, ça va bien, toi?
3: Oui, très bien, merci.
2: Bon, écoute, normalement, t'es en studio à côté de moi. On co-anime l'émission, mais là, t'es à la maison en convalescence, peut-on dire?
3: Oui, courte convalescence. Écoute, j'ai fait un beau vol plané sur le boulevard Saint-Germain. C'est d'un chic absolu, mais quelques petites conséquences, mais je vais très bien. Alors donc, voilà ce qu'on en retient. J'ai une attelle pour une semaine.
2: Ben écoute, faire un vol plané à Paris, c'est quand même pas rien. Ça s'argonne bien dans une fête, là, tu sais.
3: Oui, et sais-tu quoi? Ça me force à y retourner. Bon, je suis souvent allée à Paris, mais je vais y retourner pour ne pas rester sur un mauvais souvenir, tu comprends? Fait que c'est une obligation maintenant de faire un retour à Paris.
2: Mais là, des souvenirs, t'en as rapporté parce que t'allais là, à Paris, pour voir Céline, évidemment.
3: La première.
2: La grande première. C'est
3: oh,
2: ça.
3: Oh, mon Dieu. C'était magnifique. C'était mémorable. Je dirais même que c'est un concert historique. Une artiste d'une telle envergure qui passe 6 ans éloignée de la scène avec tous les ennuis de santé qu'on lui a connus, évidemment. C'était magique. Écoute, il y avait une ambiance absolument incroyable à la Plénitude Arena de Nanterre. Plus de 30 000 personnes réunies. Ça te donne une idée. C'était gigantesque. Que des fans, que des amoureux de Céline, des gens qui venaient de partout à travers le monde. C'était vraiment impressionnant.
2: Les gens autour de toi, là, dans les gradins, tu sais, comment ils étaient? Est-ce qu'ils étaient excités? Ils étaient debout? Ils chantaient en même temps? Comment ça se passait?
3: Ah oui, tout à fait. Écoute, je pense que tous les gens du public qui ont passé tout le spectacle debout, on s'assoyait de temps en temps, on se relevait parce que ça le commandait. Tu comprends, c'est une belle chanson qu'il fallait. On était émus, on était dans ce tourbillon-là d'émotions avec elle. Moi, j'étais dans une section où il y avait beaucoup de membres de la presse.
2: Okay.
3: Et tu sais, Daniel, à quel point les journalistes souvent sont plus réservés en les jours de première. Mais pas pantoute. Ça danse. Ça chantait, tout le monde connaissait toutes les paroles. Alors, je pense qu'il y avait un grand, grand, grand sentiment de fierté. Faut que je te raconte mon arrivée à Paris avant de faire ma plonge. J'étais près de l'Arc de Triomphe, alors j'ai descendu les Champs-Élysées, hein, qui sont si exceptionnels. Et le sentiment de fierté, écoute, partout, là, j'ai vraiment fait les Champs-Élysées d'un bout à l'autre jusqu'à la place de la Concorde. On voyait des colonnes Maurice avec les affiches de Céline. Mais okay. Sincèrement, c'était vraiment touchant. Ça m'a rappelé un peu, parce que tu as vu ça toi aussi, quand on est allé à Las Vegas pour Céline, le sentiment de fierté. Tu sais, quand les Québécois dominaient la strip à Las Vegas avec Céline, le Cirque du Soleil, je sais pas, tu devais ressentir aussi ce sentiment-là où, waouh, le Québec est quand même dans une situation dans le highlight. Ben, même chose avec Céline. T'sais, c'est celle qui a monopolisé toute l'attention, les médias. À la radio, on ne parlait que d'elle. Écoute, des extraits d'entrevues RTL, toutes les radios en France, c'était Céline all the way, pardonnez-moi l'expression latine. Mais c'était vraiment l'événement dont on parlait, dont tout le monde parlait. Et des gens, évidemment, qui sont venus partout à travers le monde, comme je te disais. J'étais dans la file pour prendre ma place à la Plénitude Arena de Nanterre. Il y avait une Québécoise à côté de moi qui m'a dit, je lui ai demandé par curiosité, elle s'était inscrite à la fameuse loterie de l'Auto-Québec.
2: Okay.
3: Et finalement, elle avait acheté son billet 1 500 $. Tu sais, c'est quand même des sous, 1 500 $.
2: Ben oui.
3: Tu sais, combien il faut que tu gagnes dans une vie? Tu sais, peut-être 40% de plus pour payer 1 500 $. C'était quand même pas donné, mais... je me répète, c'était quand même un événement historique. Je pense que ça valait le coup.
2: Ben écoute, Michel, on va te retrouver la semaine prochaine à mes côtés pour l'émission. Et d'ici là, ben jeudi, on va pouvoir lire ton reportage dans le magazine Séjour, donc sur Céline. Et je pense pas qu'il va être question de ta fouille là, à Paris. Mais,
3: Non, il n'y en est pas question. Non, ça c'est personnel. Mais il y aura des petites anecdotes, entre autres, sur le Royal Monceau où Céline réside avec ses fils. Alors...
2: Excellent. Ben écoute, on va lire ça, puis prends soin de toi, hein, repose-toi, puis prends du mieux, ma chère.
3: Oui, évidemment. Puis bonne émission à tous, et puis au plaisir de vous retrouver la semaine prochaine.
2: Merci, Michel. Bye-bye.
3: Merci, Daniel. À bientôt. Bye-bye.
2: Alors, il est 12:30. Pauvre Michel, écoute... Elle porte une attelle au poignet, par raison de son poignet.
4: Elle a mal au côte aussi.
2: Oui, et la voix... Sirupeuse,
4: oh
2: que, que vous entendez, c'est celle de mon invité, Annick Lemay.
4: Bonjour tout le monde.
2: Annick, je suis tellement content de te retrouver. Ça fait, écoute, on essayait de se souvenir la dernière fois.
4: Ça doit faire au moins 10 ans.
2: Au moins 10 ans. Au moins. Et Dieu sait que ça en est passé des choses depuis 10 ans.
4: Oui, on peut dire ça comme ça. La vie, qu'est-ce que tu veux, la vie?
2: Pas à peu près. Écoute, je suis content que tu sois là, d'abord que tu sois venu en studio et que tu viennes nous parler... de ta vie. Comment tu vas d'abord?
4: Ça va très bien.
2: Demain, c'est la question que tout le monde te pose.
4: Oui.
2: Hein? Comment va la santé?
4: La santé va très bien. C'est sûr que je me fais surveiller, mais beaucoup moins qu'avant. C'est une fois par année, comme le commun des mortels. Fait que, puis à date, moi, je suis bien rétablie, là. Je vais très bien.
2: Oui, puis tu as l'air aussi dynamique que d'habitude, puis tu es rayonnante.
4: Oui, j'ai toute mon énergie, là. Ouais, t'es bien fin, merci.
2: Ah, c'est cool.
4: Ouais.
2: Écoute, on va parler d'une foule de choses. On va parler d'abord de ce que tu as vécu. C'était déjà, ça fait en 2010.
4: Ça fait 8 ans.
2: Ça fait 8 ans quand même.
4: Oui.
2: Et j'imagine qu'il ne se passe pas une journée sans que tu croises quelqu'un qui t'en parle ou qui te parle de la série Le Gouffre Lumineux.
4: Ouais, là, c'est plus heureux, là, parce qu'on me parle du show, là. Je suis vraiment contente. Qu'on me parle du cancer en général, non, pas tous les jours. Puis j'ai l'impression vraiment qu'on oublie, hein. On ne change pas, mais on oublie.
2: Ouais.
4: Puis c'est très bien. C'est très bien. Moi, je ne l'oublierai jamais, mais c'est très bien que les gens passent par-dessus ça. Puis je me suis rendu compte aussi que c'est pas tout le monde là, qui a su que j'ai été malade.
2: Ben non.
4: Et ça parce que, tu sais, au début, c'était vraiment très prenant. Là. J'avais l'impression d'être un peu la Sainte Vierge qui débarque à l'épicerie. Là.
2: Ouais.
4: Tu sais, j'étais comme auréolée. C'était comme j'étais une espèce de revenante d'entre les morts. Je ne sais pas comment dire ça, mais puis ça m'était vraiment mal à l'aise. Alors que là, cette affaire-là est disparue. Puis c'est bien correct de même. Ouais.
2: Et là, bon, évidemment, tout ça a commencé par tes textes dans le magazine Urbania, c'est ça? Et ça a donné lieu à cette série-là qu'on peut voir.
4: Bien, ça a donné lieu à j'ai fait 15 chroniques. Après ça, ils ont pris mes chroniques, ils ont fait en livre.
2: Oui.
4: Puis ce livre-là, en fait, c'est ça qu'on a adapté pour la série.
2: Et là, quand tu dis « on a adapté », c'est parce que tu t'es mis les mains dedans, là, pas à peu près.
4: Oui,
2: là. T'as
4: oui.
2: pas dit « OK, faites-le ».
4: Ben non.
2: T'as plongé là-dedans avec
4: Marie-Ève Perron, ouais.
2: Exactement.
4: Ouais.
2: Comment t'as aimé cet exercice-là?
4: J'ai tout aimé ça. J'ai vraiment... tu sais, moi, j'avais fait mon cours à l'INIS en 2003.
2: OK.
4: En scénarisation télé. Puis j'avais écrit une couple d'affaires, mais là, c'était la première fois vraiment que j'avais un go en développement, puis qu'on y allait épisode par épisode. Puis j'ai vraiment trippé. J'ai vraiment pas pogné la piqûre, mais en fait, c'était un terreau très fertile. Puis moi, ce que j'avais demandé à ma productrice, à Julie Snyder, j'avais demandé d'avoir les moyens de mes ambitions, parce que je voulais pas faire une énième série sur le cancer.
2: Ouais.
4: Je voulais montrer le cancer. Puis c'est ça que j'avais pitché à Radio-Canada. T'sais. Je voulais pas faire une série où on parle du cancer, mais que c'est pour connaître, mettons...
2: Exact.
4: Autre chose d'une famille un peu dysfonctionnelle. Je voulais vraiment rentrer dans la maladie. Puis, tout ce beau monde-là m'ont fait confiance. Puis, on a fait cette série-là.
2: Et écoute, le premier épisode est assez frappant, saisissant.
4: Ouais.
2: On rentre direct dedans, dans le cœur du sujet. Là.
4: Ouais.
2: Ça remue beaucoup d'émotions. Puis, j'imagine qu'il y a des femmes qui t'en ont parlé.
4: Beaucoup.
2: Qui ont vécu la même chose que ce qu'on voit à l'écran.
4: Ben, c'est ça, en fait, qui était... C'était ça mon défi. Je voulais que la cancéreuse ou la future cancéreuse ou l'ancienne cancéreuse se reconnaissent à la télévision. Puis c'est ça que je reçois comme commentaire. Fait que mon pari est relevé. Je suis vraiment, vraiment fière de ça. C'est important.
2: Ben oui.
4: En fait, c'est important de ne pas se sentir seule. Puis je pense que c'était ça que je voulais offrir aux gens. Puis autant... à ces femmes-là qu'à leur entourage, à leurs conjoints, à leurs conjointes, à leurs amis, à leurs enfants, de montrer, parce que c'est pas tout le monde qui a les mots, c'est pas tout le monde qui pose les questions non plus. Fait que là, ben, c'est dans ta TV, puis t'as accès à tout cet univers-là. Fait que ça peut juste ouvrir des discussions ou apporter de l'empathie.
2: Ça peut servir de bon guide pour la suite des choses.
4: Exact.
2: Toi, pendant le tournage, tu sais, quand ça se déroulait, est-ce qu'il y a des moments où tu t'es dit, là, cette scène-là, oh boy, c'est exactement ça, puis les émotions remontaient à la surface?
4: Non, moi, ça, c'était réglé.
2: OK, OK.
4: Ça, c'était réglé.
2: T'étais passé à autre chose.
4: Oui,
2: là.
4: Oui, puis tu sais, on a inventé beaucoup de choses autour du personnage de Marie-Ève, d'Agathe, qui ne me concerne pas du tout. Fait que, moi, en fait, ce qui m'a le fait le plus qui m'a rendu le plus émotive, c'est de voir tout ce talent-là et que mes mots se sortaient de la bouche des personnages.
2: Okay.
4: Puis, tu sais, j'ai passé 5 ans de ma vie à écrire ça, là. Fait que j'y connais par cœur, les scénarios. Puis de les voir s'incarner, c'était comme... Je pleurais juste en audition, là. J'étais là pour toute la raide des auditions. Puis juste les premières fois que j'entendais mes mots sortir de la bouche de ces acteurs-là, je capotais, tu sais. Fait que si c'est... Puis si tu le vois dans ta tête, mais de le voir que tout ça s'anime, c'est vraiment un super sentiment.
2: On va faire une petite pause, Annick. On va revenir pour parler de la série, parce que c'est vraiment quelque chose d'important et d'excellent, vraiment, de l'excellente télévision.
4: Merci.

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1: Il est midi 17, de retour avec notre invité Annick Lemay. Annick, on parlait de la série Le Gouffre Lumineux. Mm-hmm. Il y a, évidemment, pour les gens qui l'ont vu, ils vont savoir exactement de quoi je parle, mais on va essayer de décrire quand même le sentiment de l'héroïne, si tu veux, quand elle sent là, que le plancher s'ouvre, là, qu'il y a un précipice. Là. Est-ce que cette sensation-là, toi, tu en as parlé au réalisateur, tu as dit que c'est vraiment comme ça, tu t'étais senti, puis tu voulais qu'on voit ça à l'écran.
2: Oui, vraiment, oui, c'est ça. C'est quand j'ai dit tantôt que j'ai demandé à ma productrice d'avoir les moyens de mes ambitions, je savais qu'il allait avoir beaucoup d'effets spéciaux.
1: Okay.
2: C'était là que je parlais des moyens financiers. Moi, c'était clair, le gouffre, je voulais qu'il s'anime, je voulais qu'il s'ouvre, je voulais que le sol se dérobe sous ses pieds. Tu sais, on se rappelle tous de la fameuse pub, là, tu sais, que tout le monde tombe sur le dos là, quand ils apprennent le diagnostic. Fait que je voulais pas faire ça. Je voulais qu'on tombe par en bas, qu'elle tombe. Tu sais, j'avais écrit ça dans un de mes

0: Écoute, un groupe de femmes qui, ouais, qui t'ont appuyé, puis c'était
1: qui
0: vraiment...
1: m'ont littéralement porté, là.
0: Exact. C'est vraiment ça, là. C'était la solidarité, là.
1: Vraiment, la sororité à son plus grand déploiement, là. J'ai été vraiment, vraiment chanceuse.
0: Puis toi, dans ton entourage, ta fille, puis tout ça, comment ça s'est passé? Est-ce que ça a été difficile à vivre?
1: Ça a été, ben oui, je pense que tout le monde qui traverse un cancer avec tous ces traitements-là, en fait, c'est pas le cancer qui est difficile, c'est les traitements
0: c'est
1: qui
0: ça,
1: sont
0: c'est
1: difficiles.
0: C'est ça, c'est ce qui suit, ouais.
1: C'est ça. Puis, en fait, si ça... Moi, je parle pour moi, là, je veux pas parler pour tout le monde, mais... Tu sais, ça a pris du temps, en fait, de nommer ces choses-là, parce que pendant les traitements, pendant la maladie, il y a une énergie de survie, il y a une énergie... j'ai fait incarner le déni, qui s'appelle le gros déni dans le show, parce qu'il est nécessaire à tout le monde, tu sais, parce qu'on a besoin pour continuer d'avancer, parce que sinon, on va être juste dans la peine, dans la colère, dans la peur, dans le... Fait que le déni est vraiment salvateur, puis le déni touche plein de gens autour de la personne qui est malade, tu sais. Puis c'est après, en fait, qu'on a des discussions qui sont plus posées, qui sont plus... qu'on peut dire à la personne, j'ai eu peur que tu meurs. Ça m'a fait excessivement peur.
0: Ouais.
1: Tu sais, moi, c'est ça que ma fille m'a dit, mais des années plus tard.
0: OK.
1: Elle faisait juste le petit clown à côté de moi pour me donner de l'énergie et de la force, tu sais. C'était un autre mécanisme de défense, tu sais.
0: Mais la peur était là, évidemment.
1: Ben oui,
0: tu sais, c'est une maladie bizarre parce que moi, je connais un couple qui la femme a été atteinte d'un cancer. Puis, tout à coup, l'entourage a comme changé. Il y a des gens qui... Comme si c'était contagieux, comme si...
1: Ah oui, hein?
0: Ah non, je me sens pas à l'aise avec ça, puis...
1: Ben, il y a beaucoup de maladresse dans un diagnostic de maladie grave. Je veux pas juste dire cancer, là. Mais il y a beaucoup de maladresse. On dirait que les gens savent pas comment se comporter, savent pas quoi dire pour te réconforter. Fait que... Puis tu sais, j'en ai eu des amis, moi, ou des connaissances qui venait me porter une soupe sur mon perron, puis qui me textait, je t'ai laissé une soupe, je voulais pas te déranger, tu sais.
0: Ah oui.
1: Puis c'est correct, tu sais, chacun vit ça à sa manière. Il y a pas de guide, là. Il y a pas de guide pour savoir quoi dire à quelqu'un qu'on l'aime puis qu'on a peur pour elle, tu sais.
0: Tu sais, je fais beaucoup d'entrevues pour les magazines, puis ça, puis souvent je rencontre des gens de mon âge qui travaillent encore, mais qui ont eu une grande carrière, tout ça. Puis souvent, ce qui revient dans leurs propos, c'est « Ah, c'est un privilège d'être encore là, puis c'est un privilège de pouvoir travailler encore, puis tout ça. » Plus que jamais, toi, qui es encore très jeune, quand même.
1: Moi, très jeune. Arrête. mais j'assume complètement mes 55 ans. Là. Okay. Tout va bien. Là.
0: Mais ce sentiment-là, justement, ce privilège-là de dire « OK, je suis encore là. Pas je me suis battu, mais j'ai réussi à passer à travers cette épreuve-là. »
1: Merci de t'être repris pour le battage.
0: Oui, on a eu ça. Hein? Je me suis battue contre le cancer.
1: J'ai eu ça pour mourir. Ouais. J'ai eu ça pour mourir, c'est très bien dit. Mais pour vrai. En fait, oui, ben oui, vieillir, c'est un privilège. Puis tu sais, je prends souvent l'exemple de ma petite maman. Ma mère, elle va avoir 78 ans, je pense, oui.
0: Okay.
1: Puis jusqu'à l'année passée, elle travaillait. Puis... En fait, ça la gardait vivante, le travail. Puis là, ben, à un moment donné, on a fermé le restaurant, puis elle travaillait plus au restaurant. Mm-hmm. Mais là, elle a commencé à faire du bénévolat pour se sentir utile, pour se valoriser. Il y a comme quelque chose dans l'action, dans le fait de se valoriser, que tu aies n'importe quel âge, qui te garde vivant. Si tu arrêtes, mettons, tu tombes à la retraite, puis tu fais plus rien, mais là, c'est sûr que... Tu sais, ça arrive souvent, là, les gens, on entend, il est tombé à retraite, puis il est tombé malade deux mois après, tu sais.
0: Ouais.
1: Il est mort deux mois après, ou tu sais. Il y a quand même quelque chose dans l'arrêt, qui la vie, elle aime pas ça, qu'on, tu sais, que
0: non,
1: ça s'arrête.
0: Non, c'est ça. T'sais. On aime l'activité, on aime être occupé, puis tout à coup, oups, tu te ramasses sur
1: rien,
0: ton perron.
1: C'est ça. Ben, c'est un peu ça, la maladie aussi, tu sais. T'arrêtes tout, puis tu fais juste être malade.
0: Ouais.
1: C'est vraiment quelque chose, là. Pas le fun. Pas le fun,
0: non,
1: pas en tout,
0: pas
1: en tout, là.
0: Toi, as-tu l'impression qu'avec ce que tu as vécu aujourd'hui, tu profites plus de la vie qu'il y a 10 ans?
1: Non.
0: Ou non?
1: Non.
0: Tu sens pas comme un sentiment d'urgence?
1: Non.
0: OK.
1: Non.
0: Non, mais ça rappelle.
1: Non, mais en fait, non, pas du tout. En fait, je suis très, très... comment on dit ça?
0: Zen?
1: Non. Non, non, en fait, c'est... Je te dirais que ce qui a changé le plus, c'est... Je peux plus avoir de small talk dans la vie. Ça m'énerve. Je suis comme rendue allergique à tout ça, là, tout ce qu'on appelle dans le gros jargon la bullshit, là, ambiante.
0: Okay.

0: c'est plus possible, je m'en vais. Je quitte automatiquement, tu sais. Fait que c'est ça, c'est juste ça qui a changé. C'est un peu rough à dire, mais je suis comme dans la grande vérité tout le temps. C'est pas toujours facile à dire, mais à vivre, ça va-tu, le petit doigt? OK. Et il fait des signes, puis moi, je suis pas habituée à la radio, fait que je comprends pas les signes. Fait que c'est plus ça qui a changé, parce que, ben oui, tu sais, mon énergie est toute là, j'aime vivre, j'aime planter des fleurs, j'aime écrire, j'aime jouer au bowling, je vis. Mais je me dis pas, oh mon Dieu, faut vraiment que je prenne les bouchées doubles parce que j'ai failli mourir. Non, non, pas du tout.
1: OK.
0: Non, non, je suis comme monsieur, madame, tout le monde. Oui, oui.
1: Excellent. Ben écoute, on fait une petite pause, on se retrouve tout de suite après.
0: On fait une pause, c'est ça.
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5: 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Les Journées de la culture auront lieu les 25, 26 et 27 septembre. 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
1: Il est midi 30 minutes de retour avec notre invité Annick Lemay. Annick, ce qu'on se demande, c'est à quel moment on va te revoir jouer? Parce que là, je sais que tu as des projets d'écriture, mais on veut voir la comédienne.
2: Ouais, mais tu sais, c'est pas à moi qu'il faut demander ça, hein. Puis ça, tous les auditeurs, là, écoutez bien. Faut arrêter de demander aux comédiennes qu'on ne voit plus tant à l'écran. Mais pourquoi on ne vous voit plus?
1: Oui, comment ça se fait?
2: Ben parce que c'est ainsi fait, c'est malheureusement. Tu dépasses la cinquantaine, on dirait qu'il n'y a plus de rôle où il y en a trois par année, puis ben c'est ça qui arrive. Mais je comprends, là, je l'ai eu, moi, ma période dorée à 30 ans, là, jusqu'à 45 ans, où je tournais, ça n'avait pas de sens, tu sais. Ben là, c'est ça. Là. Alors, ceux qui nous écoutent, écrivez-moi un beau rôle, là, puis je vais retourner à la télé.
1: Ben on aimerait ça, parce que t'es une très bonne comédienne.
2: Ben, moi, j'adore ça, jouer, là.
1: Puis écoute, la dernière fois, c'était quoi?
2: Anticosti. Ouais.
1: OK.
2: C'était formidable.
1: Et là, en attendant qu'un réalisateur ou qu'un auteur allume, là, t'écris.
2: Oui, j'écris.
1: OK.
2: Ouais.
1: Et là, t'écris complètement autre chose.
2: Complètement autre chose. Une série, je parle pas de moi. Oui, c'est une série. Je l'ai pitché, fait que j'attends des nouvelles, là, voir si on peut rentrer en développement avec ça. Là.
1: OK. Dans laquelle tu jouerais, j'espère?
2: Pas sûr.
1: Non,
2: pas sûr.
1: OK.
2: On dirait que... Tu sais, c'est sûr que là, moi, le gouffre, j'avais aucune envie d'apparaître là. Je trouvais que ça allait défaire l'illusion, c'est ça. Mais c'est tellement long de travailler sur des textes, on dirait que j'aurais pas envie de les jouer après, tu sais.
1: Ouais.
2: C'est pas ça. Mais peut-être réaliser, par exemple. Ça, je dirais pas non.
1: OK. Ouais. Et quand t'écris comme ça, toi qui as plein d'amis dans le milieu, est-ce que tu te dis, oh oui, tel personnage, me semble, ça serait une telle ou un tel qui pourrait jouer
2: ben,
1: ça?
2: Ben là, tu sais, j'ai écrit la Bible, puis j'ai pas travaillé encore beaucoup les personnages, mais c'est sûr que, tu sais, mettons, en écrivant un gouffre, moi, je voyais plein de monde, tu sais. Rémi-Pierre Paquin, c'était sûr que ça allait être lui. Marie-Ève Perron, j'y avais déjà offert le premier rôle. On a co-écrit, mais j'y avais déjà dit, c'est toi qui joues Agathe, c'est sûr.
1: Okay.
2: Fait que, tu sais, dans le processus d'écriture, c'est sûr que je vais voir des amis popés, là. C'est bien sûr.
1: Et là, tu t'es pas levé un matin en disant, ah, tiens, je vais écrire une fiction, t'as déjà travaillé. T'as déjà travaillé, mais t'as étudié dans ce milieu-là.
2: Oui, à l'INIS, à l'Institut national de l'image et du son.
1: Donc, ça fait un petit bout de temps que ça t'intéresse, puis ça te chicote, là.
2: J'aime ça écrire, un peu comme toi aussi, t'aimes ça écrire.
1: Oui.
2: Ben, c'est ça. C'est une passion, là. J'aime écrire, j'aime regarder des films, j'aime regarder la télévision. J'aime ça, j'en mange, t'sais.
1: C'est quoi ta discipline, le soir qu'un verre de vin ou le matin qu'un café?
2: Le matin. Le matin, là, c'est vraiment. Tu sais, je suis une vieille dame, je me lève très tôt. Puis j'écris. Ben, c'est pas vrai, je lis ma presse, puis je prends un café, puis après, ça, j'écris.
1: OK.
2: Ouais.
1: Puis ça peut être des stretches de quoi, 2-3 heures?
2: C'est 4-5 heures.
1: 4-5 heures, quand même.
2: 4-5 heures, ouais.
1: Donc, t'es vraiment discipliné, là?
2: Des fois, non. Comme là, tu sais, je l'ai pitché, fait que je continue pas à travailler dessus, fait que je suis comme un petit peu en break, là.
1: OK. Donc, ça, c'est parti, t'as lancé ça dans l'univers et à quelqu'un en particulier.
2: Exact.
1: Et là, est-ce que déjà, il y a quelque chose qui fourmille en toi en disant, OK, là, mon prochain projet, ça va être telle chose?
2: J'aimerais ça que ce soit lui. Je suis pas Simon Boulris, là, moi, là. Tu sais, j'ai pas comme 14 chantiers en même temps. Je me concentre sur une affaire. Je devrais peut-être essayer de me concentrer sur 2-3 affaires en même temps, mais je suis comme pas faite de même. Fait que j'attends.
1: Et là, pour venir, évidemment, à ta présence, entre autres, tu viens nous parler de la course CIBC.
2: La course à la vie CIBC, propulsée par la Société canadienne du cancer.
1: Ça, c'est début octobre, c'est le 4 octobre.
2: Le 4 octobre, oui.
1: Raconte-nous, c'est quoi? C'est le plus gros événement du genre pour ramasser des fonds.
2: Pour le cancer
1: du
2: sein.
1: Pour le cancer, c'est ça?
2: Pas pour le cancer, pour le cancer du sein.
1: OK,
2: oui,
1: en particulier.
2: C'est la plus grosse levée de fonds.
1: OK.
2: Ça se fait une fois par année. Ça se fait à Rouyn-Noranda, à Sherbrooke, à Québec, puis à Montréal, en même temps.
1: OK.
2: Puis c'est vraiment le fun. Pour vrai, là, tu sais, si on veut donner pour la bonne cause, merci beaucoup. Mais c'est vraiment le fun de participer. C'est vraiment comme une vague humaine toute rose.
1: Ouais.
2: C'est vraiment joyeux, c'est festif. Il y a pas juste des femmes, il y a des hommes, des enfants. Il y a plein de monde. Puis t'es pas obligé de courir, tu peux marcher.
1: Ouais,
2: 1 kilomètre, 5 kilomètres, tu décides. Mais c'est vraiment une espèce de get-together super le fun.
1: En famille, avec des amis,
2: vraiment.
1: Tout ça.
2: On espère qu'il va faire super beau.
1: Puis, Ça peut, ça peut durer combien de temps? Mais je veux dire, c'est toute la journée, comme tu dis.
2: Oui, ben, on commence le matin. Okay. Mais j'ai pas les heures, j'ai pas les horaires. Mais, si vous allez sur le site Internet de la course, vous allez tout avoir les détails.
1: Et toi, quand on t'a approché pour être porte-parole?
2: Ben, moi, tu vois,
1: comme
2: quand
1: une
2: j'ai.
1: Évidence?
2: En fait, ça devrait être une évidence, mais pour moi, ce l'était pas. Dans le sens que, depuis le début, depuis 8 ans, je voulais rien savoir, je voulais pas, je trouvais que j'en avais assez fait pour le cancer, puis je sais pas, depuis l'année passée, on dirait que quand j'ai eu le go en production pour le gouffre,
1: ouais.
2: Il y a quelque chose, il y a comme un voile qui s'est levé, il y a comme un nuage qui est sorti de ma tête, puis j'ai comme fait, OK, je vais m'impliquer. Fait que, quand ils m'ont approché pour la course, j'ai dit, ben oui, tellement, ça va de soi cette année, je veux être là, je veux participer vraiment, de tout mon cœur, ouais.
1: Tu sais, il y a une expression qu'on a utilisée à toutes les sauces, faire
2: œuvre utile.
1: Oui, faire œuvre utile, ouais. C'est ça. As-tu l'impression que c'est vraiment ça que tu as fait avec tes textes, avec la série, puis là, en invitant les gens justement
2: à participer? Humblement, je pense que oui.
1: Oui.
2: Je pense que oui, puis j'ai l'impression de me flatter dans le sens du poil, mais je pense que c'était nécessaire, puis je pense que, ben, en tout cas, si les gens veulent venir marcher avec moi, parce que moi, je ne vais pas courir, je vais marcher. S'ils veulent venir marcher avec moi, ça va me faire vraiment plaisir.
1: Alors, rendez-vous sur le site de la CIBC,
2: oui.
1: Évidemment. Et vous allez...
2: La Société canadienne du cancer.
1: Société canadienne du cancer, ouais. C'est ça, vous allez obtenir tous les détails.
2: Ouais.
1: On va te croiser là,
2: yes.
1: Ça, c'est clair, en train de marcher. Et on va suivre avec beaucoup d'attention tes prochains projets.
2: Merci, Daniel.
1: Ta série, peut-être, qui va débloquer. Un rôle qui va t'arriver.
2: Ah oui, ce serait le fun.
1: Peut-être
2: tout
1: une
2: ça.
1: Idée de roman aussi.
2: Eh, Seigneur, j'aimerais ça, mais...
1: Pourquoi pas?
2: J'ai peur. Comme tu me disais, il faudrait que je plonge. Là. Peut-être qu'en attendant, il faudrait que je plonge dans le roman. Je sais pas.
1: J'ai l'impression que tu n'as plus peur de rien, toi, là. Fait que tu vas plonger dans un paquet de projets comme ça.
2: Peut-être.
1: Merci beaucoup, Annick, de ta présence.
2: Daniel.
1: Ça a été
2: vraiment
1: très agréable.
2: Merci.
1: Merci.

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1: Midi 39 secondes, je vais vous parler d'un truc intéressant, une initiative de l'ADIS qui lance son tout premier vote des écoles. Et tout ça, ça vise à sensibiliser les jeunes à la chanson québécoise. Alors, Sarah Dufour devient l'ambassadrice de cet événement-là et invite les jeunes du Québec à élire leur chanson coup de cœur en vue, évidemment, du gala de la disque. Alors, du 13 au 29 octobre, le personnel enseignant inscrit au projet sera invité à découvrir avec leurs élèves une sélection d'artistes en nomination au gala de la disque et à participer à un vote. Alors, à l'issue de cette démarche, il y a une chanson qui sera couronnée coup de cœur des jeunes du Québec et sera dévoilée durant la semaine de toutes les musiques. Et Dieu sait que c'est important de faire découvrir la chanson québécoise et les artistes québécois. Je vais vous raconter une petite anecdote. Ma fille est enseignante au secondaire et récemment, elle a fait écouter à ses élèves une chanson de Fred Pellerin, une reprise, et là, elle n'a pas nommé l'artiste, mais c'était la chanson Le Grand Cerf-Volant. Et il y avait à l'écran une photo de Fred Pellerin et en mortaise, une photo de Gilles Vigneault. Alors, après la chanson, elle a demandé à ses élèves, est-ce que vous pouvez identifier l'auteur de cette chanson-là en regardant la photo? Il y en a un qui s'est essayé en disant Richard Desjardins. Et non, c'était pas ça. Et il y en a un seul sur une vingtaine d'élèves qui a réussi à découvrir que c'était Gilles Vigneault dont il était question. C'est quand même incroyable. Tu te dis, hey, imagine, OK, Gilles Vigneault, il a quoi, 98, 93 ans. Mais les autres, là, les Jerry Boulet, les Coloc, Offenbach, les autres groupes, les artistes qui sont d'une autre génération, les Piché, Rivard, Séguin, est-ce que nos jeunes les connaissent vraiment? Poser la question, c'est pas mal y répondre. Hein? Alors, Dieu sait que cette initiative-là, la DISC qui lance son tout premier vote des écoles, va inciter peut-être les jeunes à écouter plus de chansons québécoises. Et d'ailleurs, c'est ce qu'on fait ici au FM 103.3 en incitant les gens à découvrir des nouveaux chanteurs, des jeunes chanteurs. D'ailleurs, je vous glisse ça tout de suite. Tantôt, on va s'entretenir avec Francis de Grandprix, qui est d'ailleurs, je pense, numéro un ici sur nos ondes avec la chanson « Si j'avais su ». Alors, on va parler avec lui. Et parlant de chansons, ben on a appris ce matin le décès de Catherine Ringer. Qui est Catherine Ringer? Ben, c'était la moitié du duo, les Rita Mitsouko. Elle est décédée d'un cancer fulgurant à l'âge de 68 ans. Et elle formait justement le duo, les Rita Mitsouko, avec Fred Chinchin, de 1979 à 2007. Et là, on va remonter dans le temps. La première fois qu'ils sont venus à Montréal, c'était en 1987 au Spectrum. Et j'étais là. C'était survolté comme ambiance. C'était un spectacle complètement fou. Et ce qu'on va entendre tout de suite, c'est l'un des succès, évidemment, des Rita Mitsouko, Marcia Bella. Et ils ont connu, évidemment, d'autres succès avec Candy, C'est comme ça, et d'autres.

0: 37 minutes, on peut pas dire qu'on n'a pas un show varié aujourd'hui. Annick Lemay et Rita Mitsouko. Et là, on parle avec Francis de Grand Prix. Salut, Francis.
1: Salut, comment ça va?
0: Ça va bien, toi?
1: Ça va bien, merci.
0: Écoute, d'abord, faut te dire que ta chanson, Si j'avais su, est numéro 2 au top 25 ici sur nos ondes.
1: C'est fun.
0: Ben, c'est le fun parce qu'on aime ça. Hein? Les gens aiment ça et on la fait jouer régulièrement. Et Si j'avais su, ben, c'est le premier extrait de ton nouvel album que tu vas lancer comme bientôt, là, très prochainement.
1: Oui, exactement. Donc, ce troisième album-là sort le 2 octobre. Puis, ben, on a la chance de faire deux gros lancements prochainement. Donc, le 1er octobre à Montréal au Théâtre Binfield. Puis, on en fait un gros à Québec aussi le 15 octobre au Théâtre Capitole. Donc, j'ai bien hâte. Ça fait déjà 2 ans qu'on roule sur ce deuxième album-là. Donc, des nouvelles chansons, ça va faire du bien.
0: Là, le Théâtre Binfield, c'est l'ancien Théâtre Corona sur la rue Notre-Dame, c'est ça? Pour situer
1: exactement
0: les gens. Et le Capitole à Québec, ben, je pense que c'est la première fois que tu vas te produire là.
1: Oui, écoute, tu sais, depuis que je suis tout petit que j'entends que des gros artistes vont là. Donc là, écoute, c'est le fun de voir que son nom est dans ces dates-là au Capitole. Donc oui, j'ai très hâte de présenter ce show-là là-bas.
0: C'est vraiment le fun de te voir aller parce que t'es vraiment une figure marquante là, du New Country, si tu veux, New Country francophone au Québec. Et Dieu sait que les gens se sont entichés du country, se sont entichés de toi depuis que t'as fait La Voix, quoi, c'était il y a 6 ans de ça?
1: Oui, ça passe vite. C'est en 2019-2020, ça a été plus long à cause de la pandémie. Mais oui, effectivement, tu sais, il y a un gros buzz autour de la musique country. On dit le new country, effectivement, tu sais, on dirait que ça, c'est ce style musical-là, c'est il y a eu comme une grosse effervescence. C'est rentré dans les radios. Il y a un gros buzz là-dessus. Même que moi aussi, je le vois en festival. Comme là, c'est drôle parce qu'en fin de semaine, on est au Festival Western de Saint-Tite. Puis on vient juste de voir que c'est complet. Donc, okay, de dire qu'un festival est complet, moi, j'ai rarement vu ça. C'est sûr que ça fait pas 20 ans que je fais ça dans la vie. Mais écoute, ça fait 5 ans que je fais des festivals. Puis des festivals sold out complet. J'ai pas vu ça encore, donc c'est vraiment le fun de voir tout ce beau buzz-là.
0: Saint-Tite, ça sera pas une première pour toi?
1: Non, en fait, en 2024, j'avais fait le lancement de mon deuxième album okay, à Saint-Tite, donc c'était mémorable, donc ce week-end aussi, ça risque de l'être tout autant.
0: On parlait de La Voix tantôt, évidemment, avec les codes d'écoute que l'émission a tiré à ce moment-là, en 2020, j'imagine que ça jouait un rôle majeur pour la suite des choses, parce que tu es arrivé 2 ans après avec ton album, mais les retombées de La Voix, qu'est-ce que ça a représenté pour toi?
1: Ouais, ben tu sais, c'est sûr qu'il y a plusieurs personnes qui me disaient « Ah oui, je me rappelle de toi », mais tu sais, on s'entend que oui, ça a été une très très belle expérience, mais en tout et partout, même si je me suis rendu au live à la fin, j'ai juste fait 4 prestations de 1:30, parce qu'on s'entend là-bas, on fait pas des chansons complètes. Donc oui, pour moi, en tant qu'expérience, ça en était toute une, mais il y a plein de gens qui me disent « Ah ouais, t'as fait La Voix. » donc c'est le fun de voir que où est-ce qu'on est rendu maintenant, mais c'est pas juste à cause de La Voix. Il y a plein de gens qui sont comme « Ah, mais j'étais même pas au courant. » Donc, c'est le fun aussi.
0: Ouais, ben c'est ça, c'est le fun de faire La Voix, mais c'est d'en sortir.
1: J'ai fait
0: de
1: mon propre chemin.
0: Ben, c'est ça, j'allais dire. C'est de faire son chemin après ça, puis d'arriver avec une proposition qui plaît aux gens. Et déjà voilà, que tu sois rendu à ton troisième album, ben on voit que les gens en redemandent, puis c'est le fun de voir que les spectacles deviennent de plus en plus gros, là. À quand les plaines? L'année prochaine, peut-être?
1: Ah, ben, c'est dans ma checklist, donc c'est sûr que ça serait le fun. Été 2027, ou sinon, possiblement été 2028. Là, on est justement en train de voir ça pour la période estivale 2027.
0: En tout cas,
1: donc, à suivre.
0: Ben, chose certaine, on invite les gens à aller voir, aller sur ton site pour voir toutes les dates, parce qu'il y a beaucoup de dates de spectacle cet automne et ça se poursuit l'année prochaine. D'aller à la rencontre du public comme ça, j'imagine que c'est quelque chose qui te parle pas à peu près, là. C'est les gens qui achètent tes albums puis qui sont heureux de te voir des fois pour la toute première fois en spectacle.
1: Oui, puis il y en a plusieurs qui me disent « Hey, tu vas-tu prendre une pause à un moment donné, tu sais, créer une certaine rareté. » Je suis comme « Ben, tu sais, moi, c'est la chose que j'aime le plus faire. » Puis, ben moi, soir après soir, les gens sont là, on a des belles salles pleines, on tripe avec les gens. Fait que je me suis dit « Pourquoi arrêter? Pourquoi prendre une pause quand les gens sont au rendez-vous? » Donc, on va se souhaiter que ça dure encore longtemps.
0: Ben c'est ça, je disais, les gens en redemandent et là, j'ai hâte de voir les réactions avec le nouvel album qui s'en vient, les nouvelles chansons que tu vas proposer. Donc, ça s'en vient très bientôt, le lancement. Et je parlais du site, c'est fdegrandprix.com hein, pour connaître toutes les dates. Puis, on va se laisser, mon cher Francis, avec ce premier extrait qui tourne et qui tourne et qui n'en finit pas de tourner et que les gens vont avoir hâte d'entendre sur scène. Alors, si j'avais su. Alors, je te remercie d'avoir été là, mon vieux. Puis, j'ai bien hâte, moi aussi, d'entendre ce nouvel album que tu vas nous proposer très bientôt.
1: Hey, un gros merci. Bonne journée.
0: Merci. Bye.
1: Bye-bye.
0: Alors voilà pour notre émission. On va se laisser effectivement en écoutant Si j'avais su. Merci d'avoir été là, d'avoir été à l'écoute. Et merci à Annick Lemay d'être venue en studio nous voir. Ça a été vraiment très agréable comme rencontre et comme conversation. Et toi, pauvre Michel, qui est à la maison, qui est en rétablissement de ce vol plané que tu as fait sur les Champs-Élysées, quasiment à Paris, ben remets-toi bien et la semaine prochaine, je te retrouve à mes côtés pour une autre émission de l'émission Dans les coulisses du showbiz.

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0: Le courtier immobilier Sylvain Bouchard se présente comme candidat indépendant dans Montarville en vue des prochaines élections provinciales. Le réseau de transport de Longueuil lance une consultation publique d'un mois afin de consulter la population sur la refonte du réseau Boucherville-Lois. La CCIRS réclame un allègement fiscal ainsi qu'une baisse du fardeau réglementaire pour stimuler la compétitivité des entreprises de la Rive-Sud.
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13: On a
9: 17 degrés sous le soleil. C'est Jean-Yves Lemay qui est là jusqu'à 16h aujourd'hui. Merci de nous avoir choisis et merci à Daniel Daigneault pour cette

et jusqu'à un an de biscuits gratuits. Surveillez-nous cette semaine, on aura des finalistes. Et j'aurai également le plaisir de vous inviter à la Place Longueuil, entrée numéro 2 dans le secteur des restaurants pour acheter des billets de la chasse à l'as de cœur, présenté par Linen Chest, tirage jeudi 13h.

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1: Ben, le coup de cœur de Gérald Banville qui est venu faire un tour hier ici à la place Longueuil à l'entrée numéro 2. Il m'a dit, ben, pourquoi pas le parc Marie-Victorin? Ouais, on peut redécouvrir cet endroit-là. Moi, j'ai dit à Gérald, connais-tu la promenade René-Lévesque? On peut aussi marcher, faire du vélo le long de Saint-Laurent, profiter des points de vue sur Montréal, sur le fleuve. Il y a des œuvres d'art également qui sont installées dans ce secteur-là. C'est promenade René-Lévesque. C'est une activité gratuite. Ça coûte rien. Apportez-vous un petit café, peut-être un petit peu de musique dans vos oreilles. La musique du FM 103.3 et c'est une belle façon de faire une petite escapade sans même quitter la Rive-Sud. Je suis certain que Gérald va aller essayer ça. Mais lui, son coup de cœur à lui, c'était vraiment le parc Marie-Victorin. Il dit « c'est beau là-bas ». Il dit « le meilleur endroit pour aller marcher, selon lui, c'est l'après-midi. Il y a moins d'insectes et la nature offre vraiment une belle variété de paysages, surtout présentement parce que les couleurs s'en viennent là, bientôt, là, prochainement. Alors profitez-en, sortez, c'est gratuit. Une petite balade à l'extérieur, ça fait toujours du bien. » Pour ça, en musique avec Jean-François Posé et emmêlé dans ses cheveux au FM 103.3 avec Jean-Yves Lemay en direct de la place Longueuil. Entrée numéro 2, Claudette est là. On vous vend des billets pour la chasse à l'as de cœur présentée par Linen Chest.

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1: Ouais, et c'est tout juste à côté, c'est à Saint-Constant, chez Expo Rail, le plus grand musée ferroviaire au Canada. Vous allez pouvoir découvrir cet automne le télégraphe ferroviaire, la locomotive à vapeur de John Molson, le tramway historique et le chemin de fer miniature. Et dès le 14 octobre, c'est place aux fantômes ferroviaires avec des fantômes, des compteurs, du bricolage, des décors d'Halloween et des activités dans les véhicules ferroviaires. Et ça, c'est jusqu'au 1er novembre et du 27 novembre jusqu'à la fin décembre et même début janvier. Là, c'est Expo Rail qui va se transformer en Noël ferroviaire. C'est présenté chaque année et c'est toujours un grand succès. Rendez-vous sur exporail.org pour planifier votre visite et je vous garantis que vous allez passer une belle journée là-bas. Pour s'amuser avec Rick Pagano.

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2: Ouais, c'est quand même nouveau. C'est une nouvelle adresse à découvrir à Longueuil. Le marché Bento Kim au 15-20 chemin de Chambly. Il propose des spécialités coréennes, la Corée du Sud, comme des jimbap et le riz frit kimchi et différents plats prêts à manger. Alors, après le travail aujourd'hui, si vous n'avez pas envie de cuisiner, vous avez envie de découvrir quelque chose de différent, ben, je vous invite à aller faire un tour au marché Bento Kim et vous pouvez aussi y trouver des produits d'épicerie coréens, notamment du kimchi, un incontournable de la cuisine coréenne et aussi une belle petite découverte pour goûter à la cuisine coréenne et rapporter de nouvelles saveurs à la maison, directement ici sur la Rive-Sud. Vous avez certainement des enfants, des filles qui trippent sur le groupe BTS ou encore Blackpink. Ben c'est sûr que si vous arrivez avec des plats cuisinés du marché Bento Kim, ça va être un hit assuré ce soir pour le souper. On poursuit la musique avec Summer Nights et Matt Carrière au FM 103.3 à la radio allumée.

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7: Quatre candidats du Parti vert profitent de la campagne électorale pour présenter leurs engagements prioritaires sur les ondes du FM 103.3. Quatre autobus de manifestants du secteur communautaire convergent vers Trois-Rivières afin d'exiger des engagements politiques concrets de la part des décideurs. La ville de Sainte-Julie réclame une révision du financement du transport adapté afin d'absorber la hausse marquée de l'achalandage régional.
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Ralph Pilon, boussole en musique. Y a des...

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1: 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C'est terminé sur la 15 Sud à l'auteur de la sortie Sherbrooke. On avait un remorquage, ça a été effectué. Ailleurs sur le réseau, c'est très calme actuellement. Rien à dire, 132, 6 minutes, 5 minutes par la 20 vers Montréal. Côté Montréalais, c'est 37 minutes pour le tunnel. Jacques-Cartier va bien dans les deux directions et Champlain, c'est depuis Guétin-la-Berge.
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Inouï avec Mike Clay au FM 103.3 à la radio allumée. Il est 14h23 minutes. Je surveille du coin de l'œil le rassemblement du mouvement le communautaire à bout. Ils sont du côté de Trois-Rivières. Ils sont venus dans l'émission de Jacques Létourneau mercredi dernier en entrevue. D'ailleurs, vous pouvez faire du rattrapage. Rendez-vous sur la chaîne YouTube du FM 103.3 pour voir l'entrevue avec Jacques Létourneau. Et aujourd'hui, ils sont à Trois-Rivières. Le mouvement le communautaire à bout reprend la mobilisation avec un grand rassemblement. Ça réunit des organismes de partout au Québec pour réclamer de meilleures conditions financières, un meilleur financement du milieu communautaire. Les participants demandent notamment un fonds d'urgence de 360 millions de dollars, une indexation de financement et un plan de rattrapage financier et salarial. La délégation qui se retrouve présentement à la bâtisse industrielle sur l'avenue Gilles Villeneuve devant une marche qui est prévue un peu plus tard aujourd'hui et ce rassemblement au parc portuaire donc qui a lieu là, présentement sur la scène. Si vous avez envie de suivre ça, ça se passe en direct présentement sur la chaîne Facebook du communautaire à bout. Rendez-vous sur leur page Facebook. Vous allez pouvoir assister à ce grand rassemblement qui a lieu présentement du côté de Trois-Rivières. On poursuit la musique avec Phil Rocket et Jalouse. C'est la position numéro 9 du top 25 de la semaine.

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Joseph Poirier et Rodéo, un peu à l'image de la situation géopolitique de ce qui se passe présentement sur la planète. Et aujourd'hui, le premier ministre canadien Mark Carney a assuré ce matin devant un parterre d'investisseurs internationaux qui étaient réunis à Toronto que le Canada resterait le plus important partenaire économique des États-Unis pour de nombreux domaines malgré l'escalade actuelle du conflit commercial entre les deux pays. Il a aussi annoncé qu'Ottawa veut attirer des investisseurs privés pour exploiter pendant à 50 ans, les quatre plus grands aéroports du pays, dont Montréal-Trudeau. Il ne s'agit pas d'une privatisation complète de l'aéroport Montréal-Trudeau, mais il aimerait attirer des investisseurs et Ottawa resterait propriétaire des terrains et des infrastructures, tandis que les investisseurs, eux, prendraient en charge l'exploitation dans le cadre de concessions à long terme. Demain, Mark Carney sera à Strasbourg pour une semaine spéciale. Il va s'adresser au Parlement européen et par la suite, jeudi, il va prononcer lui-même une allocution solennelle devant les députés européens. On parle d'une association avec l'Union européenne, le Canada qui voudrait devenir membre associé, non pas membre de l'Union européenne en tant que telle, comme le font les autres pays européens, mais plutôt membre associé pour faciliter les échanges économiques entre le Canada et les pays de l'Europe. On poursuit en musique avec Simple Plan et Jet Lag. Vous êtes branchés au FM 103.3 à la radio allumée avec Jean-Yves Lemay qui est là jusqu'à l'arrivée de Roxane Saint-Gelais entre 16h et 18h dans ta radio, T-Succès Franco.

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1: 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On jette un petit coup d'œil sur la circulation actuellement. La 30, c'est le point chaud, en direction ouest depuis le boulevard Cousineau. C'est même un peu avant, là. Quelques minutes de perte de temps dans le secteur. Sinon, ailleurs, 9 minutes pour la 132, 7 minutes par la 20 vers Montréal. 50 minutes, c'est depuis Beaubien en direction sud. Jacques-Cartier va bien dans les deux directions. Bonaventure, ça va. Victoria, c'est bon. Le pont Champlain, c'est depuis de la Vérendrye. Des Carinors, c'est sur toute la longueur. Et la 40 vers Repentigny, présentement, c'est dans le secteur de Lachenay.

Mélissa Ouimet, SOS, à 14h50, minutes, Jean-Yves Lemay vous parle en direct de la Place Longueuil. Entrée numéro 2 dans le secteur des restaurants où on vous vend les billets de la chasse à l'as de cœur présentée par Linen Chest. Plus de 20 000 $ à gagner cette semaine. Le duo québécois Angine de Poitrine a livré une prestation remarquée hier au Tonight Show de Jimmy Fallon. Ils ont interprété une chanson inédite, jamais enregistrée, et le groupe qui cultive un esprit punk mystérieux a reçu des éloges de Jimmy Fallon et même du groupe maison The Roots qui connaissait les musiciens. Imaginez-vous donc, ils sont présentement en tournée aux États-Unis avant de se rendre en Europe et la prestation a été vue plus de 28 millions de fois sur la page Facebook du Tonight Show de Jimmy Fallon hier. Si vous avez manqué la prestation, rendez-vous sur la page Facebook du Tonight Show. Ça vaut vraiment le détour, je vous le dis. C'est visuellement intéressant et musicalement aussi. On poursuit en musique avec Danny Bédard. Il y a du monde au FM 103.3. 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
1: Saint-Bruno de Montarville demande formellement à NAV Canada de réviser les trajectoires de vol du MET pour réduire les nuisances sonores résidentielles. La CCIRS réclame un allègement fiscal ainsi qu'une baisse du fardeau réglementaire pour stimuler la compétitivité des entreprises de la Rive-Sud. Quatre candidats du Parti vert profitent de la campagne électorale pour présenter leurs engagements prioritaires sur les ondes du FM 103.3.
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Belle promotion. 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À venir en musique, la toute nouvelle de Simon Kearney. Mais on ouvre avec

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1: Je vous invite à la prudence sur la route à Laval, sur la 15 Sud, avant la sortie Curé-Labelle, remorquage d'un camion en panne, voie de droite entravée, l'accès Gouin pour la 13 Nord, accident. L'accès rétrécit, on a les services d'urgence qui sont sur place. Et sur la 30 Ouest, sur le pont Serge-Marcil, accident également à la voie de droite entravée. Ailleurs, sur le réseau, la 30 en direction ouest, c'est lourd à la hauteur du boulevard Cousineau. Dans le secteur du 10-30, au ralenti vers Chambly-Carignan, 132, 15 minutes. 6 minutes vers Montréal sur la 20, 55 minutes pour le tunnel en direction sud depuis Beaubien. Jean-Cartier va bien dans les deux directions. Bretelle-Tachereau, là, ça coince vers Montréal actuellement. Le pont Champlain, c'est avant Guétan la Berge. Des Carrières, c'est sur toute la longueur depuis Sherbrooke. La 40 en direction de Repentigny, c'est près d'une heure, c'est dans le secteur de Pointe-aux-Trembles. 640 actuellement, direction est-ouest, c'est pas facile dans les deux directions depuis la montée du Mai. Et ailleurs sur le réseau, ça va quand même assez bien pour le moment.

0: Dolbeau Mistassini, Sarah Dufour, sa toute nouvelle chanson sur les ondes du FM 103.3, album qui va sortir la journée de sa fête ce vendredi. Il est 15h24 minutes. Manquez pas ce soir le premier grand débat télévisé de la campagne qui se tiendra ce soir dès 20h sur les ondes de TVA. Vous pourrez voir qui de Christine Fréchette de la CAQ, Paul Saint-Pierre Plamondon du PQ, Charles Millard du Parti libéral, Roubaix Gazal ou encore Éric Duhaime va s'en sortir le mieux. Et manquez pas également pour les électeurs de la Rive-Sud, les débats animés par Charles Gaudreau à 2h le matin sur les ondes du FM 103.3. Ce matin, c'était le Parti vert qui était là pour débattre et pour proposer surtout sa plateforme électorale. Demain, on devrait recevoir l'équipe de la CAQ. Alors, soyez branchés sur les ondes du FM 103.3. Et moi, ben, je vais prendre le pouls ici à la Place Longueuil. Raymond, qui est un auditeur, moi, je veux savoir, le peuple veut voter quoi cette année, vous pensez, vous, Raymond?
1: Moi, je pense que l'avenir va être difficile à gérer, mais faut écouter le combat des chefs ce soir, absolument.
0: Et Charles Gaudreau également, demain matin, à ne pas manquer sur les ondes du FM 103.3.
1: Surtout Charles.
0: Surtout Charles, oui.
1: Oui.
0: Vous avez eu des belles vacances cet été, vous, Raymond?
1: Oui, moi, je suis allé aux îles de la Madeleine, puis je vous suggère d'y aller. Allez-y, profitez-en. Par contre, c'est un peu plus cher qu'au Québec, hein? Et j'ai goûté au phoque. Ouais, la poutine au phoque.
0: Ah oui, c'était bon, ça?
1: La poutine, oui.
0: Le phoque, non?
1: il faut aimer, quoi. Mais bon, il y en a beaucoup. Alors, si vous voulez y aller, j'ai une bonne adresse. Un chalet pour quatre, merveilleux, pas cher, au bord de l'océan. Profitez-en.
0: Bon, écrivez-moi si jamais vous avez besoin de cette information-là. Je vais vous mettre en contact avec Raymond Farger, le

0: citoyen du FM 103.3. Merci Raymond.
1: Il n'y a pas de quoi. Et puis, n'oubliez pas, ce soir et demain matin, Goudreau, l'homme, la vedette.
0: Oui, on écoute le débat des chefs ce soir sur les ondes de TVA et demain également avec Charles Goudreau pour savoir pour qui voter aux prochaines élections du 5 octobre. Merci, Raymond. Yann Kelly, les mots que tu chantes en musique au FM 103.3. Jean-Yves Lemay vous parle en direct de la place Longueuil. On est à l'entrée numéro 2 dans le secteur des restaurants. On vous vend les billets de la chasse à l'as de cœur. Dans un...

0: La chasse à l'as se poursuit et son gros lot monte chaque semaine.
1: Est-ce que c'est Bernard Perry que j'ai déjà rencontré à Trois-Rivières par hasard?
2: Exactement.
0: Oh, salut Bernard. Bonjour Bernard Perry. Moi, je suis tellement contente parce que c'est moi qui vends des billets à Bernard depuis le jour 1.
2: Oui.
0: Bernard, ça me fait vraiment plaisir de vous parler puis de savoir que c'est vous qui repartez aujourd'hui avec le lot de consolation de 1 524 $. Bravo.
2: Bravo Bernard. Merci beaucoup.
1: Félicitations.
0: Les enveloppes sont fermées, mais de 1 à 49. Bernard, vous allez choisir quoi?
2: Je dirais le 23.
0: Joël va ouvrir l'enveloppe numéro 23.
3: Bon. Le 4 de pique.
0: Le 4 de pique.
1: Vous avez remporté quand même 1 524 $. Bravo, Bernard.
2: Bravo. Merci beaucoup.
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1: Olivier Couture au FM 103.3 à Nouveauté, 15h40 minutes. Je fais confiance à la vie et je m'en vais de ce pas en studio retrouver Roxane à qui j'ai pas vraiment parlé. Je sais pas si elle est là présentement, mais j'ai confiance qu'elle est là. C'est une fille de parole, elle est toujours là à l'heure. Des fois, elle dort au gaz, ça arrive.
2: Allô, Jean-Yves?
1: Non, mais je t'entends. T'es là!
2: Je faisais un petit dodo.
1: Tu faisais une sieste? As-tu dormi à la station?
2: Ben oui,
1: T'as dormi à la station?
2: Ben oui.
1: Tu vois, c'est pour ça que t'es une fille travaillante.
2: C'est ça, on aime tellement ça qu'on vient même dormir à la station.
1: Je savais qu'elle était comme ça. D'ailleurs, je veux juste mentionner à nouveau Roxane Saint-Gelais, qui est nommée animatrice chroniqueuse culturelle de l'année pour la station de radio Marché Régional. Il y a aussi France Dubé, directrice musicale de l'année, et la station de radio que vous écoutez, FM 103.3. Tout le monde, toute l'équipe aux rencontres de la disque, c'est le 24 septembre prochain. Je mettais le spot sur toi parce que je sais que t'aimes pas ça.
2: Non, c'est en plein ça. J'ai hâte que tu changes de sujet.
1: Je te mets dans la lumière parce que tu mérites cette lumière-là, France aussi, et toute l'équipe de la station le mérite parce qu'on travaille vraiment fort pour vous autres à vous faire un bon produit radiophonique et surtout vous divertir, vous amuser à tous les jours, comme tu le fais si bien.
2: Et on aime ce qu'on fait. On le fait avec cœur et avec passion. Ça, vous pouvez en être assuré.
1: Ça paraît-tu, tu penses?
2: Je pense que oui. J'espère, en tout cas, qu'on transmet cette passion.
1: Oui. Alors, aujourd'hui, à ton émission, qui as-tu comme invité?
2: Nous sommes mardi. Alors, c'est la visite de Fanny Gervais, notre humoriste finissante de l'École nationale de l'humour, tout à fait. Très, très hâte de le recevoir, comme à tous les mardis à 16h30. Elle va être là pour nous faire rire.
1: Bien, on va être là, on va monter le volume. Ça va être contagieux, comme à l'habitude. Merci, Roxane.
2: Ça va être plaisant avec cette grisaille dehors. Ça va apporter beaucoup de soleil.
1: Ça va faire du bien. Ça va faire du bien. Moi, je vais aller vous voir justement pour enregistrer des publicités pour les élections tantôt à la station.
2: Ça te prend un ton. Ça prend le ton élection.
1: Oui, c'est ça. À tantôt. Salut. On poursuit avec la position numéro 22 du top 25 de la semaine. Jean-Yves Lemay vous parle jusqu'à l'arrivée de Roxane à 16h. Darren Vaudreuil, mauvais garçon dans ta radio, tes succès franco. 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
1: 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Accès Gouin pour la 13 Nord, accident, ça rétrécit. Service d'urgence, c'est toujours sur place. C'est arrivé il y a une heure environ et c'est toujours le cas. Ailleurs sur le réseau, la 30, c'est de plus en plus lourd en direction ouest. On parle d'une trentaine de minutes. Et dans le secteur des travaux à Sainte-Julie également, ça dérange. Là. 20 minutes de perte de temps vers Saint-Mathieu-de-Belleuil. Le tunnel, 16 minutes par la 132, 6 minutes par la 20.
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1: Et c'est très lourd présentement sur Bonaventure, dans le secteur de Griffintown pour le pont Victoria. Il y a des travaux dans ce secteur-là et le pont Champlain, c'est depuis le secteur de la Vérendrye. D'où on se laisse là-dessus. Je vous laisse au bon soin de Roxane à compter de 16h. On se retrouve demain à la Place Longueuil. Je serai là, comme à l'habitude, entre 13h et 16h sur les ondes du FM 103.3, la radio allumée. Ah oui! Bravo à Daphné qui a remporté les biscuits Cookies grâce à cette promotion avec Cookies Saint-Denis.

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3: Le réseau de transport de Longueuil lance une consultation publique d'un mois afin de sonder la population sur la refonte du réseau Boucherville-Lois. Quatre candidats du Parti vert profitent de la campagne électorale pour présenter leurs engagements prioritaires sur les ondes du FM 103.3 et la ville de Sainte-Julie réclame une révision du financement du transport adapté afin d'absorber la hausse marquée de l'achalandage régional.
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puisque le monde de la musique est en deuil aujourd'hui avec le décès d'une femme très, très originale qui a propulsé la musique d'un duo qui s'appelait les Rita Mitsouko sur le devant de la scène mondiale. Catherine Ringer qui s'est éteinte aujourd'hui, c'est ce qu'a annoncé sa famille. Je vais vous en donner plus de détails, évidemment, tout au long de l'émission, entre autres nouvelles artistiques. On va écouter également le meilleur de la musique franco. Il y a les deux frères qui s'en viennent, Marjolaine Moras également et Léa Jarry, qui commence cette émission avec Foraine. Dans votre radio allumée, le FM 103.3, merci d'être là tout le monde. Et bonne fin de journée.

Petit homme, où aller? Au FM 103.3. Alors, je l'ai mentionné en début d'émission, vous êtes peut-être déjà au courant, on a appris la nouvelle en début de journée. Catherine Ringer, chanteuse du mythique duo rock français d'Erita Mitsuko, est décédée d'un cancer à l'âge de 68 ans seulement. C'est ce qu'ont annoncé aujourd'hui ses enfants. Leur communiqué indique que c'est avec une immense tristesse que la famille et les proches de Catherine Ringer annoncent son décès emporté par un cancer foudroyant dans la nuit du 14 septembre. Avec le guitariste Fred Chichin, son compagnon décédé, lui, en 2007. Catherine Ringer avait fondé au début des années 80 l'un des groupes les plus détonnants, mais aussi les plus populaires du rock français. Leurs chansons Andy, C'est comme ça, Les histoires d'amour finissent mal, Marcia Baila ont traversé les époques. Le communiqué souligne aussi qu'elle était une artiste française majeure et qu'elle a marqué plusieurs générations par sa voix et ses chansons. Sa grande liberté et sa singularité, c'était une artiste vraiment très originale. Née le 18 octobre 57 en banlieue de Paris, d'un père artiste peintre, ancien déporté juif et d'une mère architecte. Elle avait quitté l'école à 15 ans, multipliant les expériences artistiques. C'est en 79 qu'elle rencontre Fred Chichin, qui allait devenir son âme sœur, son compagnon de route au sein d'Erita pendant plusieurs décennies. Lui aussi emporté par un cancer fulgurant à l'âge de 53 ans. Catherine Ringer avait d'abord quitté la scène avant d'y remonter. Peu à peu, elle continuait de perpétuer l'héritage d'Erita. En 2019, d'ailleurs, à la Philharmonie de Paris, elle avait célébré sur scène le 40e anniversaire de sa rencontre avec Fred Chichin. Plus récemment, elle avait également déclamé de la poésie sur scène. Elle avait confié à la presse en 2023 avoir toujours aimé le rythme des mots et improviser en rime, même en plein concert. Alors, toutes nos pensées sont avec la famille et les nombreux, nombreux fans. Repose en paix, chère Catherine, qui nous a fait tant danser, sourire et être heureux. Deux frères, guérir nos mémoires, tiens. Et on va jaser météo tout de suite après.

0: C'est plutôt gris en ce moment. Ce soir, cette nuit, ce sera le cas aussi, avec même un 40% de probabilité d'averse, minimum de 16. Demain, mercredi, ce sera généralement nuageux avec un faible risque d'averse, 30% seulement. Et on pourrait avoir des petites visites du soleil. Un maximum de 26, humidex de 31 quand même. Mm-hmm. Jeudi 25, alternance de soleil et de nuages. Très beau début de week-end, en tout cas, vendredi, samedi également. On va s'accrocher à ça. 17 actuellement, Vieux-Longueuil.
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0: 40 Ouest à la hauteur de Saint-Michel, on a un véhicule en panne. La boîte gauche est entravée. Il y a remorquage en cours. 40 Est, cette fois au début du pont Charles de Gaulle, on a un véhicule en panne également et qui bloque la voie de droite. Les différentes traversées, pont-tunnel, 42 minutes vers la rive sud, 7 minutes l'accès par la 20 Ouest vers Montréal. C'est intermittent dans la traversée. De l'autre côté, c'est vraiment difficile, surtout entre Hochelaga et le boulevard Yves-Prévost. Par la 132 Est, c'est 14 minutes. Jacques-Cartier vers Montréal, c'est quand même très bien. Vers la rive sud, sur Papineau, on est à Saint-Grégoire et la traversée est au ralenti à partir de l'île Sainte-Hélène. Pont-Samuel de Champlain par Bonaventure, gros bouchon de la commune. C'est à éviter autant que possible. C'est par choc à par choc. Par la 15 également, c'est difficile. On est à Notre-Dame, avant même Notre-Dame sur la 20. On déborde également à Pullman sur Descaries et c'est en code rouge jusqu'après l'île des Sœurs. Le pont Mercier vers la rive sud, c'est jusqu'à Jean Milot, par choc à par choc, code rouge jusqu'au boulevard La Salle. 10 Est du boulevard Le Duc jusqu'au chemin Bellerive, c'est au ralenti. 30 Ouest au ralenti également dans le coin du boulevard Matt, du boulevard Cousineau et avant la 116. 20 Est intermittente entre la 30 et la rivière Richelieu.
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C'est un petit peu plus frisquet là, pour une petite plage à l'ombre. C'était King Melrose dans votre radio allumée. Je vous ai parlé du festif à l'école il y a quelques jours. Eh bien, on dévoile aujourd'hui une programmation, la programmation des artistes québécois qui vont sillonner le Québec au cours de la prochaine année pour la 10e édition du festif à l'école. D'octobre 2026 à mai 2027, Dom Pelletier, Naya Ali, Sarah Dufour, Samiane, Mantis, Sensei H, Valence, Mike Clay, Fab, Just Fab, Billy Dupage, Philippe Braque, Alphonse Bisaillon, Command de bord, Ariane Roy, Claude Cobra, Claudia Bouvette, Vandou, Mal-Aimé Soleil, Gabriel Chonk, Saramé, Geoffrey, Thierry Larose et Les Louanges vont prendre part à cette tournée pour rejoindre des milliers de jeunes directement dans leur milieu scolaire. Ces artistes vont visiter au total les écoles de 14 régions administratives et chaque artiste participant va réaliser 3 journées de tournée. Ça va permettre au projet de rejoindre près de 80 écoles au cours de l'année. Et je vous rappelle que pour souligner cette édition, le Festif à l'école est allé plus loin et offre aussi un parcours pédagogique qu'ils ont appelé le Sac à dos. Ce sera lancé à l'hiver 2027 sous forme de portail web, une plateforme numérique.

visés aussi par les écoles qui ne pourront pas être visitées par le festif à l'école cette année. Alors, ça assurera une équité d'accès à la culture, peu importe le territoire. Et les jeunes vont pouvoir découvrir différentes façons de créer, de raconter, de faire vivre la culture d'ici. Alors, c'est vraiment une très belle initiative. Et selon la formule choisie par l'école, la visite de l'artiste peut prendre la forme d'un spectacle, mais aussi d'un atelier, d'une conférence, d'un échange. Alors, c'est vraiment une belle liberté également pour toute l'équipe école et les élèves qu'on peut consulter également avant la venue de l'artiste. Ben, l'oncle Soul s'en vient nous chanter Soul Man. Juste avant, c'est Miro avec Miley. Et de l'autre côté des publicités, elle est arrivée en studio, Fanny Gervais, notre humoriste. J'ai bien hâte de lui parler, savoir qu'est-ce qui lui est arrivé cette semaine, parce qu'il arrive tout le temps des choses à Fanny. Restez là, tout le monde.

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8: Allô!
9: Allô, Fanny! On devrait être filmé en train de danser sur tous les petits jingles.
8: Oui, on devrait faire un recap à la fin de l'année de tous nos shakages de tête en mode bobblehead quand on écoute ça.
9: Oh, c'est très drôle!
8: Comment tu vas?
9: Fanny, je vais bien.
8: Oui?
9: Première chronique officielle de la saison 2026-2027.
8: Oui. Ah,
9: après le lancement.
8: Oui, c'est vrai.
9: C'est notre première.
8: Oui, c'est vrai, c'est notre première.
9: C'est vrai.
8: Oui, je suis très excitée. Ben, c'est ma 15e aussi aujourd'hui.
9: C'est ta 15e?
8: C'est ma 15e.
9: Oh, ça passe vite.
8: Je sais pas si ça veut dire quelque chose, mais je trouve que c'est un beau chiffre.
9: Les noces de les 15 ans, c'est les noces de quoi? 438-500-133, si vous voulez
8: écrivez-nous,
9: nous écrire.
8: Écrivez-nous, s'il vous plaît, on attend des nouvelles.
9: Oui.
8: Ben justement, c'est de ça je m'en viens parler, du lancement.
9: Ah, ben, j'allais penser de noces. Je pensais que tu m'annonçais quelque chose.
8: Ben, je suis déjà mariée. Moi, ça va faire 10 ans que je suis mariée. Je sais pas si c'est les noces de quoi non plus, mais on s'en va à Banff. Ça, c'est ça. Ça va être fun.
9: Papier? 10 ans, papier?
8: Ben là, c'est cheap. C'est papier après 10 ans.
9: Ouais.
8: Je mérite un diamond.
9: Oui, ben là.
8: I want a diamond. Yes, I deserve it.
9: Bon, ben, tu le sais, Fanny, que moi, je suis tout le temps stressée. Là, ben, parle avant du lancement. Là.
8: Ben là, c'est ça. Moi, j'allais juste dire que ça s'est passé au Sevens.
9: Oui.
8: Oui, pour ceux qui ne connaissent pas ça, ben, on avait. C'est un bistrot créole.
9: Oui.
8: Puis c'était vraiment bon. Moi, c'est pas la première fois que j'y allais. Puis là, on avait, grâce à la station, des gratuités. Tu sais comment ça m'allume?
9: Oui.
8: Oh mon Dieu, je t'ai allumée comme un rond-poil. Là, le props au Sevens, parce que tout était bon.
9: Oui.
8: Les bouchées, les drinks, le service. Puis je voudrais faire mention spéciale à Vlad, le serveur qui est devenu mon grand chum. Parce que lui, il a catché que s'il voulait vider ses plateaux assez vite, il avait juste à rester à côté de moi. Il me faisait pression. Des fois, il venait à côté de moi puis il était comme...
9: Encore un petit peu.
8: Il en reste juste un.
9: Ouais.
8: Là, j'étais comme, j'ai compris, Vlad, je vais faire ma job. J'étais sa vidange non officielle.
9: Bon.
8: Mais attention, une vidange chixée parce que je m'étais forcée.
9: Oh oui, t'étais belle.
8: Oh, je m'étais mis pétard à une... Heureusement que les photos ont été prises avant que je me bourre dans le grillot.
9: Ouais.
8: Parce que je me suis promenée pendant 2 heures avec le menton huilé puis personne me l'a dit. peux pas croire, personne me l'a dit. Ça,
9: j'avais
8: c'est la
9: pas
8: preuve.
9: Remarqué, je te l'aurais
8: ça,
9: dit.
8: C'est la preuve que je me suis pas encore faite assez de bons amis. Mais c'est pas vrai, parce qu'il y en a un qui me l'a dit, tu es devenu mon grand ami.
9: C'est vrai.
8: C'est ton nouveau chroniqueur,
9: c'est
8: cinéma.
9: Philippe.
8: Oui.
9: Philippe Cormier.
8: C'est devenu mon nouvel ami.
9: Il t'a dit ça, que t'avais un peu de.
8: Ben,
9: de
8: les deux, ils étaient comme toi, puis moi, on est dans même pagaille. On a le menton huilé, puis j'étais comme, mon Dieu, merci de me le dire.
9: Merci de me le dire. Bon.
8: Fait que, Roxane, fallait que je te dise, t'étais vraiment bonne à l'animation.
9: Ah, ben, merci.
8: Je sais pas comment t'as fait.
9: Moi non plus.
8: Je sais pas. Parce que pour ceux qui ont pas écouté quand c'était en live, dans le fond, les gens buffaient, mangeaient, parlaient fort. Puis toi, fallait que tu travailles.
9: Ouais, ouais. Avec Jean-Yves Lemay,
8: ça,
9: ça
8: de
9: prend
8: bon
9: des ornières.
8: Hey, ça a pas de bon sens. Moi, je pense que c'est pas possible pour moi de faire un beau travail accompli quand je sens l'odeur d'un bon chablis. Comprends-tu?
9: J'ai fait ça à jeun.
8: Eh ben, t'as bien fait.
9: C'est fou.
8: Moi, j'étais tellement déconcentrée. Je suis venue à peu près 5 secondes, genre, présenter ma chronique, puis j'ai eu le temps de dire des niaiseries.
9: Ben, c'était ça le but, par exemple.
8: Ben, moi, c'est parce que tu m'as dit de pas préparer.
9: Ouais.
8: Là, je me suis dit, j'aurais dû préparer, parce que j'ai eu l'air un peu niaiseuse, parce que là, quand j'ai eu le temps de présenter ma chronique, j'ai compté la fois qu'un inconnu est rentré dans ma maison de campagne pendant que je dormais pour savoir si ma chaloupe était à vendre, puis au lieu d'un prix, il a eu droit à une vue sur mes clémentines.
9: Mais là, c'est le problème. Parfait.
8: En passant, je parle de mes seins, au cas où c'était pas clair, mais j'essayais d'être, de pas le dire. Puis ça, je l'ai dit. Ben, en tout cas, d'ailleurs, parlant de mes cerises, je te déconseille de troquer la brassière
9: t'as
8: contre des
9: plastiques. C'est clémentine, tantôt. Tu
8: ben, c'est pas
9: des
8: grave,
9: cerises.
8: On est des fruits. Tant que c'est des petits fruits, on comprend, parce que moi, j'ai pas des cantaloupes, tu comprends-tu? En tout cas, ça pour dire que je te déconseille de troquer la brassière par des plasters pour cacher tes pins, parce que je l'ai faite.
9: Ouais.
8: Maintenant, quand j'ai pas de chandail, on dirait que j'ai deux coups de soleil en forme de plaster.
9: Ben
8: oui. Oui, quand je les ai arrachés, la peau est partie en même temps que ma dignité. Anyways.
9: Merci, je ferais pas ça.
8: Non, je déconseille. Mais là, après ça, c'est à cause des niaiseries, j'ai compté. Toute la soirée, le monde m'interpellait, genre, « Ah, c'est toi la flambette! »«
9: Ah, c'est,
8: ah c'est toi la comique qui était Nubal! » Tout ça à côté de ma mère qui était mon plus un. Gênant.
9: Mais ça...
8: Une chance qu'elle est fière de moi, pas grand-chose, parce
9: tu
8: que...
9: Tu m'as pas présenté ta mère.
8: Ben, ma mère était gênée. Elle restait pas mal sa banquette. Puis là, j'étais comme, maman, hein? Parce que là, t'as l'air bizarre, là. Lève-toi, là. Va parler au monde. T'es comme, non, non, c'est correct, j'ai du fun. Je suis bien. Je regarde, je regarde. On dirait qu'elle me regardait jouer au parc quand j'avais 5 ans. Elle était comme, non, je te regarde. J'ai du fun. Correct, correct. J'étais comme, bon, merci. Pas trop avec ça.
9: Ouais.
8: Fait qu'en tout cas, fait que Philippe, mon nouvel ami, on a bondé sur notre passion du patinage et du vin blanc froid.
9: Mmh.
8: Oh mon Dieu, que je l'aime. Mmh. Ben, on a bien ri, mais hey, qu'on n'a pas la même vie, moi, puis lui.
9: Non, hein.
8: Hé, hey, là, là. Hey, lui, il revenait de LA, OK,
9: ouais,
8: pour représenter son film dans un festival.
9: Chacha, ouais. Costa Rica.
8: Puis là, il repartait à
9: en
8: Paris.
9: France, ben ouais.
8: Mais là, ben jet set, lui. Moi, j'ai tellement d'aide étudiante, je commence à considérer aller travailler au IGA au coin. Il n'y a pas de sous-métier.
9: Non.
8: Mais tu sais, quand tu viens de faire un cours qui t'a coûté 16 000 $, t'espères ne pas emballer des fruits.
9: Oui.
8: Anyway. Fait que, au moins, il y avait Corneille me faire oublier mes problèmes. Il est-tu beau, ce monsieur-là? Oh, hey, maman!
9: Beau gentleman!
8: Mon Dieu,
9: gentil.
8: Qu'il est beau! Mais ça, j'avais rien d'autre à dire. Je voulais juste le dire.
9: Okay.
8: S'il nous écoute, salut. Bon, à part le lancement, étonnamment,
9: ouais,
8: la semaine passée, c'est pas passé grand-chose dans ma vie.
9: Parce que tu le sais, je suis tout le temps un peu stressée de ce qui t'arrive.
8: Ben, je sais, t'es comme ma mère, là. Genre, tu t'inquiètes, là, de
9: tout
8: qu'est-ce qui va se passer.
9: Oui.
8: Mais là, c'est mon chum qui a vécu des épopées. Et là, je veux vous conter ça parce que tu te rappelles-tu, c'était coupé le doigt sur une scie à boucher.
9: Oui. T'étais allé à l'hôpital
8: bon,
9: avec lui.
8: Ben, c'est ça. Puis après ça, il est en arrêt de travail. Ben là, je me demande si c'est pas cogné la tête en même temps. Parce que du jour au lendemain, la semaine passée, il a décidé de s'inscrire à l'université.
9: De tout
8: comptabilité.
9: Hein?
8: Le
9: donc.
8: Gars de base, il est chef et boucher. sa spécialisation, c'est boire de la bière avec les boys. Puis là, monsieur est devenu chemise des couettes lichées. Hey, gros changement. Roxane, il m'a
9: qu'est-ce
8: tellement
9: qui s'est
8: fait
9: passé?
8: Rire. Écoute, je sais pas, mais ce qui me fait rire, c'est que ce gars-là, il c'est tellement un personnage. Tu sais, le fameux « fake it till you make it
9: oui. ».
8: Nous, on est les champions de ça, OK?
9: Okay.
8: Mais lui, là, il avait besoin de se... Attends, je vais essayer de pas rire en disant, c'est épouvantable. Il avait besoin de se déguiser en universitaire pour se convaincre qu'il allait se fondre dans la masse.
9: Non, non.
8: Oh non, non, je te jure, des déguisements, là, à chaque jour, un différent.
9: Oh,
8: le mardi, pour son cours de développement durable, devine ce qu'il a porté.
9: Vas-y donc.
8: Une chemise verte, couleur du recyclage, puis pas par hasard, là. Oh.
9: C'est pas vrai.
8: Je te jure.
9: Oh, yaya.
8: Le mercredi, puis son cours d'introduction à la comptabilité.
9: Ouais.
8: Là, c'est parce que je comprends que vous le connaissez pas, fait que comprenez pas comment c'est drôle, mais ce gars-là, il porte des chandails d'Iron Maiden de 2008. Comprends-tu qu'il y a des trous dedans, là? Puis là, il a troqué ça pour une chemise propre avec des pantalons noirs, le même kit qu'il met aux funérailles d'habitude. Il s'est mis chiquette, puis il s'est même coupé les cheveux.
9: Non.
8: Tous ces efforts-là pour qu'une fois arrivé sur place, il réalise que son pavillon, attention, est partagé avec le collège Montmorency. Il s'est-tu fondu dans place, tu penses, entouré de crop top et de jogging?
9: Oh, yo, yo.
8: Des gens de 17 ans, je dirais que non.
9: Non.
8: Aussi, Roxane, savais-tu que les manuels universitaires, c'est vraiment cher?
9: Ben oui.
8: Genre, moi, je savais pas ça. Ça n'a aucun bon sens. C'est quasiment le prix d'une mise en pli. On a quasiment fait le tour du Québec en char pour trouver des manuels usagés à moitié prix pour sauver de l'argent. Au prix du gaz, on a-tu vraiment économisé?
9: Ouais, c'est ça, là.
8: Pour un futur comptable, pas sûr qu'il a bien compté. Là, j'espère qu'il ne nous écoute pas, là, parce que honnêtement,
9: mais je commence ses études.
8: Non, mais c'est chance. Ça. Ben, j'espère que d'ici la fin, il va mieux compter que ça. Non, c'est mais ça. Je le niaise parce qu'honnêtement, il est vraiment bon avec les chiffres et l'argent, contrairement à moi. Je suis qui pour la juger? Je suis quand même la fille que. Ça, c'est pas des jokes, là. Littéralement, à 20 ans, j'ai coupé ma carte de crédit physiquement, qui avait une dette dessus, en pensant que ça fermerait le compte. OK? Puis des années plus tard, je suis la seule personne...
9: Je vais m'abstenir de commentaires.
8: Des années plus tard, je suis la seule qui avait oublié ma dette. Parce que Desjardins n'avait pas oublié.
9: Et pour ma toi, c'était réglé.
8: Et ma cote de crédit non plus, j'étais comme, ah, t'es sûre? T'es comme, oui, je suis très sûre.
9: Je l'ai coupé. Je comprends pas.
8: Pensais que c'était fermé. Vraiment une tâche, cette fille-là. En tout cas, mais je le taquine, mais pour vrai, il m'impressionne. Moi, je trouve ça hot, le monde qui font des gros changements de carrière. Hey, surtout passé 30 ans. T'as-tu déjà fait, Roxane, un gros 180 même?
9: Retourner aux études plus tard, ouais. Oui, mais tu sais, gros changement de vie, j'en rêve, mais j'ai pas les coronesses pour le faire.
8: Oui, tu as les coronesses, arrête.
9: Peut-être un jour.
8: Mais c'est quoi les études que t'es retournée faire?
9: Mais c'était quand même connexe.
8: OK.
9: C'était dans l'écriture.
8: Mais ça fait quand même longtemps que tu fais ça. T'étais jeune quand t'as commencé, puis t'es encore jeune, mais dans le sens, ça va toujours être jeune. Mais tu comprends ce que je veux dire, oui. T'étais quand même très jeune quand t'as commencé, non?
9: Oui.
8: La radio, puis
9: oui,
8: tout ça.
9: Oui, très.
8: Fait que, tu sais, autant ça m'impressionne, quelqu'un qui stick tout de plein, mais qui aime vraiment ça, là. Pas juste genre, j'ai choisi un 9 à 5 qui me payait bien, puis c'est ça le reste de ma vie. C'est genre, je trippe, j'ai trouvé ce jeune, c'est hot, là.
9: Oui, c'est vrai, vraiment. T'as raison.
8: Mais mettons que t'étais obligé.
9: Oui.
8: Ouais, demain matin.
9: De changer.
8: Ouais, t'es obligé.
9: De retourner aux études, demain.
8: Ben, c'est pas obligé de. N'importe quoi.
9: Un changement de vie.
8: Ouais, changement de vie. Ça serait quoi?
9: Je le sais-tu.
8: Ah, tu sais pas ça.
9: Seigneur. Parce que tu l'as dit, j'ai trouvé, tu sais, je pense que ce que je fais présentement, que ce soit d'écriture, de la traduction, des voix de la radio, du jeu à l'occasion, parce que j'aime ça, je suis bien.
8: Tu fais tellement d'affaires différentes aussi que t'as comme pas le temps de te tanner.
9: Ouais, et d'y réfléchir aussi à ce que je ferais d'autre.
8: Je comprends.
9: Mais je travaillerais, je pense, j'aimerais travailler dans, si je fais pas dans tout ça, là, dans l'aide. J'aimerais aider. Ouais. J'aimerais faire du travail social.
8: Mais je suis très bonne.
9: Ça, c'est quelque chose qui
8: tellement
9: me tenterait.
8: T'as tellement une voix douce et rassurante. Je suis sûre que les gens déjà...
9: Oh, l'hypnose, c'est... peut-être.
8: Ben là, faudrait que, premièrement, toi, t'ailles faire de l'hypnose pour ton sommeil.
9: Écoutez ma voix. Oui, je pourrais m'enregistrer,
8: oui,
9: peut-être.
8: Tu devrais t'enregistrer et dire « Dors.
9: Vos paupières sont lourdes.
8: » Ça serait écœurant que tu sois capable de... Est-ce que tu penses que Mesmer est capable de s'hypnotiser tout seul? Parce qu'il fait des fois. Mettons, il est à peine d'amour, il s'enregistre. Ça, c'est malade. On invente quelque chose. On l'appelle. On appelle Mesmer.
9: Pour savoir ça.
8: J'arrive.
9: Oh, c'est drôle.
8: Mais nous, Mesmer, ça aligne.
9: Oh, c'est vraiment très, très drôle.
8: Ah, mais en tout cas, pour vrai, j'ai pas de vrai faire cette chronique-là. C'était comme un mélange de plein d'affaires, mais j'ai vraiment hâte à la 16e chronique parce que ça va faire 4 mois. Ça va tellement vite. 4 mois que j'ai commencé ici.
9: Voyons donc.
8: Ben, 4, 8, 12, 16. Je suis quand même pas si pire en maths. Je sais que j'ai coupé ma carte de crédit, mais moi, je te dis 4, 8, 12, 16. Ça, je regardais compter ça.
9: Mais là, moi, j'aime ça être dans le concret de revenir. Parce que je m'inquiète pour toi et tes finances et vos finances de couple. Est-ce pas un cours de 3 ans qui prend là?
8: Ah, c'est plus que ça.
9: Hein?
8: Oui, c'est plus que ça.
9: Ah, oui.
8: Okay. Il y en a pour toi 4 ans et demi.
9: Fait que ça te prend une grosse job, là.
8: Oui. Hey, si vous avez des jobs payants, appelez-moi.
9: 438-500-133 pour engager Fanny.
8: Oui, je pense que je vais commencer à faire ça. Chaque chronique, ça va être comme un CV en nombre. Ça pourrait être bon, une série. Jusqu'à ce que je trouve une job, on en jase.
9: Pourquoi pas?
8: Hey, la chronique prochaine, je vais vous jaser de toutes mes, j'allais dire, mes attributs. C'est tellement pas le bon mot.
9: On se rend compte
8: que je parle de mes cerises.
9: Ben, c'est ça.
8: Non, ça, j'ai juste des petites cerises. Il n'y a rien à engager.
9: Okay.
8: Mais oubliez ça. En tout cas, quand c'est la dernière phrase, ce que je voulais dire, c'est que je parlerai de mes compétences.
9: Ah ben oui?
8: Hein?
9: Pour vrai?
8: Oui, ben pourquoi pas? Ben on va faire ça. Prochaine chronique, vous parle de mes compétences.
9: Parfait.
8: Ben, puis peut-être qu'il va se passer d'autres affaires rendues là. Hein, y a des
9: ça se pourrait fort bien. Merci, j'ai déjà hâte, Fanny.
8: Merci, Roxane. À la prochaine.
9: Semaine.
8: Bye. Bye.

0: Mais c'est gris aujourd'hui, si vous ne l'avez pas remarqué. Ce soir, ce sera le cas également. Et il y aura aussi un risque d'averse, 40 % de probabilité, minimum de 16. Demain mercredi, ça s'est légèrement amélioré. Ce sera généralement nuageux quand même, avec un faible risque d'averse. Mais on pourrait avoir des petites visites du soleil avec pas mal de chaleur, maximum de 26, humidex de 31. Jeudi, alternance de soleil de nuages avec 25. Et ça s'est amélioré pour vendredi et samedi. Du soleil également pour commencer le week-end. Présentement, c'est 17.
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0: 15 Sud, de hauteur à la hauteur du boulevard du Souvenir. On a un véhicule en panne à droite, toujours sur la 15 Sud, mais avant l'autoroute 40. On a un camion en panne cette fois. Toujours 15 Sud pour la 30 Ouest. Un autre véhicule en panne là. Les véhicules, les services d'urgence sont sur place en ce moment à droite. 20 Est à la hauteur de l'autoroute 13. La voie de droite est entravée. La SQ est sur place. Et 40 Ouest à la hauteur de Saint-Michel. On a un autre véhicule en panne. À gauche, cette fois, le remorquage est en cours. 20 Est, c'est au ralenti depuis la 30 jusqu'à la rivière Richelieu. 30 Ouest au ralenti avant la 116 à la hauteur de Chambly-Cousineau. Et un petit bouchon près du boulevard de Rome. 10 Est au ralenti depuis le boulevard Milan jusqu'au chemin Bellerive. Le pont Mercier vers la rive sud, ça demeure lourd jusqu'à Jean Milo. Et en code rouge jusqu'au boulevard La Salle. Le pont Samuel de Champlain avant, si vous arrivez par Bonaventure, là, avant... avant Victoria, c'est vraiment très, très... On a un très gros bouchon depuis même avant de la commune, alors c'est à éviter. Si vous arrivez par la 15, on déborde actuellement, on est à Pullman. Et juste avant l'île des Sœurs, vous allez reprendre de la vitesse. 132 Ouest, depuis le boulevard Taschereau jusqu'au boulevard Simard, c'est au ralenti. Jacques-Cartier vers Montréal, difficile jusqu'au moins la mi-traversée en direction sud de Saint-Joseph jusqu'à Ontario. C'est pare-choc sur Papineau. Et pour la traversée, c'est quand même pas si mal, là. Vous allez être au ralenti jusqu'à l'île Sainte-Hélène. 16 minutes l'accès par la 132 Est pour le pont-tunnel Louis-Hippolyte-Lafontaine. 6 minutes par la 20 Ouest. Bouchon dans le tunnel. Et de l'autre côté également, entre Hochelaga et l'échangeur Anjou. Et on a une heure maintenant en direction de la rive sud.
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David Paradis, je pars pas sans toi au FM 103.3. Je vous parle de l'auteur-compositeur-interprète Luc de la Rochelière qui annonce sa grande tournée anniversaire marquant ses 40 ans de carrière, souligné par l'apparition prochaine d'un album cet automne, témoignant de ce périple musical, ainsi que par le spectacle Paroles pour cordes sensibles, présenté en duo avec le guitariste Sylvain Quesnel. Depuis février 2024, qu'il revisite ses classiques avec le spectacle Paroles pour cordes sensibles avec Sylvain Quesnel. La même année, il a lancé l'album concept Les Dévadés aux côtés d'Éric Goulet. Il a sillonné les routes du Québec avec ce projet. Alors, pour souligner ce jalon marquant de sa carrière en 2026, il proposera une série de concerts anniversaires en duo avec Sylvain Quesnel ou entouré d'invités sous la bannière Paroles pour cordes sensibles, ainsi qu'un album pour témoigner de cette grande tournée. Pour le spectacle de Montréal au Théâtre Outremont, c'est complet. Il y a toute une brochette d'invités. Vous pourrez peut-être aller le voir à Sainte-Agathe-des-Monts en février. Andrea Lindsay sera là, Damien Robitaille, Marie-Pierre Arthur, Jordan Officer, Catherine Major et Jeff Morin. Il sera au Grand Théâtre de Québec le 1er avril. Et le 1er mai 2027, à la Maison des Beaux-Eaux, il présente une version toute spéciale de ce spectacle à la Maison des Beaux-Eaux, la toute première boîte à chansons d'Amérique. Il fera une rétrospective intimiste de ses chansons accompagnée de Sylvain Quesnel avec quelques surprises à la manière de ses mythiques soirées au verre bouteille. 13 novembre 2026, il sera à l'Assomption au Vieux-Palais. Le 5 décembre à Montréal, c'est complet. Belleuil en janvier, c'est complet également. Chambly, il reste des billets. 23 avril 2027 au Pôle culturel de Chambly. Bientôt, on mettra en vente les billets pour Granby. Il y aura d'autres dates annoncées. Rendez-vous sur lucdelarochelière.com pour toutes les infos. Benny Jones nous chante Vérité Conséquence et Justin Gervais nous informe tout de suite après.

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1: Il est 17h, ici Justin Gervais, et voici votre bulletin d'information. Les élus de la ville de Saint-Bruno-de-Montarville demandent à NAV Canada d'agir afin de réduire le survol des secteurs résidentiels par les aéronefs du MET. La municipalité constate que la hausse des activités de l'aéroport entraîne davantage de bruit et de plaintes, particulièrement depuis l'arrivée des vols commerciaux de Porter. Les citoyens rapportent également le passage d'aéronefs à basse altitude au-dessus des quartiers résidentiels, ce qui accentue les nuisances sonores. La ville souligne avoir déjà demandé des ajustements aux procédures de vol et aux trajectoires aériennes, notamment dans une résolution adoptée en février 2024. Celle-ci insistait sur l'importance de revoir les couloirs de vol et les tracés aériens afin de réduire les impacts sonores. Elle rappelle également sa résolution de 2025, dans laquelle elle demandait à Transport Canada et à NAV Canada de revoir les procédures de décollage. Saint-Bruno réaffirme notamment l'importance de favoriser une montée rapide après le décollage, de réduire le temps passé à basse altitude et d'effectuer plutôt les virages vers les secteurs agricoles. La ville réclame maintenant une mise à jour publique sur la révision des couloirs aériens et demande qu'une rencontre avec NAV Canada ait lieu rapidement. Le candidat du Parti vert du Québec dans Marie-Victorin, Michel Fortin, évoque la construction de 10 000 logements abordables dans le secteur de Bellerive à Longueuil si le parti est porté au pouvoir le 5 octobre prochain. Il a avancé cette idée mardi, présentant son projet comme le petit Tokyo de Longueuil lors de l'émission Les candidats au FM 103.3. Michel Fortin propose des logements plus compacts, situés à proximité du transport en commun et des commerces, avec des loyers d'environ 750 $ par mois. Écoutons M. Fortin présenter son idée.
2: Puis il y a Bellerive qui est proche du métro, qui est un terrain vaste, puis qui avait des projections, eux, pour 5 000 appartements, dont 1 000 qui sont abordables. Moi, c'est 10 000 appartements, 100 % abordables, puis que ça serait près du transport en commun, puis une vision verte adaptée.
1: Questionné sur le cadre financier du projet, le candidat reconnaît ne pas avoir encore fait l'exercice au complet. Il compte discuter avec la ville afin d'établir un prix raisonnable. Le chef du Parti vert du Québec, de son côté, veut remettre l'environnement au cœur de la campagne électorale tout en proposant une baisse des loyers de 20 %, un réseau d'épiceries publiques et la gratuité du transport en commun. Le Parti vert du Québec compte présenter de 35 à 40 candidats dans le Grand Montréal. Le réseau de transport de Longueuil s'intéresse à l'avis des usagers de Boucherville et lance pour ce faire une consultation publique sur la réforme du réseau dans cette ville. Cette démarche, qui se déroule du 14 septembre au 14 octobre, vise à mieux comprendre les habitudes de déplacement et les besoins actuels de la population de la municipalité. Les réponses récoltées permettront au RTL d'orienter sa révision du réseau à Boucherville. Cette révision survient alors que les mesures d'atténuation liées aux travaux du tunnel Louis-Hippolyte-Lafontaine doivent prendre fin au printemps 2027. Plusieurs services ajoutés à Boucherville depuis 2021 génèrent aujourd'hui environ 1,13 million de déplacements par année. Les citoyens peuvent d'ailleurs remplir un questionnaire en ligne disponible jusqu'au 14 octobre. Un candidat indépendant résident de Boucherville depuis 30 ans se présente dans la circonscription de Montarville en vue des élections provinciales du 5 octobre. Ce candidat est courtier immobilier et s'appelle Sylvain Bouchard. Il dit vouloir porter une candidature ancrée dans les réalités locales et dans les préoccupations des familles du territoire. Il choisit l'indépendance pour défendre Montarville sans ligne de parti et veut prioriser le transport, la voie ferrée, le logement, le coût de la vie, les jeunes familles, l'économie et l'efficacité des services publics. C'est ce qui complète le bulletin. 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
1: 17h05, la journée est terminée, on s'en va à la maison. Une journée qui donnait un petit peu envie de faire dodo en boule. Alors, vous allez pouvoir vous reposer très bientôt chez vous. J'ai un beau petit cadeau en plus pour égayer cette fin de journée. Un beau gros cadeau de la salle Portrait d'Espoir. Le spectacle de Geneviève Leclerc s'en vient. C'est samedi prochain à Sainte-Julie. 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On débute la prochaine heure avec Gabrielle Frodette.
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Rick Pagano et Weekend, très belle chanson dans votre radio allumée. Mais c'était le passage d'Angine de Poitrine à Jimmy Fallon hier soir, et comme si c'était pas déjà assez stressant pour eux, ils ont joué un tout nouveau morceau. Ben oui, Émilie Asselin, qui est la directrice du développement et des communications de la boîte derrière le groupe, a dit « Les gars aiment beaucoup les défis, ça fait un petit bout qu'ils jouent les mêmes chansons, ils avaient envie de faire quelque chose de différent. » Ils ont toute mon admiration. Alors, ils ont joué une chanson intitulée « Zougzek » que l'animateur a prononcée en mimant leur dialecte extraterrestre. C'est depuis le printemps dernier qu'Angine de Poitrine sait qu'il sera reçu au 30 Rockefeller Plaza à New York. Ça leur a donné évidemment une immense visibilité, un cadeau aussi de la formation de Roots, qui est l'orchestre maison de l'émission. Il y a des musiciens des Roots qui sont hyper fans d'Angine de Poitrine. On sait que Jimmy Fallon a pu donner la main aux gars avant qu'ils se vêtissent complètement, mais je vous rassure, il n'a pas vu leur visage à découvert. Ils ont eu, semble-t-il, une belle conversation. Il a été super réconfortant, très chaleureux. Et Émilie Asselin poursuit en disant qu'il y a quand même quelque chose à donner des frissons en tant que Québécois de penser qu'un groupe dont on n'entendait pas parler il y a un an ou deux se retrouve chez Jimmy Fallon. Il y a une certaine fierté qui pourrait naître en nous par rapport à ça. Et oui, il y en a une quand même qui naît, elle a raison. Les 9 et 10 septembre dernier, Angine de Poitrine a rempli deux fois la salle du Poisson Rouge dans Greenwich Village à New York, des spectacles qui ont contraint des médias de partout dans le monde à se demander qu'est-ce que c'est ça, hein, et à chercher des qualificatifs pour le duo. Dans The Guardian, on pouvait lire, je vais essayer de le traduire après, « Mind-boggling math rock mastery from freaky québécois duo ». C'est très dur à traduire, hein, c'est comme... on pourrait dire un duo québécois très étrange qui sont des maîtres du rock et qui nous laissent bouche bée. C'est à peu près ça. Au cours des derniers mois, les deux gars de Saint-Fulgence se sont fait un point d'honneur aussi de confier des artistes de chez nous en première partie. René Lucier, Robbie Coster, Annie-Claude Deschaines, Zouz. Et leur attaché de presse, Larissa Souline, dit que l'idée, c'est de tirer tout le monde vers le haut, de faire en sorte que lorsque quelqu'un n'importe où sur la planète entend « It's from Québec », ben il tend l'oreille. Juste pour ça, c'est extraordinaire. Classe moyenne, Marc Dupré, King Melrose nous chante. On est toutes pareilles et on jase météo après ça. On est toutes pareilles.

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1: C'est nuageux en ce moment. Ce soir également, ce sera le cas. 40 % de probabilité d'averse aussi, un minimum de 16. Ça a remonté quand même. On avait un petit 9 hier. Demain, mercredi, on pourrait avoir des petites visites du soleil, mais ce sera somme toute une journée assez nuageuse avec un 30 % de probabilité d'averse, mais beaucoup de chaleur, maximum de 26, humidex 31. On frisera, oui. Jeudi, alternance de soleil et de nuages avec 25. Et on termine bien la semaine, finalement, avec une belle journée ensoleillée vendredi et une autre samedi. Présentement, vieux Longueuil, c'est 17.
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1: 15 sud avant, l'autoroute 40, camion en panne à droite. On a également sur la 25 nord, dans l'échangeur en joue, un autre camion en panne à droite et à Vaudreuil-Dorion, 30 est, là, sur la 30 est à la hauteur de l'autoroute 20, un véhicule en panne à droite. Les points chauds, ben ça demeure le pont-tunnel ou Hippolyte Lafontaine qui est à éviter toujours une heure vers la rive sud. 8 minutes, l'accès par la 20 ouest. C'est au ralenti dans le tunnel, bouchon à la hauteur de Sherbrooke de l'autre côté, intermittent jusqu'à l'échangeur Anjou. Et l'accès par la 132 est, c'est 13 minutes depuis le boulevard Taschereau. Jacques-Cartier, ça s'est envenimé vers Montréal. C'est en code rouge sur toute la longueur en direction de la rive sud, de pare-choc à pare-choc de Saint-Grégoire jusqu'à Ontario sur Papineau. Et c'est intermittent sur toute la longueur du pont Samuel de Champlain. Par Bonaventure, on a un gros bouchon à la hauteur du pont Victoria. C'est par choc à par choc. Par la 15, on est à Pullman sur Descaries et à Notre-Dame sur la 20. C'est en code rouge jusqu'après l'île des Sœurs. Le pont Mercier, c'est beau toujours vers Montréal, mais en direction de la rive sud, code rouge et rouge foncé de la 20 jusqu'au boulevard Lassalle. Malheureusement, vous n'avez pas de bonne option. Ce soir, ça prend de la patience. 10 est depuis le boulevard Le Duc jusqu'au chemin Bellerive. C'est au ralenti. 30 ouest, bouchon entre Grande Allée et le boulevard Matt. On ralentit également entre Montarville et la 116. Et sur la 20 est, c'est intermittent entre la 30 et la rivière Richelieu.
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Jamais, jamais coriace dans votre radio allumée. Parlons livre, sorti aujourd'hui du roman « Au pied du grand frêne » de Claude Lemay. C'est publié aux éditions du Tulinois. Il est finaliste de le prix de la page 12, un tremplin pour les auteurs de l'Estrie. Peut-on mourir deux fois? C'est l'impression que garde Jasmine face au destin de Mylène, sa jumelle. Peu importe la vie qu'on a menée, la mort venue, on devrait pouvoir reposer en paix. Il faut croire que ce n'est pas toujours le cas. Claude Lemay signe ici un nouveau drame psychologique où, une fois de plus, il sera impossible de rester indifférent au sort des personnages. On s'attache à certains, on en déteste d'autres et on referme le livre hanté par les deux. Alors, au pied du grand frêne, Claude Lemay, ça sort aujourd'hui. Un autre livre va sortir, mais ce jeudi, un livre inédit de J.R.R. Tolkien, en français, un court roman inachevé qui raconte l'histoire de Coulervo, selon la présentation du livre par l'éditeur Christian Bourgois. On peut dire que c'est sûrement le plus sombre et le plus tragique de tous les personnages de Tolkien. Ça sort donc jeudi en librairie. Ça nous permettra de découvrir une œuvre de jeunesse du célèbre auteur du Seigneur des Anneaux. Ça raconte le destin malheureux de Coulervo, un orphelin doté de pouvoirs surnaturels qui est vendu comme esclave et qui veut se venger par la suite du magicien responsable de son sort. C'est une histoire inspirée d'un récit finnois. Tolkien, né en 1892, mort en 1973 à 81 ans, reste l'un des auteurs les plus lus au monde avec la trilogie du Seigneur des Anneaux vendue à plus de 150 millions d'exemplaires. Et l'actualité autour de son œuvre ne cesse. Publication d'inédits, d'ouvrages de spécialistes, sorties de films, séries, jeux vidéo. Il reste encore même plusieurs textes de lui qui n'ont pas été traduits encore. Une biographie de BD, une biographie en BD de Tolkien, Le magicien de l'anneau, vient de sortir aussi chez Futuropolis, scénarisée par la belge Chantal van den Hoevel et dessinée par le Danois Henrik Rehr, si vous voulez lire ça, Le magicien de l'anneau BD sur Tolkien. Faut qu'il nous chante trop tard. Au FM 103.3, votre radio allumée, je vous souhaite une excellente fin de journée tout le monde. On s'en va se reposer à la maison.

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C'est Laurence Nerbonne en nouveauté avec Next en projection dans votre radio allumée. 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Geneviève Leclerc présente en rappel chaque légende a sa chanson de rappel, celle qu'on attend, celle qui reste, celle qu'on redemande. Elle s'attaque à ses chansons de rappel avec son très, très grand talent. Alors, ce samedi à 20h, elle sera à la salle Portrait d'espoir et j'ai pour vous le paire de billets à l'instant sur la messagerie texte au 438-500-1033, 438-500-1033. Textez-moi le mot spectacle. Bonne chance. Justin Roy va nous chanter ce soir, juste après Tania Martin et Francis Galland en projection. C'est Retrouve-moi au FM 103.3. Bon retour à la maison, tout le monde. Soyez prudents sur les routes.

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0: C'est un ciel gris, ce sera ça ce soir aussi avec même 40% de probabilité d'averse, minimum de 16. Il y a eu déjà des petites gouttes. Demain, on aura un petit peu tout, surtout des nuages, un 30% de possibilité d'averse et peut-être la visite de Galarneau à quelques reprises, le soleil. Ce sera chaud quand même, maximum de 26, humidex de 31. Jeudi, alternance de soleil et de nuages avec 25 et très beau pour finir la semaine vendredi et samedi du soleil. Actuellement, Vieux-Longueuil, c'est 17.
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0: 25 Nord dans l'échangeur en joue. On a un camion en panne. La voie de droite est entravée. Ce qui demeure comme endroit difficile, 20 Est. À partir du chemin du fer à cheval jusqu'à la rivière Richelieu, il y a quelques zones de résistance. Sur la 30 Ouest avant la 116 aussi, ainsi que plus loin à la hauteur du boulevard de Rome. Le pont Mercier, c'est toujours très lourd jusqu'à Jean Milot. Et ça demeure en code rouge jusqu'au boulevard Lassalle, Samuel de Champlain, encore difficile par Bonaventure ou par la 15. Ça se libère seulement qu'après l'île des Sœurs. 132 Ouest de l'avenue Victoria jusqu'au boulevard Simard, c'est toujours au ralenti. Jacques-Cartier vers Montréal, c'est en code rouge en direction de la rive sud de Saint-Grégoire à Ontario. C'est pare-choc à pare-choc sur Papineau. La traversée, c'est intermittent. 10 minutes l'accès au pont-tunnel par la 132 Est. 7 minutes par la 20 Ouest. Bouchon direction Montréal là, entre Hochelaga et l'échangeur Anjou. Et toujours une heure vers la rive sud, c'est un gros soir.
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Diane et Backroads dans votre radio allumée, le FM 103.3. Ce soir, premier grand débat des chefs. À 20h en direct des studios de TVA. Et après ça, vous écouterez On the Road Québec à 21h avec Francis et Carl. Ce sera suivi de Espace Franco New Country avec Véronique Labbé à 23h. On se laisse avec Sam Rancourt à l'instant, futur zéro numéro 14 de notre top 25 Franco. J'espère que vous allez passer une excellente soirée. Je vous le souhaite. Demain, on reçoit l'auteur, compositeur, interprète Sainte-Croix en studio. Très hâte de vous retrouver pour une autre édition de Libre comme l'air. Bye bye tout le monde, à demain. 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
1: Saint-Bruno de Montarville demande formellement à NAV Canada de réviser les trajectoires de vol du MET pour réduire les nuisances sonores résidentielles. 4 autobus de manifestants du secteur communautaire convergent vers Trois-Rivières afin d'exiger des engagements politiques concrets de la part des décideurs. Le courtier immobilier Sylvain Bouchard se présente comme candidat indépendant dans Montarville en vue des prochaines élections provinciales.
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9: Bienvenue à un autre épisode de 103% Golf. Stéphane Blanchette au micro, je suis en compagnie de l'ineffectable Marco Birubé. Comment vas-tu, Marco?
10: Je vais extrêmement bien.
9: Extrêmement bien, monsieur Pète-le-Feu.
10: Ok, oui.
9: Donc, aujourd'hui, comme à notre habitude, on va commencer avec un segment sur l'actualité. Tu vas nous parler collégial aussi.
10: Ouais, c'était le premier omnium collégial qui a eu lieu la semaine passée.
9: D'autres développements au sujet de la Live Golf.
10: Ouais, toujours. Il y a une belle saga avec ça.
9: Oui, c'est ça. Ensuite, tu vas nous parler du golf La Bête à Tremblant.
10: Exactement.
9: Et puis, finalement, tu vas nous faire, aiguiser notre curiosité à propos du week-end prochain.
10: Ouais, ce sera un gros week-end. Ouais. Un gros week-end de golf.
9: Bon, parfait. Donc, on prend une petite pause musicale et on vous revient tout de suite après avec l'actualité. 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
1: OK, alors on s'attaque à l'actualité.
2: Ouais, ben on avait le PGA Tour et le Korn Ferry qui étaient en vacances le week-end dernier. Mais il s'est quand même passé beaucoup de choses dans l'actualité du golf. On va commencer avec le petit volet québécois. On avait le Junior Championship qui est présenté par l'AJGA, qui est l'association Junior Golf quelque chose. C'est aux États-Unis et c'était sur invitation seulement. C'était les 54 meilleurs amateurs juniors qui pouvaient participer, mais de partout dans le monde. C'était au TPC Sawgrass et c'est Alexis Rouleau qui était le seul Québécois qui était parmi les 54 joueurs. Il a terminé en troisième place à égalité avec l'Américain Ronan Banerjee. Ce qui est quand même intéressant, c'est qu'il a joué 72. Il était au 14e rang après la première ronde. Il a joué une deuxième ronde de 70. Il est monté au 6e rang. Il a joué une troisième ronde de 70. Il est monté au 3e rang. Je fais un calcul. S'il y avait une quatrième ronde, il aurait probablement fini premier parce qu'il était quand même assez régulier. Et ça s'ajoute au palmarès historique de l'été de Rouleau. Il a gagné le titre provincial junior à moins 15 au début de l'été. Il revenait d'un top 5 mondial à la Coupe du monde junior Toyota au Japon. Il a fini troisième au Junior Player la semaine passée. Troisième au championnat junior canadien. Quand même pas pire pour un gars de 17 ans parce que lui, il est finissant en 2029 et il se mesure avec des 2027 et avec des 2028. Et j'ai eu l'occasion de parler avec lui très brièvement. On a fait une petite entrevue avec mon téléphone puis j'ai pas enregistré le son. Fait qu'on avait juste nos lèvres qui bougeaient en silence pendant 5 minutes. Et ce gars-là a commencé à jouer au golf à 12 ans. Il fait de la gymnastique et il a 17, là.
1: Oui.
2: Fait que ça fait 5 ans qu'il joue et il est déjà rendu à ce niveau-là. Et là, en ce moment, à l'heure où on se parle, il est en train de faire le camp de sélection pour Team Canada. Et à l'heure de l'enregistrement, ben il était premier après deux rondes. Il reste une troisième ronde à jouer. Donc, on va suivre ce Alexis Rouleau dans les prochaines années parce
1: oui,
2: que
1: tout à fait.
2: Il devient un habitué de l'émission, mais c'est par ses performances, c'est pas par favoritisme. Également, on avait la Solheim Cup, qui est une espèce de Ryder Cup féminine. Donc, c'était au Bernadus Golf aux Pays-Bas. C'était la 20e édition de la Solheim Cup. Et Team Europe a battu Team USA 15-13 parce que c'est ils jouent des matchs des match play. Donc, ils vont jouer. Toi, tu joues une balle, moi, je joue une balle le samedi, puis le dimanche, c'est un contre l'autre, puis on ramasse des points.
1: C'est ça.
2: Et c'était quand même le fun parce que le dimanche, quand ils ont commencé le tournoi, ben c'était 8-8. Fait que tu sais, il y avait quand même un enjeu et tout ça.
1: C'est ça, oui.
2: Mais Team Europe est parti, sont partis en fou et ils ont gagné de façon assez expéditive. C'est leur 9e victoire en 20 éditions. Mais Team USA n'a pas gagné depuis 2015. Fait que, oui. Ça fait quand même 11 ans de suite là, qu'ils sont pas capables de gagner.
1: C'est ça que tu mentionnais la semaine dernière. Là, qui, leur ouais. objectif, c'était d'essayer de casser cette série de pertes, mais ça n'a pas marché.
2: Non, ça n'a pas marché du tout. Dans le fond, ben, t'sais, Team USA a déjà gagné depuis 2015. C'est juste qu'ils n'ont jamais gagné en Europe. Parce que ça se promène d'une place à l'autre.
1: Oui, c'est ça.
2: Et ce qui a été quand même intéressant, c'est que Team USA a quand même offert une bonne lutte. Puis surtout, moi, ce que j'ai noté, c'est Allison Lee. Elle était 4 trous de retard après 11. Donc, tu sais, il restait 7 trous pour réussir. Et elle a gagné 1-up.
1: Okay.
2: Fait que sur les 7 du retour, elle a réussi à compenser son retard. Puis finalement, elle a réussi à oui. gagner. Mais l'événement qu'on a suivi en fin de semaine, que j'ai suivi du moins, c'était à Upland, Victoria, en Colombie-Britannique. C'était le Digital Commerce Group Open dans le PGA Tours America. Il y avait 3 Québécois qui étaient là. Il y en a 2 qui n'ont pas fait la cote, qui sont Joey Savoie et, je vais le dire, Laurent Desmarchais. Et... Étienne Papineau était là. Il a commencé avec une ronde de 65, 64, 65. Donc, il a commencé, était à 5 coups de la tête. Et dimanche, c'était son anniversaire, son 30e anniversaire de naissance. Il a joué une ronde de 61. Wow. Et il a terminé à moins 25 pour remporter sa deuxième victoire sur le PGA Tours America. Il a gagné à Toronto il y a de cela quelques semaines. Et c'est quand même fascinant parce que on se souvient que ce gars-là était dans le Korn Ferry l'année passée. Il a perdu sa carte du Korn Ferry. Il avait une exemption pour 6 matchs, six tournois dans le PGA Tours America. Il a raté la cote des 5 premiers. Et le 6e, il devait absolument avoir un résultat, sinon il perdait sa carte du PGA Tours America.
3: Mm-hmm.
2: Et il avait fini 2e. Et là, ben, il a continué à ramasser des points. Et là, une victoire à Toronto, une victoire à Colombie-Britannique. Il est maintenant 2e à l'ordre du mérite. On se rappelle que les 10 premiers vont accéder au Korn Ferry. Il vient pas mal de sécuriser sa carte du Korn Ferry. Ça. Parce que là, il reste un tournoi en fin de semaine. Et ensuite de ça, c'est les finales au Ocean 4 en République dominicaine. Donc, ça serait assez surprenant. Ben, mathématiquement, c'est pratiquement impossible.
1: Qu'ils descendent en bas de la 10e position.
2: Ben, il faudrait que les positions 3 à 10 gagnent les tournois.
1: C'est hautement improbable.
2: Donc, très, très content pour lui, très, très fier de lui. En même temps, c'est un fleuron québécois qui va accéder au Korn Ferry. Pour ce qui est de Joey Savoie, tu sais, on a tourné la Coupe Canada. Je suis en train de me demander si je ne lui ai pas donné la poisse parce que il y a eu 3 tournois depuis. Le premier, il s'est qualifié, mais il y a eu des rondes difficiles. La deuxième, il n'a pas fait la coupure et là, il n'a pas fait la coupure encore. Donc lui, il était en 7e position. Il vient de reculer à la 9e. Il est sur la ligne, là. Il reste 2 tournois. Ça lui prend un bon résultat. Et même que, théoriquement, ce qui pourrait arriver, c'est advenant que Étienne pourrait gagner le week-end prochain.
1: Oui.
2: Ben, il aurait ses 3 victoires en PGA Tours America et il accéderait automatiquement au Korn Ferry.
1: Oui.
2: Et là, ce que ça ferait, c'est qu'il y a un gars de moins dans le 10 qui serait là. Tu me suis?
1: Oui, tout à fait. Fait que, ça pourrait
2: être. Joey monterait à 8 juste parce que. Fait que. En tout cas, on va suivre tout ça avec beaucoup d'attention. Les 2-3 prochaines semaines vont être très, très, très importantes pour l'avenir du golf québécois ou du moins la visibilité du golf québécois. Et là, cette semaine, ils sont en Alberta. Et on a Laurent Desmarchais qui a fait le Monday Qualifier hier. Mm-hmm. Et il a réussi. Donc, il a fini dans les 8 premiers. Il va faire partie du tournoi. Donc, même s'il n'y avait pas de PGA puis qu'il n'y avait pas de Korn Ferry, ça a été un très, très gros week-end.
1: Assez chargé.
2: Et c'est quelque chose que je réalise de plus en plus. Là, tu le sais, avec mon média Swing Ton Swing, là, juste hier, j'ai fait 6 articles de blog.
1: Mm-hmm.
2: Parce qu'on avait le collégial, on a l'universitaire, on avait un programme des femmes dans la PGA du Québec. On a, y a tellement, mais tellement, mais tellement de golf au Québec et de golfeurs québécois qu'on pourrait faire une émission de 5 heures puis on manquerait de contenu. On manquerait pas de contenu.
1: On manquerait pas de contenu. Moi, c'est ça. Oui, je comprends. Mais oui, c'est ça. Mais effectivement, puis c'est un autre point qui nous montre que même si la saison principale de la PGA est terminée depuis une couple de semaines maintenant, il y a encore du bon golf à voir. Là. On est dans...
2: Le golf international ne termine jamais.
1: Mm-hmm.
2: En ce moment, il y a le DP World Tour qui continue. On a le PGA Tour qui va continuer avec les wildcards. On a les séries de la Korn Ferry. On a les séries du PGA Tours America. On a le golf universitaire, collégial, NCAA. Et on s'entend, ça va durer encore quelques mois. Puis après ça, bon, on est rendu en 2027. La nouvelle saison commence.
1: Ça recommence
2: donc,
1: en janvier,
2: ça n'arrête. Ça. Jamais, à mon plus grand plaisir.
1: Bon, mais parfait. Donc, on va sûrement parler d'actualité la semaine prochaine. Mais le prochain segment, c'est le golf collégial. Et puis, on va y arriver tout de suite après ceci. J'ai...

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1: Merci d'écouter le FM 103.3 et 103.3 Golf. Maintenant, on va parler du golf collégial. Curieusement, ben, pas curieusement, mais en fait, c'est intéressant que, tu sais, la plupart des joueurs dont on a parlé, c'est des gens qui sont au début de la vingtaine ou qui ont 17, 18 ans, qui sont à peu près de même âge que les gens qui sont au niveau collégial.
2: Ouais, absolument. Il y a deux semaines, c'était le golf universitaire qui a commencé et, dimanche, c'était le premier omnium collégial. Donc, c'est le boomerang du cégep André Laurendeau qui a remporté le championnat provincial parce qu'il y en a trois dans l'année.
1: Mm-hmm.
2: C'est quand même, tu sais, je veux dire, le cégep André Laurendeau, là, c'est la référence du golf collégial québécois. Ils ont gagné de multiples titres provinciaux. 2013, 2018, 2019, 2022, 2023... Tu sais, ça va, là. Tu sais, ils en gagnent.
1: Oui.
2: Ils vont héberger le championnat national CCAA en 2026. On va avoir l'occasion d'y revenir dans les prochaines émissions. Et comment ça fonctionne, le format RSEQ collégial? Ben, c'est trois tournois d'une journée. Parce que au universitaire, c'est sur deux jours. Donc, mm-hmm. ils jouent deux rondes une journée et ensuite, ils jouent une ronde le lendemain. Et c'est en ce moment, il y a le deuxième tournoi universitaire qui est à Venise, en Québec. Ils sont en train de jouer leur deuxième ronde. Et la différence, c'est que là, on a une section féminine. On a du masculin A et du masculin B.
1: Okay.
2: On parle de au-delà de 100 étudiants athlètes qui sont là chaque année. Et on a 15 collèges participants. Donc, on a le Cégep André Laurendeau, Cégep Champlain, Cégep de Granby, John Abbott, Sainte-Anne, La Flèche, Trois-Rivières, Séminaire de Sherbrooke, CEC Matapédien, Édouard-Montpetit, Hansic, Vieux-Montréal, Sherbrooke, Sainte-Foy. Il y en a, là.
1: Okay? Il y en a
2: du monde là-dedans. Fait que c'est intéressant parce que... Puis c'est drôle parce que, tu sais, on en parlait juste avant l'émission, là, que maintenant, tu fais une émission de radio puis tout est enregistré.
1: Oui.
2: Puis que, bon, ben j'ai eu des relents d'une émission qu'on a faite il y a pas si longtemps.
1: Oui? Ouais,
2: où est-ce que je disais que c'était vraiment bon parce que le collégial et l'universitaire étaient une excellente porte d'entrée pour la NCAA.
1: Oui.
2: Et j'ai quelqu'un qui m'a repris puis qui m'a dit, ben tu sais, oui, mais le collégial puis l'universitaire est très bon au Québec aussi. Ce n'est pas comme... juste une étape, ça peut être un chemin parallèle.
1: En tant que tel.
2: En tant que tel.
1: C'est ça, pas, oui.
2: Je suis 100% d'accord. Un peu comme la Ligue de hockey junior majeure et le NCAA sont deux chemins complètement différents.
1: Oui.
2: Du fait que si tu fais ton collégial et tu fais ton universitaire, ben, la réalité, c'est qu'on a une réalité qui est, on va appeler météorologique, là.
1: Oui.
2: Tu sais, je veux dire, quand tu joues pour le collégial et l'universitaire au Québec, t'as trois tournois dans l'année. Puis après ça, la saison est finie. Puis après ça, tu tombes intérieur.
1: C'est
2: tandis
1: ça.
2: Que quand tu vas jouer NCAA, ben tu vas jouer à l'année longue.
1: Exactement.
2: Dans des conditions qui sont différentes. Donc, l'objectif n'est pas de dire qu'un est meilleur que l'autre. Mais on a quand même une super de belle relève. Là. Parce que moi, c'est ça qui commence à être le fun. Là. Avec l'émission, je me suis promené sur les terrains de golf, je me suis promené dans des tournois et tout. Et je les vois, les jeunes. Là. Je les vois, les jeunes qui se donnent corps et âme à tout ça. Et plus je suis le golf junior, plus je suis emballé par le futur. Parce que, tu sais, à l'époque, moi, j'étais... Moi, je suis né en 1982.
1: Mm-hmm.
2: Puis il y avait un peu de concentration golf au cégep de Saint-Hyacinthe dans le temps. Il n'y avait pas de sport études golf et
1: non.
2: tout. Puis le jeune qui commence à 12, 13, 14 ans, parce que j'ai même vu que, exemple, au Saguenay, ben ils viennent de partir un sport études au secondaire. Fait qu'il y a des jeunes de secondaire 2, 3, 4, 5 qui commencent à jouer au golf. Exactement comme on a le sport études hockey, bien là, c'est sport études golf. Mais un jeune qui commence à 12 ans, là, à jouer au golf à tous les jours, là, ben inévitablement qu'il va devenir performant puis qu'il va pouvoir aller sur les plus hauts sommets, on le souhaite.
1: Tout à fait, oui, oui, oui.
2: Donc, c'était le premier. Donc, comme je disais, c'est André Laurendeau qui a gagné une victoire assez catégorique.

0: parce que c'est un sport qui est en pleine évolution présentement ici au Québec, et puis il y a beaucoup de talent ici aussi. Fait que c'est fun d'en parler.
1: J'ai écrit un édito là-dessus, puis je vais prendre quelques minutes pour en parler, puis parce que il y a un article qui est sorti au mois de mars, je pense que c'était sur Radio-Canada, mm-hmm. et il disait comme quoi que depuis la COVID, le golf a explosé au Québec. Okay? Okay. Il y avait un terrain de golf qui disait qu'avant la COVID, il y avait 200 membres, puis aujourd'hui, ils en ont 650. Des jeunes qui disaient, moi, je jouais pas au golf, puis maintenant, je joue 50 rondes par année. Et ce que je trouve triste, puis c'est ce que j'écrivais dans mon édito, c'est que je vais prendre le jeune de 25, 26, 30 ans, peu importe, qui joue 70 rondes par année, puis je vais le mettre dans le foursome à Antoine Jasmin.
0: Oui.
1: Puis il sait même pas c'est qui. Tu comprends?
0: Oui.
1: Tu sais, de dire, ces jeunes-là sont vraiment, mais vraiment bons. Le gars, il a joué moins 12 dans une game. On s'entend-tu que c'est un joueur exceptionnel? Mm-hmm. Puis on le mettrait dans un foursome, à part te dire, OK, ce gars-là, il est vraiment bon. T'as aucune idée c'est qui. Puis c'est ça que je trouve un peu, ben pas un peu triste, parce que je veux dire, on a pris la responsabilité de faire puis de donner de la visibilité au golf. Puis c'est le fun de parler de Scottie Scheffler. Mais moi, je trouve ça bien plus fun de parler d'un Alexis Rouleau, puis d'un Zach Bourgeois, puis d'un Noah.
0: J'ai un créneau là qui est pas exploité dans les médias présentement. Puis ça fait juste avancer le golf d'en parler davantage, de mettre la lumière sur ces athlètes-là, indépendamment de qu'est-ce qu'ils vont choisir de faire plus tard. Mais on voit visiblement qu'il y a énormément de talent. S'ils se rendent plus loin, ben puis qu'on les a suivis et encouragés alors qu'ils commençaient, c'est tout à notre honneur.
1: Puis tu sais, moi, quand je vis dans l'écosystème du golf, quelque chose qui me fait chaud au cœur puis que je trouve vraiment le fun, c'est que tu vas regarder un jeune collégial et le jeune va dire, moi, plus tard, je voudrais être Étienne Papineau. Mm-hmm. Tu sais, on n'est pas dans moi, plus tard, je voudrais être Tiger Woods. Je veux dire, moi, plus tard, je voudrais être Étienne Papineau, puis c'est ça qu'on veut. Et ça prend plus de visibilité, parce que c'est un cercle vertueux. Je ne vais pas dire vicieux, c'est un cercle vertueux. C'est que plus on en parle, plus les gars sont connus. Plus les gars sont connus, plus ils ont de visibilité, donc d'exposure, donc de commanditaires. Plus ils ont de commanditaires, plus ils ont de facilité à avoir des installations, à participer à des tournois, et ainsi de suite.
0: Puis voyager pour jouer dans le sud.
1: Ils peuvent se pratiquer à l'année, ils peuvent avoir des coachs, et là, ils peuvent avoir des meilleures performances, meilleurs résultats, et ainsi de suite. Donc, je pense que c'est de parler de collégial, de junior, c'est la base.
0: Oui.
1: Parce que c'est les futurs stars de demain.
0: Exactement. Et sur ces sages paroles, on va écouter un petit peu de musique. On vous revient tout de suite après. Merci d'avoir choisi le 103% Golf. À tout de suite.
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3: On dirait qu'on ne se tente jamais d'en parler. On revient encore une fois à cette émission à parler du Live Golf et qu'est-ce qui se passe avec les autres, là, présentement?
4: Ben, un nouveau chapitre, le chapitre 11.
3: Oui.
4: Okay. Non, mais tu vas voir pourquoi je dis ça. C'est que la semaine passée, le Live Golf a déposé le chapitre 11 de ce qui est une demande de protection pour les lois de la faillite, mais aux États-Unis. Donc, le chapitre 11, il s'est placé sur les lois de la faillite, protection de ses créanciers. Mais l'objectif de ça n'est pas de fermer la compagnie, c'est simplement de la restructurer. Fait que quand on se met à l'abri de ses créanciers, c'est de dire... J'ai des dettes, mais je les payerai pas, mais on va pouvoir négocier ensemble pour être capable de s'entendre sur un moment. Puis si on s'entend pas, ben on va fermer, puis that's it. Okay? Donc, mardi le 8 septembre, ils ont déposé le chapitre 11 au cours des faillites du New Jersey. On a appris qu'ils avaient 500 millions de dettes. Quand même pas si mal. Et on revient dans le contexte, puis je voulais te rajouter un élément là-dedans parce que je trouve ça fascinant. Les fonds saoudiens ont annoncé en avril qu'ils arrêtaient de financer. Okay? Donc, on arrête de financer à la fin de 2026. Et là, ce qu'on commence à comprendre, c'est qu'il y a eu le Master dans la PGA et il y a certains joueurs du Live Golf qui ont eu une exemption et qui pouvaient jouer le Master. Et il y a un de ces joueurs-là du Live Golf qui s'appelle Sergio Garcia.
3: OK.
4: Qui a joué le Master. Et Sergio Garcia, je vais le dire en termes polis, c'est un joueur bouillant.
3: Okay. OK.
4: Donc, il est explosif, il est colérique et tout ça. Et sur un de ses coups de départ, il a raté son coup de départ et il a démoli le tertre de départ avec son driver. Donc, il a swingé dans le gazon, là, il n'était pas content et tout ça. Et plus les informations sortent, plus on commence à penser que c'est la goutte qui a fait déborder le vase. Que les Saoudiens ont vu ça, puis ont fait « OK, on a l'occasion d'avoir des joueurs du Live Golf sur une tribune internationale.
3: Right. »
4: Puis notre joueur du Live Golf fait ça, nous fait passer pour des fous. Et là, parce que dans le timing, c'est arrivé à peu près dans le même temps. Donc, ce qu'ils disent, c'est que Sergio Garcia a pété une coche au Master, puis là, les Saoudiens ont fait « OK, là, c'est fini, on arrête de payer. » Fait que si c'est le cas, Sergio Garcia, il va s'en vouloir peut-être un petit peu.
3: Peut-être un peu, mais ça sonne un peu aussi comme si les Saoudiens cherchaient un prétexte pour pouvoir le faire.
4: Je pense qu'ils cherchaient un prétexte et tu sais, il y a un seuil de tolérance au risque. Là.
3: Oui.
4: Puis là, je pense que là, quand ça s'est arrivé, ça fait OK, là, je pense qu'on est rendu au bout. Là, tu sais, de dire quand que nos joueurs font ça, on a l'air des clowns, on va le dire comme ça. Puis ils ont tiré la porte, OK? Donc là, en ce moment, ils cherchent un investisseur. Et les plus gros créanciers du Live Golf, est-ce que tu veux les savoir?
3: Ben oui.
4: John Rahm.
3: OK.
4: Attends, 7,47 millions.
3: Quand même.
4: Bryson DeChambeau, 5,76 millions. Dustin Johnson, 5,48 millions. Et là, on n'a pas tous les créanciers et tout ça, mais les 10 plus gros créanciers sont tous des joueurs.
3: Puis là, c'est-tu parce que c'est des bourses, une partie des bourses qui leur sont encore dues, ou c'est
4: leur
3: contrat. L'argent qu'eux autres ont mis dedans?
4: C'est les contrats garantis. Donc, il y avait des contrats garantis. Puis là, c'est comme, tu sais, t'as un contrat garanti, mais on n'a plus d'argent.
3: Ça veut dire.
4: Fait que je te paye plus. Fait que là, ce qu'ils veulent faire, c'est qu'ils commencent à parler du livre 2.0. Ils feraient ça sur 5 continents. Et là, maintenant, ce qu'ils feraient, c'est qu'ils feraient des coupeurs. Donc, avant, il n'y avait pas de coupeurs. Ils feraient des coupeurs. Et ils rajouteraient, comme dans le PGA Tours America, un Monday Qualifier. de dire il y a des gens qui pourraient se qualifier le lundi pour pouvoir participer au tournoi du week-end. On revient dans le système un petit peu plus standard. Mais là, ce qui est intéressant, c'est que là, on le voit, le week-end passé, c'était le Irish Open et il y avait beaucoup de joueurs du LIV qui étaient là. On avait Neiman qui était là, on avait Tara Layton, on avait Sergio Garcia, on avait John Rahm. Il y avait beaucoup de gars. Puis là, on commence tranquillement, pas vite, à avoir une migration ou du moins une évaluation des options, on pourrait le dire comme ça.
3: Le Irish Open, c'est pas dans la PGA.
4: Non, c'est dans le DP World Tour.
3: Okay.
4: Fait que là, mais si tu gagnes, exemple, quelqu'un aurait gagné, un gars du LIV aurait gagné, je pense que Neiman a fini deuxième. Si Neiman avait fini premier, il avait sa carte du DP.
3: Oui.
4: Et là, il aurait pu dire, je laisse faire le LIV Gold, je m'en vais dans le DP et tout ça. Fait que ça va être très, très, très intéressant de voir ce qui va se passer. La seule chose, je trouvais ça quand même intéressant de le mentionner, c'est que c'est pas la première entreprise à utiliser le Chapter 11, le chapitre 11 mm-hmm. pour restructurer. Et j'ai sorti quelques noms d'entreprises juste pour montrer que ça peut se régler, peut porter fruit. Marvel.
3: Ah oui.
4: Ouais. Delta Airlines. Caesar Entertainment. Les Dodgers de Los Angeles. Les Penguins de Pittsburgh. Et Leeds United, qui est un club de soccer anglais. Ouais. Mm-hmm. Donc, on voit que on avance dans le processus, mais moi, je reviens quand même à dire que tant que les Top Gun, tant que les John Rahm, tant que les Dustin Johnson, tant que les Bryson DeChambeau ne se sont pas commis à revenir l'année prochaine, on saura pas ce qui va arriver. Puis moi, je pense que ça peut facilement être un jeu de domino. Exemple, John Rahm dit qu'il s'en va. Ben là, t'as un Bryson DeChambeau puis un Dustin Johnson qui me disent « Oh, OK, ouais, ça commence à être shaky. Bryson pourrait décider de quitter. » Et moi, je dis 2/3, là.
3: Mm-hmm.
4: Aussitôt qu'il y en a 2 des 3 qui partent, là, si John Rahm puis DeChambeau s'en vont, c'est fini. C'est ma prédiction, vous l'aurez entendu
3: le
4: 15 septembre. Donc, on n'a pas fini d'entendre parler, mais je trouve que c'est intéressant de voir l'évolution et tout ça. Puis aussitôt qu'il y a des nouveaux développements, probablement la semaine prochaine, parce qu'il y en a toutes les semaines.
3: Oui, c'est ça.
4: Je vais vous tenir au courant avec grand plaisir.
3: Ben, c'est cool. En fait, d'une certaine manière, c'est cool parce que justement, là, il semble être engagé dans plus fermement d'en trouver une solution.
4: Ouais, définitivement.
3: Suivre une restructuration, puis donc il y a une volonté de garder ça en vie. Là, c'est à savoir si ça va intéresser les joueurs assez pour qu'ils restent.
4: Ouais, c'est comme, je donnerais la métaphore là, c'est comme un enfant qui vivait avec la carte de crédit de papa.
3: Oui.
4: Puis là, du jour au lendemain, il dit ok, là c'est assez là. Là, tu vas aller travailler, puis il est comme, ouais, mais là, ça coûte cher un latte chez Starbucks. Ben oui, je sais que ça coûte cher. Donc, il va falloir qu'il refasse ses priorités et qu'il gère ça de meilleure façon.
3: C'est une petite douche froide. Donc, ben merci pour ce update-là, entre guillemets, comme disent les Chinois, à propos de la LIV Golf. Et puis, on prend une courte pause et on vous revient tout de suite après. Restez là surtout, vous écoutez 103% Golf.

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1: On parle maintenant d'un golf qui fait partie de l'ANPTG.
2: Oui,
1: ben oui,
2: comme toujours. Sûr.
1: Et puis, ben, c'est à Tremblant et ça s'appelle La Bête. Pourquoi ça s'appelle La Bête?
2: Je ne sais pas. Je vais te le dire la semaine prochaine parce que j'ai été invité par Genesis Canada dans le cadre de Swing Ton Swing. Ils m'ont invité pour un week-end, donc on s'en va jouer La Bête. Très, très hâte. Et comme tu sais, j'en profite. Je me dis, ben, tu sais, tant qu'à y aller, on va faire un topo, puis on va savoir de quoi je m'enligne. Donc, pourquoi La Bête? J'ai peut-être un début de réponse. C'est un des plus beaux parcours au Québec. C'est bien évidemment dans les Hautes-Laurentides, c'est à Tremblant. Il a été fait par l'architecte canadien. Qui tu penses?
1: Monsieur Cook.
2: Graham Cook, et ben oui! Donc, il est considéré un des plus beaux parce que d'un côté, on a le Mont Tremblant et de l'autre côté, on a la rivière du Diable.
1: Oui.
2: Donc, c'est vraiment un parcours fabuleux. C'est au 2322 rue Labelle à Tremblant. C'est à 1h30 de Montréal. Moi, personnellement, je dirais, si vous y allez, allez-y pour un week-end parce que ça reste...
1: Si on arrive de la rive sud, oui.
2: C'est ça, c'est Tremblant. Et... fondé en 1999, donc c'est pas un vieux terrain. C'est drôle pareil parce que ça c'est quelque chose que j'ai appris parce que tu sais Graham Cook là, il est pas si vieux que ça. Tu sais, j'avais le sentiment que
1: qu'on a l'impression qu'il est là depuis toujours.
2: Ouais, moi j'avais le sentiment que ce monsieur-là, il avait comme 145 ans là, mais tu sais, il a gagné des tournois seniors canadiens comme en 2008-2009 là.
1: Oui.
2: Donc éventuellement, ce serait même, je sais pas, ben, je présume qu'il est encore vivant, là. J'ai même pas fait la recherche, mais ça devait être le fun de pouvoir y parler à M. Graham
1: ben
2: Cook.
1: Oui, s'il est toujours là.
2: Donc, c'est un 18 trous, c'est un parcours de championnat. Donc, on parle de 6000 verges à partir des blancs. On a 5 départs différents. Et un peu comme au parcours du cerf, les tertres, les verts et les allées sont en ce qu'on appelle du agrostide ou du bentgrass. Donc, c'est une qualité qui est vraiment premium. Là, ça fait des parcours qui sont extrêmement beaux. Et bon, ils disent que le parcours est le défi par sa conception et ébloui par sa beauté.
1: Oh, c'est poétique. Ouais.
2: Fait que les allées, les tertres et les verts sont sur des plateaux élevés. On a des collines, on a des vallons. On voit un peu le Graham Cook là-dedans. Parce que si on regarde le Graham Cook, il fait beaucoup de terrain vallonneux. Pas vallonneux, mais à collines. Il a fait la Seigneurie, Saint-Jean-de-Mata. T'sais, fait que lui, là, c'est bumpy, là, ils font appel Graham, il va s'en occuper. Donc... il est constamment classé dans le top 20 des parcours publics du Québec. Et on a aussi le maître, qui est juste à côté, parce qu'il y a deux parcours, il y a La Bête et le maître. Donc, et bien évidemment, ben, tu sais, il y a le champ de pratique, les verres d'exercice et tout ça. J'ai très, très, très, très hâte d'aller essayer ce terrain-là. Malgré que, tu sais, dans un vallonneux comme ça et tout, puis moi, ironiquement, puis je sais pas si c'est mon style de jeu qui est différent, mais moi les parcours vallonneux que les gens n'aiment pas, moi je les aime quand même.
1: Ah oui.
2: Ouais, parce que souvent c'est des parcours qui vont être un petit peu plus courts, puis on va jouer stratégique, faut placer sa balle. Puis moi j'ai de la difficulté avec les longs terrains. Donc si le terrain il est court, puis qu'il faut juste placer la balle, je m'en sors mieux.
1: Forces,
2: ouais, je m'en sors mieux. Ben là, tu sais, je dis ça, là, je me peinture un peu dans le coin parce qu'on va en parler la semaine prochaine.
1: Oui, c'est ça.
2: À savoir comment ça va aller. Mais très, très hâte d'aller voir ce joyau et de voir s'il me défie par sa conception et m'éblouit par sa beauté.
1: C'est ça, puis dis-moi, est-ce que c'est un terrain ou est-ce qu'il y a plusieurs, tu sais, des pites de sable? Y a-tu de, tu sais, est-ce que...
2: Ben, il y a la rivière, il y a la montagne, mais tu sais, très souvent, c'est ce genre de parcours-là. Tu sais, je l'ai pas joué encore, fait que je vais pouvoir te confirmer la semaine prochaine. Souvent, le défi, je vais le nommer, est beaucoup plus dans le dénivelé que dans les obstacles autour.
1: Oui.
2: De dire, OK, si mon coup de départ est en haut, puis après ça, je descends un vallon, puis après ça, il y a une butte, puis après ça, le green est surmonté. Rajoute-moi pas de l'eau là-dedans, s'il te plaît. Là. Tu sais, je veux dire, j'ai déjà assez de troupe de même, là. Ça va bien aller. Fait que, mais je vais avoir l'occasion de, le jouer. Je le joue lundi prochain. Et, on fera un petit topo, là, juste ma petite appréciation de comment j'ai aimé, comment j'ai apprécié la patente. Là. Mais tu sais, peu importe là, le résultat, je sais que ça va être un parcours absolument fabuleux.
1: Oui, puis on est à la mi-septembre au moment d'enregistrer cette émission. Il y a encore beaucoup de beaux golf à jouer là, parce que c'est une température qui est plus fraîche, les couleurs vont commencer bientôt.
2: J'adore.
1: C'est merveilleux. Là.
2: Le golf d'automne, là. D'aller jouer, puis j'étais allé jouer à Drummondville la semaine passée, là, et il faisait un 14, 15, 16 degrés. Tu sais, là, tu mets une petite laine, là, puis au deuxième neuf, t'enlèves la petite laine. Là, t'as pas chaud, l'énergie est plus là, parce que, tu sais, quand il était sous la chaleur accablante, c'est plus difficile. Donc, je trouve ça... Puis en même temps, d'un autre point de vue, c'est... Tu sais, l'été est fini. Il y a beaucoup de gens qui recommencent leur horaire de travail et tout ça. Donc, les terrains deviennent...
1: Un petit peu moins achalandés.
2: Un petit peu moins achalandés. On a plus de temps. Moi, quand je suis allé jouer, ça fait deux parties que je vais jouer avec des amis. Puis on est deux dans notre foursome. Donc, il y a juste nous deux qui jouent. Fait que tu sais, on joue vite. On a joué en 3h30. C'est rapide, c'est beau, c'est le fun. Le seul désavantage...
1: Oui.
2: Il y en a un. C'est les feuilles. Parce que là, les feuilles tombent. Ben, je dirais qu'il y en a deux. Nous, on a joué tôt le matin. Là, il y a une belle petite rosée, là, et tout ça. Puis là, quand ta balle, elle s'en va dans le rough, puis là, t'essayes de trouver ta balle parmi des centaines de gouttes d'eau qui reluisent au soleil. C'est un petit peu plus difficile, mais tant que tu joues dans le fairway, t'es correct.
1: Oui.
2: Fait que je dirais que ça serait ça, la stratégie pour l'automne.
1: Parfait. Et pour répondre à ta question, j'ai eu le temps de faire une petite recherche pendant que tu faisais une description poétique du terrain. Monsieur Cook est toujours vivant. Il a 80 ans maintenant.
2: OK.
1: Donc, ça serait une possibilité qu'on le contacte et puis qu'on puisse faire une entrevue avec lui quelque part dans les émissions qui suivent.
2: Ça serait vraiment le fun.
1: Le défi est lancé. Entre-temps, on va écouter un petit peu de musique. On vous revient tout de suite après. 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
1: Nous sommes toujours là, j'espère que vous l'êtes aussi. On est rendu au dernier segment de cette émission, donc on va parler un peu de qu'est-ce qui va se passer dans la prochaine semaine et possiblement ce qu'on va couvrir dans la prochaine émission.
2: Ouais, ben là, la PGA recommence, c'est les Fall Series qui commencent. C'est un nouveau tournoi qui n'a jamais eu lieu. C'est le Biltmore Championship en Caroline du Nord. Donc, c'est le premier événement, puis on l'a dit, là, c'est, tu sais, j'ai regardé le classement et je pense que le mieux classé, il est comme 57e mondial. Là.
1: OK.
2: Tous les autres sont en vacances et ils se reposent et tout. Donc, on va quand même suivre ça pour voir qui va réussir à sauver sa carte, qui va être capable d'accumuler des points. Fait que ça va être le fun, puis c'est une semaine avant le President Cup. Donc, dans deux semaines, c'est le President Cup. Dans la LPGA, on va continuer. Ils prennent une semaine de vacances et tout ça, puis ils vont reprendre leur agenda de la PGA. Donc ça va bien aller pour ça. Le Korn Ferry, ce sont les séries qui commencent. Donc le Nationwide Children Hospital Championship à Ohio State University Golf Club en Ohio. Donc on va regarder ces 156 joueurs qui vont prendre le départ. Il y en a 132 qui vont survivre à la prochaine ronde. Le PGA Tour America ATB Classic à Edmonton, Alberta. Petite histoire drôle. Je parlais avec Joey Savoie avant d'entrer en onde et il ne peut pas pratiquer aujourd'hui parce qu'il y a gel au sol. Donc, c'est un peu ça aussi, le désavantage de jouer
1: en automne.
2: Puis là, il est à Edmonton et tout ça. Donc, c'est le dernier événement de la saison du PGA Tours America. Après ça, c'est les séries. Donc, une fin de semaine de séries en République dominicaine. Là, il n'y aura pas de gel au sol. On va être correct. Donc, on a Étienne Papineau qui est deuxième, classement d'ordre du mérite. On a Joey Savoie qui est neuvième. On a Laurent Desmarchais qui a fait la cote. On va voir qu'est-ce qui va se passer avec ça. Ça va être super intéressant. Pour ce qui est du golf amateur, on va savoir les résultats de Team Canada, la sélection pour les jeunes de Team Canada. Le tournoi universitaire se terminait aujourd'hui. Donc, on va avoir les résultats pour ça. Beaucoup de choses qui s'en viennent. Mais je me devais de parler de ce jeudi. Il y aura un événement auquel je participe avec Voyage Action et avec Swing Ton Swing. C'est la première édition du Range Club qui aura lieu au Parcours du Cerf. Donc, c'est jeudi le 17 septembre. Ça commence à 5 heures et on veut essayer de démocratiser un peu le golf. Donc, c'est une soirée au driving range parce que le Parcours du Cerf, on a d'un côté, on a les terrains et de l'autre côté de la rue, on a le driving range. Il va y avoir des challenges, il va y avoir des prix, il va y avoir un DJ et tout ça. Donc, tu peux concours de putting, concours de chipping, concours de long drive et tout ça. Il va y avoir plein de partenaires qui vont être présents. Et si vous voulez vivre dans un environnement de golf sans nécessairement avoir à jouer. C'est comme le 19e trou, dans le fond.
1: Oui,
2: tu arrives là, tu t'en vas jaser, il va y avoir de la bouffe et tout ça. Donc, je serai là, je vais faire des petites entrevues et tout ça. Donc, jeudi le 17 septembre, dès 17h, au Parcours du Cerf, c'est la première édition du Range Club.
1: Donc, c'est au driving range, pas au club
2: de golf. C'est au driving range, exactement.
1: Donc, ici même, à Longueuil, c'était à peine 5 minutes de la station en tant que telle. Bon, mais parfait. Donc, tu vas sûrement nous parler de ça aussi la semaine prochaine.
2: Assurément.
1: Ben, d'ici là, il me reste à vous souhaiter une excellente semaine. Passez une bonne soirée à notre antenne. Et puis, ben, on se retrouve mardi prochain pour 103% Golf. Salut!
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